0: changeant aujourd'hui.
1: Qu'est-ce que tu proposes?
0: J'aimerais te jeter à la maison.
1: Mais c'est un peu tôt, non?
0: C'est vrai, en effet. Mais tu sais quoi?
1: Dis-moi.
0: C'est en toi.

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0: toi tu étais au rendez-vous.
1: Bonsoir, bonsoir chers internautes, bonsoir chers auditeurs. Nous sommes cet après-midi, lundi 12 janvier sur la radio Méga FM. Et nous disons vraiment, vraiment que nous sommes heureux d'être parmi vous cet après-midi parce que nous sommes dans cette belle émission Pain de vie, émission initiée par l'apôtre Jean Poulier. Et nous sommes sur la radio, la fréquence du Nord 88.9, cette belle radio Méga FM où vous pourrez participer également avec nous au 0590 23 17 11. Donc nous sommes cet après-midi dans cette émission Isvi et nous disons d'ores et déjà merci à tous les auditeurs qui sont fidèles à cette émission et nous espérons que cette émission va apporter une pierre à l'édifice, ça va apporter quelque chose de plus dans la vie de quelqu'un et que à travers tout ce que nous allons dire, nous allons faire, que ça soit vraiment Dieu qui donne hein, ces paroles, n'est-ce pas? Nous ne voulons pas parler en vain. Donc, dans ce premier temps, nous allons remercier le Seigneur déjà d'être là. Et c'est vraiment un honneur, c'est vraiment une grâce d'être parmi vous cet après-midi. Et nous allons donc le remercier. Seigneur, nous venons à toi. Merci pour l'émission Pain de vie, cette émission initiée par ton fils, Seigneur, l'apôtre Jean Poulier. Et nous te disons merci, Seigneur, mon Dieu, Père, Papa, pour tout ce que tu vas nous mettre à cœur, Seigneur, de dire ce soir à travers ces ondes, Seigneur, afin que quelqu'un soit fortifié, que quelqu'un soit restauré, que quelqu'un aussi puisse recevoir un témoignage fort de ta puissance et que Papa du Tout-Puissant, tu nous utilises comme tes instruments. Nous sommes entre tes mains et nous te disons merci. Amen. Amen, amen. Donc voilà, donc nous espérons pour tous les auditeurs hein, qui écoutent cette émission, prenez le temps de prendre votre téléphone, venez partager avec nous, venez donner votre avis, vous pouvez même poser des questions. Nous sommes là, nous participons ensemble et vous pouvez appeler au 0590 23 17 11. Donc soyez les bienvenus et vraiment nous espérons que vous allez être nombreux à écouter cette émission cet après-midi. Voilà, parce que nous allons parler d'une émission d'un thème qui est très très important dans la vie d'un homme, d'une femme de tous les jours. Et il s'agit de quoi? Il s'agit du témoignage. Alors, je ne suis pas seule. Voilà, je vais commencer par me présenter pour ceux qui ne me connaissent pas, parce qu'il y a des auditeurs qui ne me connaissent pas. Bonjour, bonjour, bonjour à tous. Bonjour à tous ceux qui sont des fidèles auditrices, des fidèles auditeurs, des fidèles internautes. Bonjour à la diaconesse Gita.

0: Marie-Éveline, ma sœur Marie-Éveline. Voilà, bonjour, bonjour à tous, bonjour à toutes. Et ce soir, nous allons parler du témoignage. Alors, comme je disais, pour les internautes qui ne me connaissent pas ou les auditeurs, voilà, je suis le docteur Yolande et je suis docteur, ça veut dire enseignant de la parole de Dieu, n'est-ce pas? Et je suis donc l'animatrice, vraiment c'est un honneur pour moi d'être cette animatrice cet après-midi sur la radio Méga FM dans cette belle émission Pain de Vie. Et à mes côtés, j'ai, voilà, une personne qui va se présenter, que vous connaissez déjà, pour la plupart.
1: Bonsoir, bonsoir à tous. Donc moi, je suis Fatima de l'église EICDC avec l'apôtre Jean.
0: Voilà. Donc, voilà. Et moi aussi, je suis celle qui intervient dans les assemblées EICDC, que ça soit Sainte-Anne, Marie-Galante, Grand-Cran et prochainement Paris, j'espère, voilà, et prochainement peut-être qu'on aura à Belgique, peut-être, je ne sais pas, mais on verra. Alors, ce qu'il faut, c'est que nous puissions nous dire que un témoignage, on va revisiter ce mot témoignage, et pour comme introduction, vraiment, je dirais ce qu'on dit souvent. On dit souvent que les paroles s'envolent, que les paroles partent, mais les actes restent. Et il y a une chose qui lie les deux. Il y a une chose qui lie les paroles et les actes, c'est le témoignage. Voilà. Ce qui relie les actes et la parole, c'est le témoignage. Alors, ma chère invitée, ce soir, tu vas nous donner une définition du témoignage.
1: Alors, pour ce soir, j'ai même plusieurs définitions.
0: Ah, voilà.
1: Donc,
0: c'est bien.
1: On a une définition déjà qui peut être classique. Alors, déclaration ou récit par lequel une personne rapporte ce qu'elle a vu, vécu ou entendu. Nous avons aussi une déclaration juridique. Alors, déclaration faite par une personne, donc un témoin, devant une autorité judiciaire dans le but de rétablir la vérité sur des faits qu'elle a personnellement constaté. Donc ça peut être un témoignage dans un procès. Nous avons aussi une définition pour le témoignage dans un contexte religieux. Donc ça peut être un acte par lequel une personne affirme et manifeste sa foi par la parole ou par des actes. Donc ça peut être, voilà, témoigner, évangéliser, partager sa foi avec les autres. Nous avons une autre définition, si on peut dire littéraire. Un témoignage est un texte dans lequel un auteur raconte ce qu'il a vécu ou vu pour informer, émouvoir ou pour faire réfléchir le lecteur. Voilà.
0: D'accord. Donc, on voit qu'il y a plusieurs domaines dans le témoignage. Il y a beaucoup de domaines dans le témoignage, effectivement. Et énormément de domaines. Et pourquoi témoigner? La problématique, c'est pourquoi nous devons témoigner, puisqu'on voit qu'on peut témoigner. Tu as donné plusieurs aspects du témoignage. Pourquoi nous devons témoigner? Est-ce que c'est par orgueil ou par nécessité? Donc, en fait, témoigner, donc dans tout ce que tu as dit, les définitions, et tu as dit qu'il y a plusieurs définitions, on a vu que dans ces définitions, il y a plusieurs domaines. Mais en fait, témoigner, c'est voilà ce que j'étais. Mm-hmm. Voilà ce que Dieu a fait aussi, parce que là on parle du témoignage selon la parole de Dieu, mais on peut être aussi un témoin dans un tribunal, oui. On peut être aussi un témoin par nos actes, de qui nous sommes lorsqu'on travaille quelque part. Lorsqu'on travaille quelque part, on est aussi un témoin, parce qu'on a une expertise. On a dans un travail, par exemple, les personnes qui travaillent, par exemple, dans la santé, ils sont déjà remarqués parce qu'il y a déjà une blouse, parce que ils sont dans un domaine qu'ils ont appris, et ils témoignent aussi de ce qu'ils ont appris, puisque ils vont appliquer des actes sur des personnes pour soigner, pour perfuser, voilà, pour mettre un diagnostic. Donc, on voit que, quel que soit le témoignage, on est en train de montrer aussi par les actions. C'est pas seulement la parole. Le témoignage, c'est la parole. Le témoignage, c'est les actions. Mais c'est quoi? Est-ce que c'est par orgueil ou par nécessité? En fait, c'est dire ce que je suis, voilà, ce que nous faisons et ce qu'on est en train de faire aujourd'hui. Donc, le témoignage, quel que soit le domaine, que ça soit pour témoigner de ce que Dieu fait, pour témoigner dans le travail dans lequel nous sommes, pour témoigner aussi dans la famille, quel que soit, il y a toujours l'action qui est mise en l'acte qui accompagne la parole. Parce que témoigner, c'est un acte qui accompagne la parole. Voilà. Il s'est passé quelque chose. Donc, on est d'accord avec ça. Alors, le premier axe, on peut se demander pourquoi on doit témoigner.
1: Alors, ça peut être, ça va dépendre du contexte, hein. Donc, c'est pour ça que je suis partie sur plusieurs définitions. Comme on l'a vu dans la définition juridique, donc c'est pour peut-être rétablir la vérité sur des faits qui se sont produits.
0: C'est ça.
1: Voilà. Et dans le contexte aussi chrétien, on a pour pouvoir glorifier Dieu et mettre en avant les transformations, les changements qu'il a fait dans nos vies.
0: Donc, le témoignage, c'est pour déjà démontrer quelque chose, c'est pour déjà montrer, hein, c'est comme à travers les actes, on voit, ça démontre que ce qu'on dit est véridique.
1: Voilà, c'est ça.
0: Voilà. Et c'est aussi, ça, le témoignage peut servir, comme tu as dit, par exemple, dans un tribunal, à rétablir la vérité.
1: Oui, tout à fait, sur une situation qui s'est produite. Voilà, on voit ça souvent dans les contextes juridiques où il y a les témoins qui sont convoqués à la gendarmerie, au commissariat.
0: Voilà. Donc c'est pour rétablir la vérité.
1: Voilà, pour reconstituer, pour mettre à lumière les faits qui se sont produits.
0: Les faits produits.
1: Voilà.
0: Donc, quand on regarde à l'image du tribunal, justement, la personne que nous devons défendre, est-ce que c'est primordial, pourquoi c'est vital de témoigner de Dieu?
1: Alors, est-ce que c'est vital, primordial? Je dirais que oui. Alors, parce que dans le contexte chrétien, on aura ça instantanément en soi. On va vouloir partager ce qu'on a reçu, parce que lorsqu'on reçoit Dieu, ben on sait qu'on reçoit quelque chose de beau, de merveilleux.
0: Amen.
1: Donc on a envie de le partager, de le faire découvrir à tout le monde et que tout le monde puisse recevoir aussi ce qu'on a reçu.
0: Voilà. Alors, on voit que le témoignage spirituellement, c'est quelque chose qui peut aider quelqu'un aussi. Il peut être vital pour quelqu'un. C'est-à-dire que quand on a une expérience, quelle que soit l'expérience, le fait de l'exposer et de dire comment ça s'est passé, ça peut aussi sauver une vie. Je prends un exemple. Quelqu'un, par exemple, qui a eu... même si c'est pas dans le cadre spirituel, hein, c'est-à-dire par exemple quelqu'un qui fait la cuisine, par exemple, la personne fait la cuisine et la personne témoigne, par exemple, que un jour elle a eu le feu dans sa cuisine et que elle a agi de telle manière pour éteindre le feu. Et que le feu s'est éteint parce que quelqu'un lui avait aussi dit que quand il y a de l'huile, il faut pas jeter de l'eau dessus, ou quand il y a de l'huile, il faut éteindre d'abord le feu, la source d'où ça vient. Ça peut sauver aussi une vie, oui, ça peut être vital pour quelqu'un. Quelqu'un l'entend et quelqu'un se dit « Ah, j'entends ça aujourd'hui, peut-être que j'en aurai jamais besoin, mais peut-être que demain, cette personne, parce qu'elle a entendu ce témoignage et qu'il lui arrive quelque chose, un feu, quelque chose, elle arrivera à prendre un vêtement ou un drap pour étouffer le feu. » Donc, on voit que le témoignage, parfois, est vital parce que quand on témoigne, quand on a à cœur de témoigner de ce que, quelle que soit l'expertise qu'on a ou même la personne qu'on veut défendre, nous c'est Christ, on voit que c'est parfois vital pour quelqu'un. Voilà, c'est vital. Quelqu'un par exemple qui est abattu, qui a abandonné la foi. Quelqu'un qui dit oui, moi j'avais abandonné la foi, je ne croyais plus, j'étais désespérée, et puis j'ai crié à Dieu et Dieu a répondu instantanément, Dieu a répondu à ma prière. Mais ça peut redonner une vigueur, ça peut encourager quelqu'un
1: d'autre. Tout à fait.
0: Voilà. Donc, en fait, on voit que le premier axe que nous pouvons voir sur le témoignage, c'est que le témoignage est vital. Pourquoi ? Parce que déjà, pour glorifier Dieu, c'est la reconnaissance publique, en fait. Un témoignage, c'est la reconnaissance publique de quelque chose, et c'est donner aussi à Dieu la paternité. C'est lui qui fait des miracles, c'est lui qui guérit, c'est lui qui fait toutes choses. Voilà. Alors, on a un verset, je vais le donner. Ils l'ont vaincu par le sang de l'agneau et par la parole de leur témoignage. Donc, le témoignage, c'est pas quelque chose d'anodin. C'est pas quelque chose, on dit pas aux gens de venir parler pour parler.
1: Pour parler, c'est ça.
0: Non! On ne dit pas aux personnes de venir parler pour parler. La parole nous dit, ils l'ont vaincu par le sang de l'agneau et par la parole de leur témoignage.
1: Donc, c'est leur témoignage qui ont permis.
0: Qui ont permis, parfois, à quelqu'un de vaincre le bon combat pour avoir le sang de l'agneau et pour que ce sang de l'agneau les sauve. Parce que Jésus est monté à la croix pour tout le monde,
1: amen,
0: hein.
1: Amen.
0: Donc, voilà. Donc, en fait, témoigner aussi nous permet de fixer notre mémoire sur les bienfaits de Dieu. Parce qu'on n'oublie pas ce que Dieu a fait quand on témoigne.
1: Oui, effectivement, parce que comme c'est, on l'a vécu, c'est ancré en nous et on l'a transmis, alors assurément ça nous marque et ça reste en nous. Et même, je dirais pas au moment lorsque nous-mêmes on est découragé, de savoir qu'on avait encouragé cette personne avec ce témoignage-là, ça nous rebooste nous-mêmes lorsqu'on est en un moment de difficulté.
0: Donc voilà, donc chers internautes, chers auditeurs, nous attendons que vous puissiez appeler pour témoigner. Parce que nous venons de voir, le premier axe, c'est que le témoignage est vital. Peut-être que pour toi, et j'entends des gens dire, tu as déjà entendu ça aussi, diaconesse Fatima, tu as déjà entendu des personnes dire, ah, j'ai un petit témoignage.
1: Mais il n'y a pas de petit témoignage.
0: Il n'y a jamais.
1: Tous les témoignages ont leur importance. Ce que tu as vécu, quelqu'un d'autre le vit actuellement et a besoin de ce témoignage pour se remettre sur pied.
0: C'est ça, c'est ça, c'est ça. La personne a besoin du témoignage pour peut-être grandir, pour peut-être croître, pour ne pas être abattue non plus, pour être dans... parce que témoigner des bienfaits, témoigner aussi de ce que on a reçu, témoigner aussi des possibilités que nous avons, va édifier quelqu'un, va fortifier quelqu'un. Voilà. Alors, en fait, ce qu'il faut comprendre, c'est que le témoignage, le deuxième axe qu'on voit, l'impact sur ceux qui écoutent. Il y a un impact sur ceux qui écoutent.
1: Ah oui, naturellement, parce que c'est comme ce que je disais tout à l'heure, ça va encourager la personne. Donc, la personne pourra prendre appui sur ce témoignage et se dire que si toi, tu as vécu cette situation et que tu as pu surmonter, eh ben moi aussi, je peux m'appuyer sur ce que tu as traversé pour pouvoir aussi m'en sortir.
0: Voilà. Donc, on voit qu'il y a quand même ce qu'on appelle une destruction de l'isolement. Peut-être que cette personne est isolée.
1: Oui, effectivement.
0: Ça peut être le cas de quelqu'un ce soir qui écoute cette radio.
1: Et qui se retrouve seul.
0: Qui est seul dans sa maison et qui attend un témoignage de votre part. Qui attend justement d'entendre que on était abattu, mais on peut se relever avec la présence de Dieu. Que on a peut-être une expertise aussi qu'on peut partager avec quelqu'un et qui va donner une solution. Par exemple, je donne un exemple. Les gens qui sont dans les finances, pas trader, hein, je parle pas de trader, mais de personne qui est dans les finances. Tu sais comment gérer tes finances, tu sais comment mettre à plat les choses pour que les finances aillent mieux. Ben, tu peux venir témoigner, tu peux donner ton expertise. Ton expertise, c'est un témoignage de ce que tu as appris et qui peut aider quelqu'un, qui peut vraiment aider quelqu'un. Donc, n'hésite pas à prendre ton téléphone pour appeler et pour donner le témoignage de qui tu es. Parce que on revoit, le témoignage, c'est déjà qui tu es. Le témoignage, c'est déjà ce que tu fais. Le témoignage, c'est déjà ce que tu as reçu. Mm-hmm. Et le témoignage aussi, c'est de témoigner aussi de quelqu'un Et nous, c'est, on parle de Jésus ce soir, mais ça peut être aussi de quelqu'un qui t'a aidé.
1: Oui, par exemple. Tout simplement un voisin ou un collègue.
0: Ou quelqu'un qui t'a amené aussi à connaître Christ, par
1: aussi,
0: exemple.
1: Tout à fait.
0: Ça peut être ce témoignage également. Donc, le témoignage est très important et on voit que le deuxième axe, c'est que le témoignage, on a vu que déjà dans le premier axe, c'est vital parce que c'est une arme. On a vu que c'est une arme puisque le Seigneur nous dit, ils l'ont vaincu à cause du sang de l'agneau et par la parole de leur témoignage. Donc le témoignage, c'est une parole. Mais c'est une parole qui réunit l'acte et la parole. Parce que on peut parler, mais dans le témoignage, on voit qu'il y a eu un acte posé et qu'il y a eu un résultat. Voilà, tout simplement. Alors, le deuxième axe, c'est que on voit que le témoignage, c'est aussi un acte de foi. C'est-à-dire que la foi vient de ce qu'on l'entend vient de la parole. Voilà, on a l'habitude, vous avez l'habitude d'entendre que la foi vient de ce qu'on entend vient de la parole. On est d'accord, de la parole de Dieu. On dit que la foi vient de cela. Ok. Et c'est vrai, c'est la vérité. C'est une vérité. Mais, il y a aussi, même ceux qui ne croient pas en Dieu ont une foi, vous savez ça? Ils ont une foi. Et cette foi vient de quoi? De leur propre parole. Quelqu'un qui est son Dieu pour lui-même, il a la foi en lui.
1: En lui-même,
0: c'est ça. Et sa parole. Et son témoignage, c'est lui-même. Donc, c'est pour ça que il faut comprendre que quand on parle de la parole est créatrice. Ce qu'on va donner, c'est aussi un témoignage, hein. Oui. Ce qu'on va donner,
1: parce
0: c'est un
1: c'est
0: témoignage.
1: Une transmission.
0: Parce que c'est
1: de quelque
0: une,
1: chose.
0: Voilà, c'est une transmission. Alors, est-ce que tu as quelque chose à rajouter, justement, sur tout ce que nous venons de dire? Voilà.
1: Alors, je dirais par rapport au témoignage, par rapport à ce que tu disais sur, l'orgueil, c'est vraiment que ça soit quelque chose de d'honnête et de sincère dans la vérité.
0: Oui.
1: Quel que soit le contexte, bon, juridique, on n'a pas le choix, c'est la loi, mais quel que soit dans le contexte professionnel, juridique ou spirituel, le témoignage n'est pas quelque chose qui est là pour être une contrainte de la personne qui témoigne, mais il faut que ça vienne du cœur de la personne c'est et que ça soit fait dans la sincérité.
0: C'est ça. Donc en fait, on ne témoigne pas pour se faire voir.
1: Voilà.
0: On ne témoigne pas non plus pour faire savoir aux autres qu'on a agi, parce que Dieu nous dit dans sa parole que aucun homme ne prend sa gloire. Donc dès lors qu'on commence à témoigner et qu'on dit oui mais moi j'ai fait
1: moi
0: ça,
1: je,
0: c'est moi qui ai fait,
1: voilà.
0: C'est moi, on commence par le moi, l'ego, on n'est pas dans un témoignage véritable de vérité, puisque on ne reconnaît pas que on a ce qu'on a reçu. C'est quelque chose qu'on a reçu, mais c'est pas quelque chose qui doit glorifier, parce que le témoignage, c'est pas pour se glorifier
1: soi-même.
0: Voilà. C'est pas pour se glorifier soi-même. Et c'est très bien que tu l'aies dit. Alors, on a vu que le deuxième axe, c'est que le témoignage, c'est quelque chose qui peut enlever quelqu'un dans l'isolement. En témoignant, par exemple, d'une épreuve qu'on a surmontée, par exemple. En témoignant d'une épreuve qu'on a surmontée. On peut dire, tu n'es pas seul parce que j'ai vécu cela. Et il y a une issue. Mais, comme tu disais, il faut reconnaître les personnes qui ont aidé. Il faut reconnaître que c'est l'action de Dieu. Il faut reconnaître les personnes qui ont prié. Il faut reconnaître les choses. Parce que si on ne reconnaît pas, c'est comme si on prend la gloire pour soi et on dit, voilà, j'ai eu une épreuve, mais parce que je suis fort, parce que je suis grand, j'ai traversé l'épreuve. Mais ça, c'est pas ça. Le témoignage, c'est de dire, c'était difficile, c'était compliqué, ou même je me suis sentie en paix. Ça peut ne pas être difficile non plus, je me suis sentie en paix, mais parce que je sais que Dieu est là et ça peut aider quelqu'un. Voilà, c'est ça. Alors, le troisième axe, on va voir un petit peu, c'est important de détruire l'isolement. Et l'isolement, ça peut être quelqu'un seul dans sa maison, ma sœur Fatima, mais ça peut être aussi quelqu'un dans une assemblée. Oui. Où il y a beaucoup de monde.
1: Ça arrive assez souvent où on est entouré, où on a de la famille, on est nombreux,
0: beaucoup de monde.
1: On se sent seul.
0: On se sent seul.
1: Malheureusement.
0: Isolé, parce que on est en train de traverser une épreuve. On ne sait pas comment s'en sortir.
1: On n'est pas compris. On se retrouve pas écouté.
0: Voilà. On ne sait pas trop. L'impression qu'on est livré à soi-même, alors que peut-être qu'un témoignage, justement, de quelqu'un qui est juste à côté, va faire que cette personne va se sentir fortifiée par le témoignage et va se dire, si lui, il a ce témoignage, moi aussi, je peux l'avoir.
1: C'est ça.
0: C'est ça.
1: Oui.
0: Est-ce que tu as quelque chose à rajouter dessus?
1: Alors c'est pour ça que je préciserais que le témoignage, c'est vraiment, comme tu l'as dit au début, c'est savoir exposer les faits, entre guillemets, tels qu'ils se sont produits. J'étais comme ça avant et pour sortir de cette situation, j'ai fait ça. Alors c'est pas qu'il ne faut pas forcément rentrer dans les détails de l'émotionnel, de l'émouvoir, mais vraiment rester sur les actes concrets de ce qui s'est passé dans la situation. Alors on aura tendance parfois à dire voilà, je me sentais mal, pas bien, mais en fait ce qu'il faut en tirer du témoignage, c'est qu'il faut qu'il y ait des actions ou des actes que la personne puisse prendre appui. C'est-à-dire que comme tu as dit pour le feu, voilà, il y a eu du feu. Bon, c'est vrai que j'ai paniqué et tout, mais j'ai pris une serviette mouillée, mais j'ai pris un seau d'eau. Donc il faut vraiment que lorsqu'on prend le temps de témoigner, de vraiment poser les actions concrètes pour pouvoir aider la personne à sortir de la situation. Parce que lorsqu'on témoigne, ce n'est pas pour alors on va toujours entre guillemets prendre une petite part de glorification parce que voilà, on a cette fierté, mais vraiment mettre les points qui ont été mis qui ont été faits en avant et savoir que c'est aussi par la grâce de Dieu que j'ai pu me sortir de cette situation. C'est aussi avec l'appui de Dieu, avec l'appui de la parole, ou en faisant tel acte, ou en faisant tel geste, ou en allant voir telle administration. Voilà, ça peut être aussi des difficultés dans le social, où on frappe à telle porte vers telle personne. Voilà, mais au moins que la personne retienne des acteurs concrets et précis dans le témoignage.
0: D'accord. Alors, quand on regarde la vie de quelqu'un, la vie en général, qu'est-ce que le mot témoignage évoque pour toi? Quand on voit la vie de quelqu'un, tu peux avoir des mentors, tu peux avoir des coachs, tu peux avoir des personnes qui, par leur témoignage, ils sont comme un livre ouvert, en fait. Ils sont comme, on se dit, mais si ils ont réussi à faire cela, et dans leurs actions, dans leur vie, on voit quelque chose de véridique. Mm-hmm. On voit quelque chose qui est une vérité. Je prends par exemple des personnes qui sont connues dans, par exemple, dans l'apartheid, par exemple, en Afrique du Sud. On voit qu'il y a des gens qui ont combattu et leur vie, c'est vraiment un témoignage. C'est un livre ouvert, par exemple. Donc, on a des personnes comme ça qui sont des références et on peut s'appuyer aussi sur leurs témoignages pour dire ils ont fait la prison, ils ont fait ceci, mais ils s'en sortent.
1: Mais c'est ça, ils ont réussi.
0: Ils ont réussi à se relever. Ils ont réussi. Donc, en fait, le mot témoignage, ça évoque aussi une parole sincère, mais des actes sincères. Donc, c'est ce que tu disais, c'est toujours la vérité qui doit ressortir. C'est toujours la vérité. Alors, pourquoi, selon toi, on ressent le besoin de témoigner? Pourquoi on ressent ce besoin de témoigner?
1: Alors, ça va dépendre. Lorsqu'on a vécu quelque chose et on sait par quoi on est passé et qu'on voit quelqu'un dans la même situation, au fond de nous, on peut pas rester indifférent à ce que la personne traverse parce qu'on sait. Et surtout, des fois, lorsqu'on s'est retrouvé seul dans cette situation, on a envie de partager les solutions, les idées, les stratégies qu'on a mis en place pour pouvoir aider la personne autour de nous.
0: Mm-hmm. D'accord. Et on a envie de mais quand on témoigne, c'est pas fort, on sait même pas si on va aider quelqu'un, hein. Forcément, hein. On ne sait pas.
1: Ouais, effectivement.
0: On ne sait pas.
1: Mais ça reste quand même, je dirais, assez important de transmettre ce qu'on a vécu ou reçu parce que ça va toujours aider à encourager quelqu'un.
0: D'accord. Est-ce que le témoignage, justement, parfois, c'est souvent le besoin de témoigner pour ne pas garder quelque chose qu'on a vécu, c'est une manière aussi de se libérer et d'aider les autres aussi. Donc voilà, tu as dit aider les autres, mais ne pas garder en soi.
1: C'est ça, voilà, ne pas intérioriser la situation.
0: C'est ça, c'est ça, c'est ça. Voilà. Donc en fait, quand on regarde le témoignage, c'est quelque chose qui libère aussi quelqu'un. Oui. Ça peut libérer quelqu'un. Alors, vous pouvez nous appeler, hein, vous pouvez nous appeler au 0790 23 17 11. N'hésitez pas à venir, n'hésitez pas à participer avec nous. Nous avons besoin de vos témoignages aussi pour peut-être sortir quelqu'un dans l'isolement. Il y a beaucoup de personnes âgées qui sont seules chez elles. Il y a parfois des gens qui sont dans l'isolement qui vont peut-être dire qu'il n'y a pas d'espérance. Vous pouvez même parfois sauver une vie à cause d'un témoignage. N'hésitez pas, si vous avez à cœur de le faire, appelez au 0590 23 17 11. Alors, on a vu que parfois on ressent le besoin de témoigner et que ce besoin, c'est aussi qu'on n'est pas seul à vivre certaines situations. Je prends par exemple l'exemple de quelqu'un qui veut par exemple mettre fin à ses jours. Ça existe. Oui. Quelqu'un qui veut mettre fin à ses jours et qui a décidé par exemple de faire cela, et il entend un témoignage de quelqu'un qui était dépressif, qu'on a sauvé in extremis, et qui raconte qu'il est arrivé à Christ et que il est depuis il a été guéri de sa dépression. Mm-hmm. Et que il s'en sort et qu'il n'a plus envie de mourir, qu'il a au contraire, que la vie maintenant est précieuse pour lui. Donc on voit que ce genre de témoignage, c'est des choses aussi qui peuvent aider quelqu'un.
1: Amen. Tout à fait. Voilà. Ça arrive souvent où dans les églises, où les gens, ils arrivent un peu chargés, fatigués, à bout, parce qu'ils ont vécu des situations extérieures et parce qu'ils ont reçu un témoignage, voilà, lors d'une évangélisation, ou un voisin, une voisine qui a dit, ben tu es au bout, et c'est Jésus, tu n'as plus rien à perdre, de toute façon tu es déjà à la limite de, et c'est Jésus, et là la parole les touche et les pénètre, et ils arrivent par la grâce de Dieu vraiment à se remettre sur pied. Et ça, c'est vraiment des témoignages qui sont forts, parce que ça manifeste tout l'amour et toute la puissance que Dieu a dans la vie de chacun d'entre nous.
0: Voilà. Alors, je vais donner une citation clé. Voilà. Je vais donner cette citation. La citation dit, un homme avec une expérience n'est jamais à la merci d'un homme avec un argument. On peut avoir tous les arguments de la terre, mm-hmm. mais quand on a une expérience, c'est-à-dire quelque chose qu'on a vécu, mm-hmm. Quand on le témoigne avec le cœur, comme c'est tu ça. As dit. C'est ouais. vraiment quelque chose qu'on a vécu, on sait que c'est la vérité. Donc, un humain, quand on dit un homme, ça peut être un homme, une femme, un humain avec expérience n'est jamais à la merci d'un homme avec un argument. Donc, notre témoignage, c'est le pont que quelqu'un d'autre doit traverser pour sortir de son désespoir.
1: C'est la perche qui est tendue.
0: C'est la perche qui est tendue. Alors, quand on voit ça, on se dit, quand on demande justement qui veut témoigner, est-ce qu'on peut se permettre de rester assis et de s'asseoir sur le témoignage?
1: Les appels devraient se bousculer.
0: Ça devrait se bousculer. Et je répète encore, un homme avec une expérience n'est jamais à la merci d'un homme avec un argument. On peut donner tous les arguments de la terre, mais si on n'a pas une expérience qu'on peut raconter à quelqu'un, pour sortir, c'est une perche, comme tu as dit, pour sortir, c'est un pont pour quelqu'un d'autre. Et parfois, un pont qui sauve une vie, qui sauve une vie. Donc, vous pouvez, voilà, ça c'est la citation que je voulais donner absolument. Pourquoi vous puissiez prendre vos téléphones et appeler au 0590 23 17 11. Voilà, je vais le répéter tout au long de l'émission, puisque c'est une émission sur le témoignage. Alors, est-ce que toi, tu as un témoignage que tu voudrais partager et qui est important pour quelqu'un qui peut-être vit cette même situation, quelque chose que Dieu a fait dans sa gloire? C'est pas un homme qui aurait pu faire ça, c'est vraiment Dieu.
1: Alors moi, ce que je pourrais témoigner, c'est dans une situation de ma santé où j'ai vraiment été encouragée, boostée, ben par des fidèles, par la parole de Dieu. Et ça m'a vraiment permis de m'accrocher, parce qu'en fait, j'aurais pu dire, ben, que je ne préviens pas quand je suis malade, quand je suis pas bien, que je reste à vivre des situations dans mon coin. Mais les personnes sont quand même venues à moi, m'ont posé des questions, m'ont dit, on voit que ça va pas, que tu viens, mais que tu n'as pas l'air bien. Mm-hmm. Et quand ils m'ont tendu cette perche entre guillemets, donc je me suis dit bon, de toute façon, voilà. Donc j'ai un petit peu entamé la discussion sans trop rentrer dans les détails. Et c'est de là qu'on m'a dit non, mais viens tel jour, il y a un tel qui avait cette situation là, ça, voilà. Elle va t'expliquer, elle va parler avec toi et tu verras, tu vas te sentir mieux. Et c'est de là que j'ai commencé à cheminer avec Dieu. C'était dans des cellules de maison, c'était en Île-de-France. Mm-hmm. Et c'est comme ça en fait que j'ai laissé Dieu vraiment rentrer dans ma vie, parce que j'avais été interpellée et que ça se voyait aussi entre guillemets, ben un peu fatiguée de la vie de tous les jours, de tout ce qui se passe. Ben, bon, j'étais pas au bord du...
0: Mais tu étais désespérée entre les études, le travail, quoi faire.
1: Mm-hmm. Et puis, bon, des fois, on n'a pas forcément les bons repères. Ben, j'étais jeune aussi. Hein.
0: C'est ça, bien sûr.
1: J'étais jeune. Mm-hmm. Et on n'a pas forcément les bons repères, les bons mentors, comme tu disais, pour pouvoir aiguiller des fois. Et du coup, bah, on m'a dit, bah, viens, tu vas voir avec la parole de Dieu. Et effectivement, quand j'ai été dans cette cellule de maison, on a pris la parole, on a prié, on a chanté. Et Dieu s'est glorifié, parce qu'après, j'ai eu des propositions d'emploi, de formation. Et donc, je me suis dit, ah ouais, merci Seigneur. Et j'ai pu rebondir comme ça.
0: Voilà, parce que tu t'es rendu compte que tu avais vraiment besoin que tu avais déjà peut-être essayé de te refaire toi-même, comme on dit.
1: Ah oui, parce que j'avais déjà eu des entretiens à la mission locale, à Pôle emploi, qui demande de financement pour des formations, me disait non, mon dossier n'est pas accepté, il faut refaire. À la mission locale, on me disait de venir faire des modules pour préparer des lettres, des CV, des entretiens, mais tout ça, je savais. Donc en fait, pour moi, à ce moment-là, j'avais déjà fait tout ce qu'il me proposait de faire. Mm-hmm. Je dis, mais il y a un problème. On me dit de faire ça. Je fais de lister des entreprises, de faire des CV, d'aller déposer en physique, en papier, de relancer après 2 semaines, 3 semaines. Mais ça n'aboutissait pas. Et puis, quand je marchais, j'ai été interpellée et la dame m'a dit, mais toi, ça va pas trop. J'ai dit, ah non, là, je suis fatiguée, je voulais commencer une formation et tout. Bon, j'ai commencé à parler. Bon, ça a pris du temps.
0: Voilà, c'est
1: bon,
0: ça.
1: Bon, sur le coup, j'ai pas forcément tout dit, mais voilà. Mm-hmm. Et c'est de là qu'elle m'a dit, bon, ben viens, on a une petite réunion, on va t'accompagner, on va te soutenir dans la prière et tout. J'ai dit, ok. Désespérément, ok, bon, de toute façon, je travaille pas, je suis pas en formation, j'ai rien à faire, donc j'ai du temps libre, du temps à perdre.
0: Et maintenant que tu as fermé dans la parole, que tu connais la parole de Dieu, est-ce que tu crois que tu vivais cela en Île-de-France, mais est-ce que tu penses que ça s'est fait comme ça par hasard, ou parce que Dieu avait déjà décidé de toutes les manières et que tu passerais par là, mais est-ce que tu as la certitude qu'il y a quelqu'un qui priait pour toi?
1: Ah oui, ça assure. Et je dirais même deux.
0: Voilà, parce qu'il faut voir aussi que les témoignages que nous avons sont parfois le résultat aussi de prières que font nos proches.
1: Ça, c'est vrai. Ouais.
0: Nos proches, parce que quand on intercède pour nos enfants, pour nos petits-enfants, peut-être que tu as un petit-enfant qui est très loin, tu sais même pas ce qu'il fait, tu vois, tu as un enfant qui est déjà un adulte, il est dans sa vie, mais quand tu intercèdes, parfois il traverse des choses, mais pour que Dieu puisse agir. Voilà, donc ce témoignage-là aussi est très important, et je vais donner aussi un témoignage de la même manière, hein. C'est-à-dire qu'on peut travailler, on peut dire qu'on aime Dieu, hein, on peut dire qu'on aime Dieu, qu'on le connaît avec ce qu'on nous a appris. Ah, okay. Voilà. Mais quand tu commences à te réveiller le matin et que tu n'as pas la joie de te réveiller, que tu commences à te réveiller le matin, tu n'arrives même pas à dire merci pour la journée qui commence. La première chose que tu fais, c'est de penser à tes problèmes, de ruminer les problèmes, de dire, ah, il faut encore que j'aille dans le travail. Ah, je veux pas arriver en retard parce que le chef va me dire telle chose. Ah, je veux pas parce que la collègue est comme ça. Là, tu ne vis pas, tu es en train de survivre. Tu survis parce que tu subis. Et tu subis quoi? Tu subis des circonstances. Alors que la vie, c'est pas subir des circonstances. Mmh. Pas du tout. La vie, c'est pas ça. C'est pas, parce que la vie, c'est pas répondre, avoir des réactions. C'est-à-dire, on est dans des réactions tout le temps. Quand on est dans des réactions tout le temps, on survit. Mmh. On ne vit pas.
1: On vit pas parce qu'on prend pas plaisir.
0: On prend pas plaisir.
1: Faire telle ou telle
0: non,
1: chose.
0: Non, on survit. Mm-hmm. On survit parce que on est dans réactionnel.
1: Et sinon, on se sent submergé.
0: Submergé, voilà. Donc, on est réactionnel parce que sinon, on est noyé par des problèmes. Et c'est pour cela qu'il est important de comprendre que quand on arrive à ce stade, parce que moi, ça m'est arrivé aussi de me le, c'était avant que je connaisse Christ, hein. Je pensais connaître Dieu, je pensais, je le priais, pour moi, je connaissais Dieu, je ne faisais pas de mal, voilà, pour moi, c'était ça, l'important, c'était ça, ouais. J'avais un travail, j'avais tout ce qu'il fallait, mais il faut savoir que dès que tu te lèves le matin et que tu n'es pas en capacité d'entendre un oiseau chanter, mmh. ou de regarder la nature autour de toi, les bienfaits autour de toi, et que tu n'es pas dans l'instant où tu es, c'est-à-dire tu prends un petit déjeuner, mais tu es déjà dans ton travail, tu prends ton petit déjeuner, mais tu es déjà dans les problèmes. Mmh. Donc tu survis, et tu vis dedans tout le temps. Ça, c'est de la survie. Et en fait, moi, j'étais arrivée à ce stade, hein, dans une époque de ma vie où j'étais à ce stade, hein, pour moi, mon travail, c'était très important. Et même avant dès que je levais j'ouvrais les yeux, c'était penser au travail, penser à telle chose que je dois faire, telle chose, penser aussi aux enfants, voilà, il faut l'emmener à l'école à l'heure, voilà. Je n'étais que dans les activités et
1: organiser, gérer.
0: Penser qu'à la gestion, l'organisation. Et j'étais arrivée à un stade où j'étais fatiguée, puisque je manageais des équipes de soins aussi. Ouais. Donc, j'étais fatiguée physiquement, mais j'étais fatiguée aussi dans la tête.
1: Mentalement.
0: Et un jour, je me suis assise, mais j'ai dit, mais c'est pas ça, c'est pas normal, c'est pas quelque chose de normal. La vie, c'est pas ça.
1: Tu vis pas, tu profites.
0: Voilà, la vie n'est pas, c'est pas ça. C'est pas ça. Voilà, c'est pas ça vivre. Et, j'étais je passais dans un service de soins une fois. Et, il y avait toujours quelqu'un, dans ce service de soins qui chantait. Et elle chantait des louanges. Mmh. C'est quelqu'un qui nettoyait. Voilà, la personne nettoyait les locaux et la personne est toujours dans une joie. Ouais. Et elle chantait tout le temps. Alors je disais, mais je l'observais et je disais, mais je veux avoir cette joie-là. Et je lui ai posé la question. Je lui ai dit, mais qu'est-ce qui te donne cette joie? Et la personne m'a dit Dieu. Je dis ce Dieu-là, je le veux. Ouais. Et cette personne m'a dit, ben voilà, eh ben viens, je t'invite à l'église, viens dimanche. Et quand je suis arrivée ce dimanche dans cette église, j'ai senti que c'est là que je devais, ma solution c'était là. Que la solution pour ma vie c'était là.
1: Tu t'es senti réconforté.
0: J'ai senti, c'est comme si c'était une conviction que c'était là.
1: Okay.
0: Qu'il y avait une solution pour que je ne puisse pas survivre, être toujours en train de réfléchir, mais que c'était là. Et ce jour-là, il y a eu un appel, hein, à la repentance, il y a eu un appel à accepter Christ comme Seigneur et Sauveur. Et je suis allée, j'ai accepté Jésus comme mon Sauveur et mon Seigneur. Et ma marche avec Dieu a commencé là. Et je ne regretterai pas. Je ne regretterai jamais. Jamais. Amen. Parce que maintenant je ne survis pas, je vis.
1: Amen, gloire à Dieu.
0: Et je vis pas parce que il y a pas de problème, c'est pas ça, hein. Il y a des épreuves, il y a des problèmes, il y a des choses, mais j'ai appris à reconnaître les bienfaits de Dieu. J'ai appris à reconnaître les bienfaits de Dieu, j'ai appris à dire merci dès que mes yeux sont ouverts. Même avant que mes yeux s'ouvrent, mon esprit est déjà en train de prier, en train de dire au Seigneur, voilà, merci. Même lorsque je dois partir quelque part, ça m'est arrivé hier, j'étais endormie toujours, mais je sais que j'ai une mission, je dois aller dans une mission, et je prie Dieu et je lui dis, bon, je sais même pas qu'est-ce que je vais mettre sur moi. ça va paraître bizarre à quelqu'un de parler comme ça à Dieu, mais en fait, prier sans cesse, c'est parler à Dieu de tout, de tout, de tous les détails de notre vie, de tout. Et même avant d'ouvrir les yeux, je parle, on peut parler comme ça à Dieu, c'est prier, c'est prier même dans le sommeil. Alors je sais que j'ai dit, je sais même, oh, je vais me lever, mais je sais même pas qu'est-ce que je vais mettre sur moi, Seigneur, cet esprit, habille-moi. Voilà, j'ai eu l'image d'une robe, j'ai eu l'image d'un vêtement. Oui. Donc vous voyez, il y a des choses, en fait je témoigne de ça pour faire comprendre que, en fait, il faut arriver à un stade où on est tellement en connexion avec le divin qu'on n'a pas le temps d'amplifier les problèmes. Voilà. Il y a un problème. On sait qu'on a un Dieu tout puissant et on sait qu'on a une bouche pour parler, une bouche aussi pour témoigner de sa puissance et de dire aussi qu'il est capable. Qu'il est capable de changer quelqu'un, qu'il est capable de changer un cœur, il est capable de changer une situation. Et le témoignage, c'est ça aussi. Le témoignage, c'est de dire la situation était bloquée, la situation n'était pas bonne, la situation était comme ça, mais il y a eu, en un instant, il y a eu quelque chose qui s'est passé dans les lieux célestes et la chose s'est débloquée. Donc voilà. Alors, je vais te poser une question. Est-ce que c'est difficile de raconter son histoire publiquement? Pour toi?
1: Alors, plus maintenant.
0: Plus maintenant.
1: Plus maintenant. Ah. Mais au début, oui. Alors, pareil, lorsqu'on me disait, oui, mais raconte ce que tu as vécu, quand c'est des choses un peu, pas forcément personnelles, très intimes, mais lors d'une situation, mais toi, tu avais vécu un truc comme ça, mais vas-y, raconte comment ça s'est passé, comment tu as fait et tout. Ben, j'osais pas vraiment. Et c'est une fois, en parlant avec une jeune fille, et puis, j'ai vu que ça l'a vraiment marqué, que ça l'a vraiment touché. Voilà, et c'est pour ça que j'ai tenu à cœur de parler de sincérité, parce que j'ai vu vraiment, quand je lui ai expliqué ce que moi j'ai vécu, ben elle a pu se réconforter et prendre appui sur ça. Et c'est de là que j'ai dit, du coup, ça sert quand même à raconter les choses, à expliquer, à parler de ce qu'on a vécu, et que j'ai vraiment compris que ça aide, que on le vit, et parfois même de se dire qu'on le vit, mais pas pour soi. On le vit, c'est pour prendre l'expérience, prendre les acquis et pour transmettre après.
0: Ça, c'est très important. Tout ce que nous vivons, c'est pas forcément pour nous.
1: C'est ça.
0: C'est pour qu'on puisse le traverser et être un témoin de ce que Dieu peut faire. Ouais. Parce que nous avons été créés à son image au départ.
1: Au départ, ouais.
0: On a été créés à son image, à sa ressemblance. Nous avons été créés à l'image de Dieu. Donc, il nous fait traverser aussi des expériences pour que nous soyons aussi des témoins de ce qu'il peut faire dans la vie d'une femme et d'un homme. Par exemple, quelqu'un qui a eu un diagnostic difficile. Un diagnostic où on dit que un cancer, par exemple, ou que c'est fini. Qu'il n'y a pas beaucoup de mois à vivre, il y a 5 mois à vivre. Et la personne témoigne que il n'a pas accepté le diagnostic, qu'il s'est référé à son Dieu, que ce Dieu-là a mis les choses en place pour qu'il puisse être régénéré, pour être fortifié, et que Dieu l'a guéri, et que les médecins même ont été étonnés. Oui. Mais un témoignage comme ça peut donner la vie même à quelqu'un qui est en train de mourir. Puisqu'on dit que la parole est créatrice et nos pensées sont des paroles. Ouais. Donc la personne qui se dit c'est fini, mais quand il entend que quelqu'un même s'en sort, il s'est battu et que la personne a cru que la guérison était possible, même quand les médecins disaient que c'était impossible. Ça peut sauver la vie de quelqu'un. Donc est-ce que c'est difficile de raconter son histoire publiquement? Pour certaines choses, oui, parce que parfois, quand on témoigne, il y a la honte aussi. Parfois, on a été humilié. Parfois, on a été humilié par quelque chose. Il faut le raconter. Mais comment on s'en est sorti? Ben, c'est Dieu qui a fait. Donc, toute la gloire revient à Dieu. Donc, il faut que notre ego aussi se mette. Alors, pour témoigner, est-ce que c'est difficile de témoigner? Parfois c'est témoigner, mais il y a une chose qui est sûre, c'est que le témoignage prouve que ce que Dieu a fait pour l'un, il peut le faire pour l'autre. Donc ça veut dire quoi? C'est une preuve vivante. C'est une preuve vivante. Nous sommes des preuves vivantes de ce que Dieu peut faire. Donc notre témoignage est important dans ce monde. Tu voulais dire quelque chose?
1: Non, je t'écoute.
0: D'accord.
1: Non,
0: y a pas... Et en fait, ne pas gommer aussi les difficultés ou bien la douleur ou l'humiliation qu'on a eue, c'est laisser la gloire, la délivrance être éclatante. C'est laisser la gloire de Dieu être éclatante. Ouais. Parce que je vous assure, je vous ai raconté comment je suis arrivée dans cette église. Mm-hmm. Je vous ai dit que j'étais dans une survie. Parce que je réfléchissais qu'au problème.
1: Temps, ouais.
0: Je ne voyais même pas la nature. Mm-hmm. Mais quand Dieu m'a délivrée vraiment de ce qui m'empêchait de vivre vraiment, j'ai recommencé à voir même les couleurs d'un arbre.
1: Wow.
0: Je m'extasiais devant une fleur.
1: Oh.
0: Je dis, ouais, la fleur est belle, hein. La fleur est belle, oui. Elle est magnifique. Et je voyais plus les
1: fleurs.
0: C'est la même fleur, oui. Mais je ne voyais plus. Pourquoi? Parce que mes pensées, tout mon être était tendu vers des problèmes. Ouais. Vers des problèmes dans le travail, vers des problèmes dans la famille, vers des problèmes. Mais quand on est que dans les problèmes, on ne peut pas regarder les bienfaits de Dieu. Pourquoi? Parce que Dieu, ce qu'il a fait, c'est que il nous a créé, et c'est comment il nous a créé. On ne peut pas avoir deux pensées différentes en même temps. Soit on a une pensée de joie, soit on a une pensée de tristesse.
1: Ouais,
0: voilà. Donc si on est dans le négatif, on va aller tout le temps dans le négatif. Et c'est pour cela qu'on doit, si on est à l'envers à ce moment-là, il nous remet à l'endroit. Voilà. J'aime bien dire ça. Alors, il y a ça, et un bon témoignage, en fait, c'est la clarté. Voilà, un bon témoignage doit être clair.
1: Oui, rester sur l'essentiel pour prendre la source et l'appui pour transmettre à la personne. Parce que si on enjolive, si on peut dire ça comme ça, voilà, les témoignages, ça perd un petit peu de son sens et de son intérêt aussi, et donc je trouve que ça n'a pas le même impact sur la personne qui reçoit le témoignage.
0: C'est ça. Par exemple, je donne un témoignage. Nous avions dernièrement un temps ensemble. On avait un temps ensemble, toute la communauté, et il y avait un témoignage que je voulais donner, mais j'ai pas pu le donner. Mais en fait, l'interlocuteur disait que quand Dieu commence à nous prendre, à nous arranger, à nous positionner pour nous emmener au sommet, eh ben c'est les capacités. Et on parlait aussi de cette année 2026 où on doit avancer. On n'est pas là pour reculer. Et moi, j'avais ce témoignage et que je vais pouvoir donner aujourd'hui, c'est que pour faire l'émission, pour les donner aujourd'hui, c'est que pour faire l'émission,

0: Au départ, vu, ça commençait à encombrer ma maison, encombrer partout. Et je me disais, et je disais ça, je disais, mais il faut que je m'en sorte. Il me faut d'autres supports. Il me faut pas ce support-là. Et je priais comme ça. Il faut pas ce support-là. Et un matin, je suis arrivée, là où je devais faire ma mission. Mm-hmm. Et je me rends compte que j'ai oublié mon support à la maison.
1: Aïe.
0: Et je me suis dit, c'est une blague. Je dois parler aujourd'hui et je n'ai pas de support. Je n'ai pas le support que j'ai préparé. Je n'ai pas mes feuilles. Je n'ai rien. Je n'ai rien. J'ai regardé le ciel. J'ai dit, Seigneur, c'est une blague. Mais non, c'est une blague. Et j'ai eu la conviction que ce que j'allais dire était déjà en moi.
1: Amen.
0: Que la conviction que ce que j'avais préparé était en moi et que j'avais les capacités.
1: De faire sans le support.
0: De faire sans le support.
1: Pour la toute première fois.
0: Pour la toute première fois de ma vie. Parce que j'avais pas le choix. Si je retournais chez moi chercher le support, j'aurais été en retard.
1: Ah.
0: J'aurais pas pu retourner à temps. Et c'est pas ça. Je me dis, je pars, oui, mais je ne sais pas ce qui m'attend.
1: Sur la circulation.
0: Sur la circulation.
1: Effectivement.
0: Peut-être que je ne retournerai pas. Peut-être que je ne sais pas. Mm-hmm. Donc, j'ai dit, je prends pas le risque de partir et de revenir pour un support. Et j'ai eu la conviction que j'étais capable. Et j'ai regardé le ciel, j'ai dit, Seigneur, tu réponds tellement bien aux prières. J'arrêtais pas de te dire, je veux pas de ces supports-là encore. Tu me montres que j'ai pas besoin de support. Mais ce jour-là, j'ai fait la mission et j'étais à l'aise.
1: Amen.
0: Voilà, j'étais à l'aise, je me suis abandonnée complètement. Et c'est là que j'ai compris. J'ai compris que parfois, nous nous attachons à des choses terrestres, mais Dieu nous dit déjà qu'on a tout en nous,
1: Amen.
0: Qu'il y a des choses qu'il a mis en nous et qu'on est capable de faire. Mm-hmm. Voilà, on est capable de faire et on est capable même de ne pas laisser la peur, la paralysie, le regard des autres nous empêcher d'être qui nous sommes, parce que nous sommes qui nous sommes avant même le sein de notre maman, hein, parce qu'il nous dit dans Jérémie 1:5, je te connaissais déjà. Voilà. Donc, on le voit. Alors, effectivement, avant de faire une pause musicale, est-ce que c'est un acte de force de pouvoir... est-ce que c'est un acte de force ou est-ce que c'est un devoir? Est-ce que c'est une nécessité? Pour toi, c'est quoi?
1: Alors, ça devient... plus dans l'optique d'une nécessité ou un besoin intérieur lorsque je vois quelqu'un en difficulté, que je puisse témoigner de ce que j'ai déjà vécu.
0: Mm-hmm.
1: Que la personne puisse se dire qu'elle n'est pas seule, que si d'autres personnes l'ont vécu, qu'elle pourra surmonter. Alors, par l'expérience qu'on va transmettre, c'est, moi je dirais que c'est vraiment une nécessité.
0: Mm-hmm. D'accord, c'est une nécessité, d'accord. Il est nécessaire de témoigner. Ouais. On a vu le premier axe, c'était vital, parce que ça peut déclencher la foi, et ça peut enlever quelqu'un dans la survie ou dans même la désespérance. Hein. Le deuxième axe, c'est que ça peut booster la foi de quelqu'un aussi. Et la troisième chose qu'on a vue, c'est que on peut comment bien témoigner, c'est-à-dire être clair, être dans l'humilité et la dire simplement tout ce qu'on a vécu, ça peut être aussi, c'est une preuve vivante, un témoignage, c'est une preuve vivante de ce qui s'est passé.
1: Voilà.
0: Très bien. Donc, chers internautes, chers auditeurs, une heure est déjà passée, vous voyez, et nous vous attendons donc après la pause musicale avec vos témoignages. Vous pouvez appeler au 0790 23 17 11. Nous sommes sur la radio Mega FM et nous allons faire une pause musicale. À tout à l'heure.

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0: toi tu étais au rendez-vous, Seigneur.
1: Bonsoir, bonsoir à tous, bonsoir chers auditeurs, chers internautes. Nous sommes sur la radio Méga FM, la radio La Fréquence du Nord 88.9. Et nous sommes dans cette belle émission, émission Pain de Vie, émission initiée par l'apôtre Jean Poulier. Et nous sommes cet après-midi sur le thème du témoignage. Est-ce que c'est important de témoigner? L'importance du témoignage. Alors, soyez les bienvenus pour ceux qui arrivent et ceux qui étaient déjà là. Vous pouvez intervenir à la radio pour donner votre témoignage, votre avis, pour poser des questions ou même donner aussi un avis ou une précision sur ce que le témoignage est pour vous. Vous pouvez le faire au 0590 23 17 11. On attend vraiment votre participation parce que la participation des auditeurs, des auditrices permet aussi d'enrichir, n'est-ce pas, l'émission. Donc nous étions sur la partie où nous avons vu dans un premier axe hein, que le témoignage c'est quelque chose de très important parce que c'est une preuve vivante hein, de ce que nous sommes et que c'est aussi quelque chose de spirituel le témoignage parce que c'est un fondement spirituel dans le discours que nous avons qui peut sauver la vie de quelqu'un. C'est vital l'axe. Un, c'était ça. Le deuxième axe, c'est que ça peut générer, rebooster la foi de quelqu'un. Et le troisième axe, c'était la difficulté justement de témoigner. Quand on témoigne, il faut être dans la clarté, il faut également le faire avec le cœur, c'est la vérité qu'on veut donner, et ne pas se glorifier, au contraire, raconter les faits et laisser toute la gloire à celui qui a délivré, qui a enlevé, qui a sorti, voilà, c'est ça. Donc on voit que témoigner, c'est important. Et que on peut propager l'espérance avec le témoignage. Alors j'ai mon invité qui est la diaconesse Fatima et on va parler un peu parce que j'ai vu un internaute là, c'est notre frère Willy. Mon frère Willy, tu peux appeler au 0590 23 17 11. Tu as écrit mais tu peux aussi appeler 0590 23 17 11. Alors, il a dit que le témoignage, c'est se libérer, hein, c'est ça, libérer son cœur. Oui. Qu'est-ce qu'il a marqué, il a écrit?
2: Alors, notre frère, il nous a écrit, à mon avis, témoigner d'un bien, ça nous fait dénouer le cœur, nous libérer d'un poids spirituel qui va toucher notre cœur et retirer la souffrance.
1: D'accord. Donc, pour lui, témoigner, c'est déjà une libération. C'est une libération.
2: Du cœur, c'est ça.
1: C'est voilà. Une libération du cœur.
2: Se retirer d'un poids.
1: D'accord. C'est se retirer, c'est témoigner, c'est aussi retirer un poids. Alors, il faut savoir que le témoignage, c'est une sorte d'adoration aussi qu'on fait à Dieu publiquement. Et c'est pour cela que dans Ésaïe 43, 10, par rapport à ce qu'il vient de dire, le Seigneur dit, c'est vous qui êtes mes témoins, dit l'Éternel, vous et mon serviteur que j'ai choisi. Ok. Donc quand on témoigne de Dieu, il dit, c'est vous qui êtes mes témoins, vous et mon serviteur que j'ai choisi. Mais dans Psaume 107, 2, on voit qu'il est écrit, qu'ainsi dit ce que l'Éternel a délivré, ce qu'il a délivré de la main de l'ennemi.
2: Amen, amen.
1: Donc, on voit que témoigner de ce que Dieu fait, c'est aussi dire comment on est délivré de la main de l'ennemi.
2: Amen.
1: C'est pour cela que quand on témoigne, le cœur est libéré, le cœur est déchargé. Aussi, parce que c'est comme si on a une victoire et qu'on le garde, on s'assoit dessus, on ne le partage pas avec les autres et le cœur, il est rempli aussi de la douleur qu'on a eue. Parfois, parler même de ce qu'on a ressenti peut nous libérer tout en donnant toute l'adoration à Dieu, toute la gloire à Dieu en témoignant. Et ça peut aider quelqu'un. C'est pour cela qu'on voit que le témoignage est important. Alors, pour toi, en quoi le témoignage peut guérir quelqu'un?
2: Alors, le témoignage peut guérir quelqu'un parce que il va aider à mettre des mots sur le mal-être, sur la souffrance et permettent de mieux comprendre ce qu'on a traversé, ce qu'on a vécu, et par la même occasion, ben, comme le frère l'a dit, se libérer d'un poids. Et par la suite se sentir plus légère, déchargée de ce qui nous pesait intérieurement.
1: Donc ce que tu veux dire par là, c'est que le témoignage ne nous appartient pas, hein. C'est pas le nôtre, hein.
2: Alors il est le nôtre dans le sens où on le vit, mais on le vit pour transmettre aux autres.
1: C'est ça. Donc ouais. Il n'est pas le nôtre.
2: Il n'est pas, ouais.
1: Ça nous appartient pas. Voilà. C'est ce qu'il faut qu'on comprenne cet après-midi, c'est que le témoignage ne nous appartient pas. C'est notre histoire,
2: c'est notre
1: oui,
2: histoire,
1: mais c'est une c'est histoire pour... qu'il faut donner aux autres pour aider, puisque on a vu que c'est une preuve vivante de ce que Dieu est capable de faire. Donc, par exemple, je donne un exemple. On va voir dans la parole de Dieu, dans Luc, c'est dans Luc, hein, Luc 17:11. Dans ce passage, je vais te demander de le lire. Dans ce passage 17:11, on voit justement l'importance du témoignage pour Jésus.
2: Alors Luc 17 verset 11. Jésus se rendait à Jérusalem, passait entre la Samarie et la Galilée. Comme il entrait dans un village, 10 lépreux vinrent à sa rencontre. Se tenant à distance, ils élevèrent la voix et dit « Jésus, maître, aie pitié de nous. » Dès qu'il les eut vus, il leur dit « Allez vous montrer au sacrificateur. » Et pendant qu'ils y allaient, il arriva qu'ils furent guéris. L'un d'eux, se voyant guéri, revint sur ses pas, glorifiant Dieu à haute voix. Il tomba sur sa face aux pieds de Jésus et lui rendit grâce. C'était un Samaritain. Jésus, prenant la parole, dit « Les 10 n'ont-ils pas été guéris? Et les 9 autres, où sont-ils ?»
1: Amen.
2: Amen.
1: Amen. Ne s'est-il trouvé que cet étranger pour revenir et donner gloire à Dieu? Et puis lui dit « Lève-toi, va, ta foi t'a sauvé. » Donc on voit là un passage où Jésus-Christ nous dit qu'il est important de témoigner quand on sort d'une situation difficile, quand on sort d'une situation qui abat quelqu'un. Parce qu'on voit là, dans cette histoire, qu'il traversait, hein, il n'avait pas l'intention de rencontrer forcément ces 10 lépreux, mais nous savons que quand il traversait un territoire, c'est qu'il savait. Il savait où il devait aller. Et il a rencontré ces 10 lépreux. Alors, je ne sais pas si quelqu'un sait ce que c'est que la lèpre, mais la lèpre, c'est une maladie qui de peau, hein, qui non seulement ronge la peau de la personne, mais ronge aussi les membres. Les lépreux peuvent perdre des doigts, ils peuvent perdre leur nez, ça ronge. En fait, la lèpre ronge l'individu. Oui. Ça ronge l'individu de partout. Il peut ne plus pouvoir marcher parce que les pieds sont rongés. C'est comme si la lèpre, c'est une maladie, c'est comme si un animal qui mange et qui détruit, la destruction totale. Et on voit que il leur parle et leur dit d'aller dire au sacrificateur. Et que pendant qu'ils partent dire au sacrificateur, ils sont guéris. Donc la lèpre s'en va. Mais il y en a un seul qui revient. Sur 10, il y en a un seul qui revient. Et celui qui revient, c'est un Samaritain. Il faut savoir qu'à l'époque, les Samaritains n'étaient pas comme les Juifs. C'est-à-dire qu'ils avaient d'autres dieux. Ils allaient louer sur le mont Gérasim, et c'est par la Samaritaine justement que Jésus a révélé que ce sont les vrais adorateurs, adorent en esprit et en vérité. Donc, on voit que cet homme qui connaît pas forcément la Torah, qui connaissait pas forcément les Écritures, qui était comme toi et moi, hein, au
2: oui,
1: début,
2: c'est
1: même bitin, hein,
2: c'est...
1: voilà, qui était comme toi et moi, ouais. Eh ben voilà, ils sont revenus pour témoigner de ce que Dieu fait. Et vous voyez, cette maladie de la lèpre, ça rappelle aussi tout ce qui peut ronger un homme, tout ce qui peut ronger qu'on peut empêcher de marcher, qui peut empêcher de tenir une victoire, qui peut empêcher de voir correctement, qui peut empêcher de sentir une odeur de parfum parce que on ne regarde pas une fleur, parce qu'on ne regarde pas le ciel, parce qu'on ne regarde pas la création de Dieu, mais on est toujours, toujours rongé par des soucis,
2: par quelque chose.
1: C'est exactement ça. Donc, on voit que cette maladie de la lèpre, c'est une maladie réelle, hein, c'est quelque chose qui existe. Mais dans ce cas, spirituellement, on voit que c'est quelque chose qui peut ronger l'homme et l'empêcher d'avancer, l'empêcher d'avoir des victoires, l'empêcher de faire ce pourquoi il est fait.
2: L'empêcher de vivre.
1: L'empêcher de vivre, mais d'accomplir la mission pourquoi il est là aussi.
2: Laquelle Dieu l'appelle.
1: Laquelle Dieu l'appelle. Donc, on voit que, il est important de venir témoigner. Parce que là, Jésus nous montre que, et il est bon, hein, parce que il n'est pas dit que les neuf lépreux ont
2: pour témoigner
1: de la grandeur de Dieu. Et c'est important pourquoi Jésus l'a dit, il parle jamais en vain. Il l'a dit parce que nous devons le faire.
2: Ouais, c'est ça. C'est ce qu'il faut retenir de ce passage, de ce verset. S'il a dit qu'il y a un seul, où sont les neuf autres? Est-ce que eux aussi, ils ont pas été guéris? C'est que nous devons, en appui sur cette parole, nous, oser, en tout cas, c'est vrai que c'est pas facile lorsqu'on le fait pour les premières fois, mais vraiment oser témoigner de ce que Dieu fait dans nos vies. Oser parler de nos expériences professionnelles, familiales, voilà, quel que soit le contexte, mais vraiment apporter ce savoir, aux autres pour que eux aussi puissent s'en sortir et ne pas rester dans les situations qui les dépassent.
1: D'accord. Donc on a vu que le témoignage peut être une lumière, un guide aussi, un engagement. On a vu que ça peut être aussi un guide parce que quand on a un mentor, quand on a quelqu'un qui par sa vie témoigne de la grandeur de Dieu et quand il témoigne de toutes les difficultés qu'il a eues, de tout ce qu'il a traversé. Et comment il s'en est sorti, comment Dieu a agi. Et aussi, la personne peut témoigner aussi de comment il a été transformé par l'épreuve. Parce que l'épreuve nous donne la patience, n'est-ce pas?
2: Ah oui. Ça nous donne la patience, ça nous donne aussi la sagesse et le discernement, savoir quand agir, quand réagir. Et c'est là où on se dit ben qu'on voit la transformation et qu'on peut témoigner, voilà, dans telle situation, j'ai su patienter, j'ai su attendre avant de faire quoi que ce soit.
1: D'accord, ok, d'accord. Donc ça montre aussi que à travers l'épreuve, il y a ce qu'on appelle j'aime parler du feu du fondeur. C'est-à-dire qu'on avait parfois des choses qu'il fallait que Dieu enlève dans nos vies. Ouais. Et que c'est par l'épreuve qu'on apprend la persévérance, on apprend à tenir bon, on apprend à ne pas abandonner. J'aime dire à quelqu'un, dès que tu abandonnes, tu as perdu.
2: Ouais.
1: Dès qu'on abandonne, on a perdu la partie.
2: Échec, ouais.
1: C'est l'échec. Ouais. Mais l'échec peut être un tremplin aussi pour te faire comprendre que voilà, tu es capable de rebondir parce que l'échec c'est jamais la fin. La fin de quelque chose. Si Dieu ne met pas un point, il y a pas de point. Voilà. Donc il y a ça. Mais une chose aussi, c'est que le témoignage, c'est l'esprit de la prophétie. On nous le dit dans Apocalypse 19:10, c'est-à-dire c'est une révélation personnelle de Dieu concernant la véracité de la parole de Dieu. Parce que le témoignage, c'est l'esprit de prophétie, c'est-à-dire c'est une révélation personnelle de Dieu qui concerne la vérité. Quand Dieu nous dit par exemple, ne crains rien. Il nous l'a dit au moins 365 fois dans la Bible, ne crains rien, ne promène pas de regards inquiets, je suis ton Dieu, je suis avec toi. Et chaque fois qu'il y a un petit problème,
2: on panique.
1: On commence à paniquer, on commence à les baisser les bras, on commence à faire des choses qui sont vraiment. Et Dieu nous montre à travers l'épreuve que nous traversons qu'il est capable, qu'il va manifester sa gloire. Et là, on a la révélation personnelle que c'était pas la peine d'avoir peur.
2: D'être en panique, ouais.
1: En panique, parce qu'on a été en panique pour rien. Pour rien.
2: Et on a perdu du temps.
1: On
2: était stressé, on avait mal à la tête.
1: Non, mais même quand il a...
2: On avait toutes sortes de maux et au final, ça n'a pas changé grand-chose à la situation.
1: Voilà. on a eu du cortisol dans le corps. On s'est senti mal. On a eu des malaises vagales, ce qu'on appelle le malaise vagal. On peut avoir des malaises vagaux. Mm-hmm. Le malaise vagal, c'est quoi? C'est qu'on est tellement stressé qu'on a mal à l'estomac, on a envie de vomir, on se sent pas bien, on a des sueurs froides. Et il y en a même qui sont obligés d'aller respirer dans un sachet.
2: Ouais.
1: Pour avoir du CO2, puisque c'est ce qui calme l'organisme. Et parfois, on arrive à ce point-là. Et quand on voit comment Dieu met de l'ordre, comment il nettoie, il remet les choses en place, on se dit, mais attends, mais pourquoi j'étais aussi agitée alors qu'il fallait simplement le laisser agir?
2: Amen. Oui, ça c'est vrai. C'est quelque chose qu'on vit quasiment tous les jours sur la moindre des choses où on a tendance à s'emporter et on n'a pas cette sagesse, on n'a pas cette patience, mais à travers ce que nous vivons dans les situations, les difficultés, on l'acquiert et après on peut le transmettre pour que les autres puissent en tirer aussi des leçons.
1: Alors, c'est pour cela que notre témoignage, c'est un guide, c'est une lumière, mais c'est un guide, une lumière qui dirige notre conduite et notre façon de vivre. Parce que quand on a vécu ça une première fois, quand la vague arrive encore, quand il y a une attaque encore, quand il y a quelque chose encore, on reste dans la paix.
2: Ah oui, on réagit différemment.
1: On réagit différemment.
2: Parce qu'on a, on a nous-mêmes reçu déjà la première expérience. Et comme je disais aussi en début d'émission, nos témoignages peuvent aussi parfois nous servir nous-mêmes lorsqu'on a déjà traversé une situation. Donc, étant donné qu'on l'a déjà traversé, notre témoignage qu'on a partagé, parce qu'on va s'en souvenir, parce que c'est gravé, c'est quelque chose qui reste gravé en nous lorsque c'est vrai et sincère. Donc, on pourra se remémorer nous-mêmes le témoignage. Ah, mais on avait dit ça à un tel. Alors bon, on va refaire comme ça. Et c'est là que le témoignage prend tout son sens pour nous-mêmes.
1: Bien sûr. Oui, parce ça. Que je peux donner ce témoignage. Quand on prêche et quand on, par exemple, qu'on donne, on encourage, on exhorte, par exemple, quand on exhorte quelqu'un, on lui dit, Dieu te dit, de ne rien craindre. Dieu te dit qu'il faut tenir bon. Dans Josué 1:8, il te dit de méditer la parole, etc., etc. Mais quand tu le dis à l'autre, mais quand toi tu as un problème, quand tu as une épreuve, tu ne te permets plus d'être abattu.
2: Voilà,
1: hein. C'est pas ton ego. C'est qu'à force de proclamer cela à l'autre, à force de donner de l'espoir à l'autre, ça finit par prendre vie en toi.
2: Amen.
1: Et quand ça prend vie en toi, même quand les choses deviennent difficiles, tu parles à ton âme.
2: Mm-hmm. C'est ça, tout à fait. Parce que la parole revient en toi-même. Mais après, tu te dis, mais pourquoi je m'inquiète? Pourquoi je suis emballée? Aïe, je laisse ça de côté et puis on continue
1: à parler. Tu parles à ton âme. Tu te mets à chanter.
2: Et
1: oh mon âme, souviens-toi.
2: Ça passe.
1: Voilà.
2: Sans même que tu te rendes compte. Et c'est après, tu te dis, ah, mais c'est vrai, il y avait ça.
1: Ah.
2: La situation est passée, j'ai même pas vu ça. Ah, ben, et c'est là qu'on se rend compte, qu'on se dit, ben, gloire à Dieu, parce que les expériences qu'on vit, ça nous permet de vraiment surmonter toutes sortes d'épreuves. Ça, franchement, c'est un témoignage. Je peux dire que depuis que je suis arrivée à Christ, j'ai déjà eu des situations, mais vraiment, de savoir que lorsqu'on s'encourage l'un l'autre, ça rebooste et ça fortifie vraiment à travers les différentes expériences de chacun.
1: Alors, tu dis quelque chose d'important parce que tu dis que depuis que tu es arrivé à Christ, tu vois les choses que tu as traversées. Alors, j'ai une question pour toi. Est-ce que sans Christ, tu aurais pu les traverser de la même manière?
2: Non.
1: Voilà. Mm-mm. Tout simplement. C'est un grand non.
2: Ça, c'est clair.
1: C'est clair. Donc, ça veut dire quoi? Ça veut dire que ce que nous traversons, notre témoignage avec Dieu, c'est notre boussole spirituelle. C'est une boussole spirituelle. C'est quelque chose qui nous permet de dire... Oui, il y a des épreuves. Oui, il y a des combats, mais c'est pas les combats. C'est on n'agit pas, on ne les ressent pas, on ne les vit pas quand on n'avait pas cru. C'était pas la même chose. Parce que là où tu pouvais rester un mois abattu, avec Christ, tu vas même pas rester un jour.
2: Même pas une seconde. Ah, parce que ça me tracasse.
1: Voilà. Parce que tu vas avoir une autre attitude.
2: C'est ça.
1: l'attitude que tu avais avant, tu ne l'auras plus.
2: Et c'est l'attitude qui fait toute la différence dans une situation.
1: Qui fait le témoignage.
2: Ouais. Et le témoignage aussi.
1: C'est ça.
2: Parce que l'attitude qu'on va avoir, comment on a fait face, c'est ce qui sera un exemple, un modèle pour quelqu'un d'autre.
1: Pour quelqu'un d'autre. Pour quelqu'un d'autre. Moi, j'ai un témoignage comme ça. Je me rappelle quand mon frère était malade. J'ai eu un frère qui a été gravement malade, qui a eu un cancer. Et au moment de son décès, justement, ce jour-là, de toute façon, on m'a appelé. Et ce jour-là, il y avait un baptême par immersion avec l'église. Oui. C'était un samedi et je suis allée au baptême. Oui. Mais j'avais déjà averti que j'avais perdu mon frère. Ben c'est quelques années plus tard que des fidèles sont venus me dire que j'étais un exemple.
2: Oui.
1: Parce qu'elles se sont dit, la force qu'elle a, c'est pas... c'est pas une force naturelle, c'est une force de Dieu, c'est une force surnaturelle. C'est comme si j'étais maintenue dans une foi. Pourquoi? Parce que je me suis dit, de toutes les manières, je ne peux rien faire d'autre.
2: Ta présence ne changera rien.
1: Ma présence n'était pas nécessaire
2: à ce
1: moment-là, et ma présence n'aurait rien changé, puisque Dieu avait déjà décidé qu'il partait, et il est parti dans la lumière de Christ. Donc, je n'étais pas. Ça ne veut pas dire que je n'avais pas de peine,
2: de tristesse,
1: de tristesse, mais j'ai eu une attitude autre que j'avais. Quand je n'avais pas
2: que
1: Christ. C'est tout. Donc, Dieu nous fortifie dans les moments très durs, très difficiles. Et même la paix que nous ressentons à ce moment-là, on sait que c'est surnaturel. On sait que c'est pas naturel. On sait que ça vient de Dieu. Donc, je peux témoigner de cela parce que je l'ai vécu. Et que c'est 2 ans ou 3 ans après.
2: Voilà, c'est ça, tu as eu des retours après.
1: Des retours, mais 2 ans à 3 ans. Moi, je m'en rendais même pas compte. Mais c'est quelqu'un qui m'a dit, mais vraiment, je me suis dit, waouh, ça, c'est vraiment un témoignage. Parce que on se dit, et moi, j'ai eu des témoignages comme ça aussi avec des mentors, avec mon mentor, avec des personnes qui étaient des coachs spirituels et qui, je les vois et je sais.
2: Ce qui traverse à ce moment-là.
1: Voilà ce qui traverse. Et je me dis, mais c'est pas possible de rester debout comme ça. Il y a que Dieu qui peut faire quelqu'un rester debout. On a des témoignages de personnes qui sont, des serviteurs de Dieu, des servantes de Dieu, mais qui sont debout, malgré ce qu'ils ont, qui se laissent pas ébranler par des situations. Donc, c'est là qu'on voit que le témoignage aussi, c'est la véracité de l'évangile.
2: Oui.
1: C'est la vérité de ce que Dieu a écrit, mais qui devient vivant dans le témoignage. Voilà, dans le témoignage. Voilà. Alors, notre témoignage aussi, on va avancer dessus. Alors, tu disais quelque chose. Que justement tu as été porté, tu as été et que ce témoignage, tu te rends compte que même avant, tu n'aurais pas pu le vivre après. Alors, est-ce que c'est une question de foi
2: par rapport au témoignage?
1: Oui, est-ce que tu as vécu ce témoignage par rapport à ta foi? Est-ce que la foi qui fait le témoignage?
2: Oui. Alors, parce que du coup, avant d'arriver à Christ, j'avais pas cette paix, cette assurance qu'elle était au contrôle de toutes choses, des situations. Donc, lorsque la situation survenait, j'étais effectivement très abattue, surtout par rapport à la situation professionnelle. Mais depuis, j'ai encore rencontré des situations professionnelles qui ont pris des ampleurs que je ne m'attendais pas. Et jusqu'à là aussi, c'est un témoignage, parce qu'il y a aussi des ampleurs juridiques. Jusqu'à là, je garde ma paix et j'ai remis tout ce qu'il fallait entre les mains de Dieu. J'ai prié avec mes responsables, je prie de mon côté, je fais ce que j'ai à faire, mais je ne suis pas dans l'inquiétude, je ne suis pas dans la peur, dans la panique, parce que je sais que le Seigneur va gérer en son temps.
1: Et tu es surtout pas dans la rumination du problème que tu as eu.
2: Tout. Du moment que j'avais déposé, j'ai fait ma part.
1: Voilà.
2: J'ai constitué les éléments, rempli les formulaires, vu tout ce qu'il fallait. Et après, j'ai laissé traiter. Et ensuite, c'est le Seigneur qui gère.
1: D'accord. Donc, quelque part là, tu es en train de dire à quelqu'un que le témoignage, c'est aussi le fruit de l'obéissance. Mega FM, bonsoir.
3: Oui, bonsoir, c'est la sœur Gladys.
1: Ah, la sœur Gladys.
3: En fait, j'appelle pour un peu participer à l'émission.
1: Oui.
3: Je n'ai pas tout pris dès le début, mais ce que je peux dire, qu'il est important de témoigner.
1: Oui.
3: À la limite, oui, il est vital de témoigner, parce qu'en témoignant, on peut sauver la vie de quelqu'un. En témoignant, on encourage quelqu'un. Et ça fait du bien, ça fait toujours du bien. Même nous, hein, nous, ça nous fait du bien de recevoir un témoignage lorsqu'on est, on passe par un moment difficile, par un moment de découragement, parce que c'est vite arrivé. C'est vite arrivé. L'échec, c'est pas la fin en soi. Et j'aime bien dire, je perds jamais, je gagne toujours. Pourquoi je gagne toujours? Parce qu'à chaque épreuve, chaque situation, on tire une leçon de la situation. On ne va pas la reproduire. Et en fait, le fait d'avoir tiré la leçon de la situation, ben j'estime que j'ai gagné.
1: C'est une victoire. Voilà. Ouais, mais c'est exactement ça. En fait, si tu veux, tu as repris les axes que nous avions vus, hein, que c'est vital, premièrement. Deuxièmement, c'est la foi, le bouclier de la foi. Troisièmement, c'est important de témoigner. Alors, est-ce que Dieu te met à cœur de témoigner de quelque chose que tu as traversé qui pourrait aider quelqu'un, qui pourrait fortifier quelqu'un cet après-midi? Je te prends un peu au dépourvu, mais peut-être que tu as quelque chose à dire à quelqu'un par rapport au témoignage.
3: Oui, voilà. Ben, en fait, un dimanche matin, juste avant d'aller au culte, j'ai appris que ma tante était décédée, que ma grande-tante était décédée, et je suis arrivée. En fait, je me suis dit, mais en fait, elle est déjà partie, je ne peux rien faire. Donc, je vais servir Dieu, même si j'ai le cœur triste, même si je sens les larmes qui montent, c'est pas grave, j'ai le droit de pleurer, j'ai le droit d'être triste, mais je sais que le Seigneur va me restaurer, va me fortifier. Et je suis arrivée, je me souviens ce jour-là, parce qu'on a prié, on a tout fait.
1: Je me rappelle.
3: Et puis, je dis, oui, ça va, ma tante est morte ce matin, oui, mais ça va, je suis venue servir Dieu.
1: Oui, je me rappelle.
3: Et vraiment, le Seigneur m'a fait du bien. Donc, quelqu'un qui meurt, c'est parce que Dieu a décidé que c'est la fin. Et nous qui sommes là, on ne peut rien faire puisque c'est Dieu a déjà décidé, Dieu a déjà pris la personne. On peut juste encourager la famille.
1: C'est ça.
3: Nous, étant des chrétiens, justement prier, apporter la parole pour que les autres puissent comprendre qu'en fait, qu'il y a une vie après la mort, comme les anciens disent. C'est Tibet, non, c'est pas Tibet. Qu'il y a une vie après la mort, l'éternité. Et que justement, on doit prêcher l'évangile pour que la famille puisse comprendre que voilà. Et peut-être, qui sait, toucher des âmes, gagner des âmes à Christ. Et voilà. Et un autre témoignage, une situation où c'était de mon travail, une collègue était vraiment pas bien. Vraiment pas bien, qui pensait que c'était la fin par rapport à la situation qu'elle vivait. Et le Seigneur m'a mis à cœur de lui parler. Donc, a mis les mots qu'il fallait pour l'encourager. Et ça lui a fait du bien. Elle a repris courage. Je lui ai donné la parole. Je lui ai même parlé de Jésus. Je lui ai expliqué qu'en fait, nous sommes des créatures créées à l'image de Dieu.
1: Oui.
3: Et que devenir un enfant de Dieu, c'est un choix, c'est une décision. Mais qu'elle aussi, comme moi, elle peut devenir un enfant de Dieu. Donc, je sais que le Seigneur m'a permis de semer et voilà.
1: Voilà. Et cette
3: Peut-être que, voilà, cette personne, on n'est plus dans le même cadre de travail, mais de temps en temps, je la vois et elle me dit que vraiment, ça lui a fait du bien. Elle n'a pas encore pris la décision vraiment d'accepter Christ, mais de plus en plus, elle lit la Bible, elle écoute des louanges et elle sent que vraiment, elle a été touchée. Donc, il est plus que vital de témoigner. Ça peut éviter des tragédies, ça peut éviter la mort à quelqu'un.
1: Voilà, c'est ça. Voilà. C'est exactement ça. En tout cas, je te remercie pour ton intervention, parce que je suis certaine que quelqu'un justement a entendu que avec Dieu il est possible de dépasser des événements, et que nous sommes aussi ce témoignage de la foi, puisque c'est la foi qui nous permet de témoigner.
3: C'est la foi qui nous permet de témoigner de qui est Dieu vraiment, de sa grandeur, de sa hauteur, de sa largeur, de sa personne en lui-même. D'ailleurs, l'Esprit de Dieu lui-même témoigne en nous.
1: Oui.
3: Donc voilà, Dieu il fait toutes choses.
1: C'est ça.
3: Que le Seigneur puisse faire pour quelqu'un, pour un auditeur, que vraiment le Seigneur puisse faire, que le Seigneur puisse le toucher et que tout ce qu'il a entendu en cet après-midi puisse vraiment prendre place dans son cœur et voilà.
1: Voilà, c'est très très bien. Ok, voilà. Voilà.
3: Allez,
1: merci.
3: Bonne fin d'émission.
1: Merci. À bientôt. À bientôt. À bientôt, ma sœur Gladys. Merci beaucoup. Alors, on voit que il y a quelque chose d'important qui a été dit là, c'est que le témoignage aussi, on voit que c'est l'œuvre de Dieu et non des hommes, voilà, et que en fait, on disait que c'était aussi une boussole, puisque à force de passer des expériences avec Dieu, on se rend compte que là où on était avant, en fait, on a progressé.
2: C'est ça. Oui.
1: Parce qu'on ne réagit plus de la même manière.
2: Oui, et du coup, par rapport à mon témoignage au niveau professionnel, j'ai vraiment pu voir la différence parce que j'ai eu d'autres emplois entre-temps, mais le comportement n'était pas le même. J'ai pu, à certains moments-là, il y avait des situations, si on peut dire, délicates, j'ai pu garder mon calme, garder le cap et remettre les situations entre les mains de Dieu. Chose que auparavant, je n'aurais pas pu faire parce que je n'avais pas la même expérience déjà et j'avais pas encore acquis ce que j'ai acquis en Christ, notamment au niveau de la paix et de la sagesse.
1: D'accord. Alors le témoignage aussi c'est un don de Dieu. Pourquoi? Parce que il peut être communiqué à quelqu'un, mais il peut aider quelqu'un aussi à acquérir lui-même la connaissance, une connaissance intime qui ne laisse pas la place au doute. Parce que vous voyez, comme on disait tout à l'heure, comme disait la sœur Gladys, voilà, sa tante est décédée, c'était un dimanche matin, elle a pris le choix de venir glorifier Dieu.
2: Quand même au culte, alors
1: mais
2: qu'elle
1: ça, aurait pu rester chez elle.
2: Et être abattue.
1: Et savoir qu'est-ce que ça changerait, ça changerait pas grand-chose. Et il y a quelque chose qui est certain dans ce témoignage, c'est que ça nous apprend aussi à nous connaître plus intimement et la relation que nous avons avec Dieu. Parce que nous savons pertinemment que avant Christ, on n'aurait même pas eu l'idée d'aller glorifier Dieu.
2: En premier, c'est
1: non,
2: ça.
1: Non, puisque les gens nous apprennent tu as perdu quelqu'un, tu dois être...
2: Il faut se réunir.
1: Il faut se réunir, être toujours là, organiser, tout ça. Ouais. Mais tant que il n'y a pas d'urgence, la priorité, c'est pas ça. On donne la priorité à Dieu. Et c'est vrai que c'est à ce moment-là qu'on se rend compte qu'on a une connaissance plus intime de qui est Christ et plus intime de qui nous sommes devenus.
2: Oui.
1: Aussi.
2: Parce qu'on voit les choix qu'on fait.
1: Parce qu'on voit les choix qui sont faits, que les autres ne vont pas comprendre forcément, mais que nous, on voit qu'on a changé, il y a quelque chose qui a changé dans nos vies et la manière de réagir. Alors, le témoignage aussi, c'est quelque chose de très important. Et en fait, ce qu'on voit sur le témoignage, c'est que le Saint-Esprit est toujours là aussi, hein. Le Saint-Esprit nous a dit que nous serons les témoins du Seigneur. Et les témoins, en fait, ce sont, parce que dans le mot témoignage, c'est martos, et les témoins, c'est martyrs. C'est comme si on était martyrs. Voilà. Parce que témoin, ça veut dire martyr en grec. Voilà. Alors, c'est pour cela que, oui, on voit martyr du fait de personnes qui souffrent, mais en fait, à travers cette souffrance, Dieu se glorifie. Dieu se glorifie à travers cette souffrance parce que on voit qu'on traverse cette souffrance, mais pas de la même manière qu'un homme naturel.
2: C'est ça.
1: Qu'un homme comme Adam. Non. La personne, va pas réagir de la même manière. C'est pour cela que le témoignage, est important. Le témoignage de la vie de quelqu'un. Et comme on l'avait dit au départ, le témoignage, c'est aussi la réunification de la parole et des actes.
2: Tout à fait.
1: Parce que quelqu'un peut vous promettre beaucoup de choses, hein.
2: Mais s'il n'y a pas d'acte derrière, ça reste.
1: S'il n'y a pas d'acte derrière, ça reste que des paroles. Alors que Dieu nous a fait des promesses, mais dans les actes que nous voyons à travers nos témoignages, nous voyons la révélation de la parole de Dieu. Et c'est ça qui est important. Oui. C'est ça. Voilà. C'est ce qui est important. Et la parole aussi nous donne la sagesse de savoir comment agir, comment réagir. Oui. Alors
2: comment
1: j'ai une question par rapport à ça. Est-ce que, parce qu'il y a des faux témoins, on peut avoir des faux témoins au tribunal?
2: Oui.
1: On peut avoir des faux témoins dans un tribunal, on peut avoir des faux témoins aussi sur la vie de quelqu'un? On peut, à travers un témoignage, on revient sur l'idée de la vérité. Mm-hmm. L'idée de la vérité. Parce que le témoignage doit toujours, dans le témoignage, faire sortir la vérité.
2: C'est ça.
1: Quelqu'un peut témoigner de quelque chose, mais omettre de dire la vérité. Mm. Selon toi, quelles conséquences que ça a?
2: Ça peut détruire la vie de quelqu'un.
1: Donc, premièrement, ça peut détruire la vie de oui. quelqu'un. Ça peut donner un mauvais témoignage de cette personne.
2: Oui. Ou de la situation.
1: Ou de la situation. Et est-ce que, justement, ce témoignage est une boussole, peut être une boussole pour les autres qui ont entendu?
2: Alors, ça peut être une boussole, mais elle va induire en erreur.
1: Voilà.
2: Et c'est pas le but de témoignage.
1: C'est ça. Ouais. Le but d'un témoignage, c'est ne pas emmener l'autre dans le chemin de l'erreur.
2: C'est ça.
1: Ou dans le chemin de, je prends par exemple quelqu'un dans un tribunal, on a parlé de tribunal, quand il y a des faux témoins, eh ben, on peut absoudre le coupable.
2: Les conséquences après.
1: On peut absoudre le coupable et mettre quelqu'un en prison.
2: Mm-hmm. Un innocent.
1: Un innocent en prison.
2: Ouais.
1: Ou on peut condamner un innocent et absoudre un coupable parce qu'il y a eu un faux témoignage
2: au départ.
1: Ouais. C'est pour cela que nous devons aussi, nous, en tant qu'enfants de Dieu, faire attention à ce que nous rapportons,
2: oui.
1: au témoignage que nous faisons par rapport à quelque chose que nous avons entendu.
2: Ouais.
1: Parce que c'est pas parce qu'on a entendu quelque chose que c'est la vérité.
2: C'est ça, on n'a pas forcément toutes les informations, on n'a pas tous les éléments pour constituer le puzzle.
1: Le puzzle, voilà.
2: Et s'avancer, aller témoigner de quelque chose qu'on n'est pas sûr, c'est risqué.
1: C'est risqué. C'est pour cela que dans le témoignage, nous devons demander au Seigneur aussi le discernement. Le discernement, parce que quelqu'un peut témoigner d'une situation, par exemple, mais pour pouvoir donner un mauvais témoignage d'une personne sur la situation.
2: Oui, pour tout simplement attirer l'attention sur lui. Voilà, il y a différentes raisons.
1: C'est ça.
2: Mais alors, c'est pour ça qu'on insistait sur le témoignage, que c'est entre guillemets vraiment quelque chose d'intime et personnel avec soi-même lorsque la personne est prête et la sincérité du cœur. On peut, alors c'est vrai qu'on peut témoigner à la place de quelqu'un, mais il faut s'assurer d'avoir tous les éléments et de connaître et de comprendre l'histoire que la personne a vécue pour pouvoir bien retranscrire ce qui a été fait ou dit.
1: Pourquoi? Parce que le témoignage, c'est un don de
2: c'est
1: Dieu.
2: Ouais.
1: Il nous a dit, vous serez mes témoins. Donc, quand on fait un témoignage et qu'on omet de dire la vérité,
2: ouais.
1: et qu'on omet de dire des choses aussi qui ne sont pas vraies, parce que ça peut arriver aussi, puisque voilà, pour se sortir d'une difficulté ou se sortir d'une situation, trouver
2: ouais.
1: un moyen, voilà, c'est quelque chose qui ne glorifie pas Dieu. Alors que le témoignage, c'est un don de Dieu.
2: Ouais.
1: Donc le témoignage peut donner la vie, mais le témoignage peut aussi détruire,
2: ouais.
1: détruire une vie. Et ça, c'est très important de le comprendre. Donc, on voit que le témoignage, c'est quand même quelque chose qui n'est pas anodin.
2: Mm-hmm.
1: Et quand Dieu nous demande de témoigner des situations que nous avons rencontrées, nous devons faire en sorte que ce témoignage vienne du cœur et qu'il soit vrai.
2: Oui.
1: Qu'il soit vrai.
2: C'est vraiment important, la
1: voilà.
2: sincérité.
1: Voilà, la sincérité.
2: Vérité, l'honnêteté.
1: Voilà, parce que on peut donner, par exemple, le témoignage qu'on s'est réconcilié avec quelqu'un ou on a demandé pardon à quelqu'un,
2: mm-hmm.
1: mais on oublie de dire la méchanceté qu'on a fait.
2: Mm-hmm.
1: On oublie parfois de dire
2: ouais.
1: Oui, j'ai demandé pardon, la personne m'a accordé, voilà, c'est bon,
2: mm-hmm.
1: Voilà, je suis humble. Mais on a oublié de dire tout ce qu'il y avait avant,
2: les détails,
1: la souffrance qu'on a donnée à la personne. Donc il faut être vrai. Quand on témoigne, il faut être vrai. Donc c'est pour cela. Par exemple, quand on témoigne, par exemple, de comment Dieu nous a changé, nous transformé,
2: mm-hmm.
1: il ne faut pas au départ dire que on était quelqu'un de forcément bien, de quelqu'un qui ne faisait rien de mal et tout, parce que nous savons que sans Christ, on était dans les ténèbres.
2: Ouais.
1: On ne pouvait pas. On n'était pas justifié par le sang de Christ. Donc, dans le témoignage, il faut être vrai.
2: Oui.
1: Il faut être vraiment vrai. Il faut dire les choses, telles qu'elles se sont déroulées, les faits. Mais aussi, si on décide de témoigner, que ça soit la vérité, que ça soit pas un mensonge. Voilà. Sinon, ça n'a
2: pas grand sens, grand intérêt. Voilà. Si c'est dans le but de détruire ou d'accabler quelqu'un,
1: c'est pas la peine. Vaut mieux s'abstenir. Voilà. C'est très important de le dire, hein. Parce que il peut y avoir des personnes qui veulent témoigner, mais dans un but qui n'est pas de glorifier Dieu.
2: Après aussi, il faut savoir que bon, si on n'a pas forcément les mots, comme la sœur Gladys, elle nous a dit que le Saint-Esprit a mis les mots dans sa bouche, un témoignage aussi, ça se prépare. Donc voilà, alors si on sait qu'on doit intervenir pour un témoignage, on peut prendre le temps de préparer son témoignage, le temps de se remémorer la situation et d'écrire les faits, voilà, le déroulement, et rester fixé, focalisé sur les choses concrètes et réelles qui se sont passées. Donc c'est vrai qu'il y a des témoignages qui sont spontanés sur l'instant T, mais si on sait qu'on doit préparer une intervention, bah, je conseillerais vraiment quand même de prendre le temps nécessaire, 10-20 minutes, et de préparer son témoignage avant l'intervention.
1: Voilà. Alors, il y a une chose aussi qui est importante, c'est que le témoignage se manifeste avec le temps par les expériences de la vie, on l'a vu, et c'est comme, on peut comparer le témoignage d'une vie au développement de photos. C'est-à-dire que c'est comme un album photo.
2: On voit l'évolution.
1: On voit les expériences qui sont faites. Mais il y a une chose qui est sûre, c'est comme pour une photographie, le témoignage doit être aussi protégé, soigneusement protégé. Mmh. Le témoignage qu'on donne, il faut pas l'abîmer. Voilà.
2: Oui.
1: Il faut pas l'abîmer. Et c'est pour cela que j'ai parlé de faux témoins.
2: Oui.
1: Parce qu'il y a des témoins qui peuvent abîmer le témoignage de quelqu'un dans le but justement de prendre place dans une gloire ou de montrer une lumière pour éteindre l'autre, quoi. Oui. Et ça, c'est pas un témoignage. Ce n'est pas un témoignage du tout. Alors, la vie de chaque personne est différente, c'est vrai, mais nous pouvons dégager avec une certaine confiance des témoignages d'autres personnes, hein, de notre expérience personnel. On doit avoir un désir sincère de la vérité quand on témoigne.
2: Oui.
1: C'est premièrement la première chose. Et exprimer aussi le désir, hein, de témoigner de ce que Dieu fait. Et être dans la prière aussi pour demander à Dieu comment témoigner. Mm-hmm. Comment témoigner de ce qu'il a fait dans nos vies. Mm-hmm. Donc voilà.
2: Trouver les mots.
1: Voilà, comme disait la sœur Gladys.
2: Voilà, parce qu'en témoignant, on ne doit pas non plus utiliser des termes trop complexes pour accabler, encore plus la personne. Donc c'est demander vraiment à Dieu la sagesse, de trouver les bons mots, les bons arguments. Et parfois même le cadre aussi a son importance dans un témoignage. Si on est dans une relation un peu intime, familiale, ne pas exposer devant les autres si on sait que c'est un sujet délicat, ne pas dire en présence d'étrangers, entre guillemets, ou bien des personnes qui sont mal intentionnées, ou on sait en tout cas que ça va pas bien se passer parce que le cadre, le contexte n'est pas le même.
1: C'est ça. Alors, le témoignage nous prépare aussi à résister à l'épreuve du temps. Parce que quand, par exemple, on a un témoignage, quelqu'un, par exemple, on voit que c'est quelqu'un de courageux, eh bien, il va traverser des épreuves et des épreuves et des épreuves et des épreuves. Mais c'est à travers le temps qu'on voit s'il a été disposé à résister aux épreuves.
2: Oui.
1: Parce que quelqu'un peut résister à une épreuve aujourd'hui et ne pas résister à une autre. Mais quand quelqu'un traverse des épreuves et dans la résistance, ça fait un témoignage et qui, dans le temps, on voit qu'il a résisté à l'épreuve. Là, c'est un témoignage fort. Parce que là, on sait que c'est un témoignage qui résiste au temps. Mm-hmm. C'est-à-dire, on peut pas dire que cette personne s'est effondrée au bout d'une année, deux années. Non. La personne a traversé une vingtaine d'années, la personne a traversé plein d'années dans des choses et la personne a résisté. La personne ne s'est pas laissée abattre.
2: Ah oui.
1: Là, on voit que le temps a montré le témoignage de cette personne. Donc, le temps aussi, la manière dont on est endurant dans un témoignage rend témoignage de la personne.
2: Alors, quelqu'un qui a passé 5 ans, 10 ans dans une situation, qui a toujours été là,
1: 15 ans, 20 ans,
2: alors là, moi je dis chapeau.
1: Voilà.
2: Chapeau, tout simplement.
1: Voilà. Donc, en fait, on voit que ces personnes ont comme leur témoignage, c'est le bouclier de leur foi.
2: C'est la durée, c'est le temps,
1: mais c'est aussi le bouclier de la foi.
2: Oui.
1: C'est-à-dire ce sont des personnes qui inspirent, qui deviennent inspirantes, brillent même à cause de leur témoignage.
2: Parce que le témoignage parle de lui-même.
1: Parce qu'on sait que c'est pas une seule année, ça a été des années. Parce que justement, quand par exemple quelque chose arrive à quelqu'un, mais on sait que c'est 6 mois, que c'est 2 mois, ça reste quelque chose de passager. Mais quand on sait que c'est pendant des années que la personne a résisté à l'abattement, au découragement, que cette personne était en mission, que la personne a fait ses missions, que la personne ne s'est jamais découragée, la personne n'a même pas montré une once de ce qu'il traversait,
2: n'a pas ruminé. À tête de maladie, qui résistent.
1: Donc on voit que ce sont le temps aussi donne foi au témoignage de cette personne et il faut conserver ce témoignage.
2: Ça a d'autres impacts.
1: C'est
2: pas le même poids par rapport à quelque chose qui a duré 6 mois.
1: Voilà. Donc pour revenir à tout cela, on voit que les fruits de la parole se voient à travers nos témoignages. Et les fruits aussi de la parole fait aussi la force du témoignage qui rend aussi plus fidèle, plus heureux, plus disposé, plus résistant, plus endurant. Et ça peut aider quelqu'un. Quelqu'un parce que moi je vais donner ce dernier témoignage. Quand je vois par exemple des personnes qui résistent comme ça après des années de souffrance, moi je me dis j'ai pas le droit de baisser les bras.
2: Ah oui.
1: Tout simplement.
2: Toi à côté tu t'es dit non.
1: Voilà. Ce témoignage.
2: Oui. D'office tu refuses d'être dans l'abattement parce que tu te dis mais attends mais j'ai cet exemple-là, ça ce modèle à côté de moi, mais comment je peux automatiquement ces témoignages ça tu t'imprègnes et du coup tu n'as même pas le temps de réfléchir que tu t'es déjà reboosté.
1: Voilà. Donc voilà. Donc nous voyons donc que le témoignage nous rend vraiment plus libres. Le témoignage nous permet aussi de donner beaucoup d'espérance à d'autres. Je pense à des personnes qui étaient dans la drogue, dans le tabac, dans l'alcool, qui avaient des vies ravagées et qui ont connu la paix de Dieu, qui ont résisté et qui après des années témoignent de leur vie et comment Dieu les a sortis. Ça peut aider quelqu'un qui se dit « je veux m'en sortir mais je n'y arrive pas ». Donc on voit que ce sont vraiment le témoignage, c'est quelque chose de très important et le témoignage est utile et vital. Voilà, utile et vital. Donc nous arrivons à la fin de cette émission, le temps est passé bien vite et nous allons finir par le deuxième chant, mais on va finir par le deuxième chant. Mais avant de finir par le deuxième chant, on va mettre ce deuxième chant et après on va prier justement pour tous ceux qui ont des témoignages de leur vie qui peuvent aider quelqu'un et ceux qui n'ont pas la force de témoigner qui puissent avoir la force. Donc on fait une courte pause musicale de 5 minutes. Et on revient pour la prière.

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1: Bonsoir à tous, vous êtes sur la radio Mega FM 88.9. Vous êtes dans l'émission Pain de vie, émission proposée par l'église EUCDC et le pasteur Jean Poulier. Vous pourrez tout au long de l'émission intervenir en appelant au 0590 23 17 11 ou via le net 3.

Bonsoir, bonsoir. Donc, nous revoilà. Le chant était vraiment comme une prière déjà, puisque le chant nous disait, voilà, de témoigner, il faut témoigner. Donc, nous allons remercier le Seigneur et remercier aussi pour tous ceux qui dorénavant vont témoigner, n'est-ce pas? Seigneur, mon Dieu Père, nous te disons merci pour cette émission, Seigneur. Merci, Papa, parce que tu nous as montré à travers cette émission la vitalité de ton témoignage, que c'est une épreuve, c'est une preuve vivante, Seigneur mon Dieu, que nous devons donner, que nos vies soient des témoignages de ta grandeur, que ça soit des lettres d'amour même pour ceux qui survivent, Seigneur, ceux qui, Seigneur, ne savent pas comment traverser les problèmes. Et nous venons à toi te demander que tous ceux qui doivent témoigner, qui puissent ouvrir la bouche et témoigner. Parce que tu dis que le témoignage, c'est aussi le bouclier de la foi, c'est aussi la boussole, Seigneur, de nos vies, et que nous puissions avancer avec toi dans ce témoignage jusqu'au bout. Tu as été notre témoin, tu nous as laissé ton testament et tu nous as donné aussi ce témoignage grand de ta nature, de ta stature, de ta puissance. Alors nous te disons merci. Merci Seigneur mon Dieu pour cette émission, merci pour notre frère Ronnie, Seigneur mon Dieu, Père le technicien, merci pour la radio Mega FM 88.9 et merci pour tous les auditeurs et les internautes qui nous ont accompagnés pendant cette émission. Nous vous disons au revoir et à la semaine prochaine, lundi prochain, pour un nouveau thème. Au revoir.

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1: Eh bien, soyez les bienvenus dans votre émission Faut qu'on en parle. Ce soir, on pose une question qui dérange. La culture est-elle en train de perdre la bataille face au like ou est-elle simplement en train de changer? Entre un roman primé et une story virale, qu'est-ce qui attire le plus notre attention? Entre un débat d'idées, une dispute filmée en villa, qu'est-ce qui fait le plus d'audience? La télé-réalité fabrique-t-elle des célébrités en quelques semaines? Les influenceurs dictent des tendances en quelques secondes. Et pendant ce temps-là, le théâtre, le cinéma d'auteur, la littérature ou la réflexion interculturelle prennent parfois à se faire une place dans le flot continu des écrans. Alors, faut-il parler d'appauvrissement culturel? Sommes-nous en train de confondre visibilité et valeur? Ou assistons-nous tout simplement à une redéfinition de ce qu'on appelle la culture? Car après tout, la culture n'a jamais été figée. Elle évolue avec son époque. Mais la question reste entière. Évolue-t-elle vers plus de diversité ou vers plus de superficialité? Ce soir, on va pas caricaturer, on va confronter, on va questionner nos pratiques, nos écrans, nos choix. Effondrement culturel ou mutation inévitable? Divertissement coupable ou nouvelle forme d'expression populaire? On en parle tout de suite avec nos invités dans Faut qu'on en parle. Et pour co-animer cette émission avec moi, elle est bien sûr toujours là. Bonsoir Mylène.
2: Bonsoir, bonsoir à tous.
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2: Depuis plus de 20 ans, la télé-réalité s'est installée durablement dans notre quotidien. Aimée, critiquée, parfois méprisée, elle divise.
1: Pour certains, elle incarne un divertissement facile, accusé d'appauvrir la pensée et normaliser les clichés. Pour d'autres, elle est avant tout le reflet brut de notre société, de ses rêves, de ses excès et de ses contradictions.
2: Dans le même temps, une autre révolution s'est imposée, celle des influenceurs. Nouveau visage de la notoriété, suivi par des millions de personnes, ils influencent les modes, les discours, les comportements, au point de concurrencer parfois les médias traditionnels, les artistes ou les intellectuels.
1: Mais faut-il y voir une menace pour la culture dite classique, celle de l'école, des livres, du cinéma ou du théâtre, ou simplement l'émergence de nouvelles formes culturelles en phase avec leur époque?
2: Derrière ces phénomènes, une question centrale se pose. Assistons-nous à un effondrement culturel ou à une transformation profonde de nos repères? La télé-réalité est-elle un simple divertissement coupable ou un miroir de notre société?
1: Nos spécialistes en plateau répondront à vos questions.
2: Écran, like et célébrité, la culture est-elle en train de changer de visage? C'est tout de suite dans Faut qu'on en parle.
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1: Et nous recevons pour cette émission Gary Jarny, qui est candidat de télé-réalité, comédien et chroniqueur. Bonsoir Gary.
3: Bonsoir, bonsoir à tous.
2: On a aussi Olivier Duris, psychologue clinicien, docteur en psychopathologie et psychanalyste. Bonsoir.
4: Bonsoir.
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2: Lorsque vous avez lu le sommaire de l'émission, sur notre chaîne YouTube ou sur notre page Facebook, vous avez été très curieux et vous nous avez posé pas mal de questions. Comprendre ce que c'est la télé-réalité dit de nous, dérive culturelle ou reflet assumé de la société contemporaine. Commençons tout de suite cette partie avec quelques chiffres.
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2: Luc, la télé-réalité tire-t-elle la culture vers le bas?
1: En France, près de 6 Français sur 10 déclarent regarder ou avoir déjà regardé la télé-réalité au moins occasionnellement. Pourtant, plus de 65% estiment que ces programmes donnent une image appauvrie de la société. Un paradoxe clair, on regarde mais on critique.
2: La télé-réalité influence-t-elle les comportements?
1: Chez les 15-24 ans, près d'un jeune sur deux affirme que les candidats de télé-réalité représentent une forme de réussite sociale. À l'inverse, 70% des plus de 40 ans considèrent que ces programmes véhiculent de mauvais modèles, un clivage générationnel net.
2: On passe tout de suite aux réactions de nos auditeurs.
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1: Julie, 42 ans, je regarde parfois, mais je sais que ce n'est pas la vraie vie. Le problème, c'est quand certains y voient un modèle.
2: Kamel, 29 ans, on critique la télé-réalité, mais c'est aussi parce qu'elle nous montre une réalité qui dérange. Et avant de commencer ce débat, passons par une présentation. Jarry, pourquoi toi avoir choisi de faire de la télé-réalité?
1: Gary.
3: Alors moi c'est Gary. Voilà. C'est Gary Jarry.
1: Voilà. Mais c'est bien, au moins,
2: ah,
1: au moins
2: ça commence bien l'émission.
1: Voilà. Ben oui, effectivement, faites une petite présentation.
3: Alors, pourquoi j'ai commencé la télé-réalité? En fait, c'est arrivé à moi en 2019 sur un message en DM sur Instagram où on me dit Coucou, je suis casteuse pour une émission qui va arriver sur un grand média qui était Netflix à l'époque. On va faire la première télé-réalité française. On a pensé à toi, est-ce que tu veux passer le casting, etc. Moi, j'étais barman. Du coup, j'avais rien à perdre, c'est ok. Je tente le truc. De toute façon, moi, j'ai une vie qui est faite. Ça marche, c'est drôle. Si ça marche pas, tant pis. C'est comme ça que t'es arrivé à moi. Et après, évidemment. Donc, je suis arrivé sur The Circle Game, en l'occurrence, qui était la télé-réalité de la vérité, parce que on a été tourné en plein confinement, donc c'est drôle. On a été confiné dans un confinement, c'est très drôle. Et ensuite, les autres émissions sont arrivées à moi, et évidemment, d'autres portes ouvertes qui m'ont ouvert après les chroniques médias, ou la comédie qui est arrivée à moi par la suite. Voilà.
2: C'était un rêve de faire des chroniques, de faire du cinéma, enfin, ou c'était vraiment, à la base, t'étais barman et tu comptais rester barman?
3: Ah, alors moi, c'est quand même un rêve de gamin. C'est-à-dire que je me suis toujours dit, quand j'étais gosse, j'ai fait beaucoup de théâtre, beaucoup de danse, je fais des années de théâtre, mes études dans le théâtre et de la dizaine d'années de danse aussi. Donc, j'avais envie d'exprimer, en tout cas, le théâtre me plaisait beaucoup. C'était vraiment mon truc préféré. Et au final, la télé, mais bon, moi, je vis en Vendée, au Sable d'Olonne. J'étais un garçon de province. Et je ne savais pas trop comment faire pour. Donc, c'est un rêve sans penser que c'est possible. Je suis issu de la classe ouvrière. Donc voilà, on n'imagine pas les choses comme ça. Et puis, c'est arrivé à moi. Je me suis dit, pourquoi pas tenter la chance? Et puis, au final, la chance a été avec moi pour réaliser un peu de rêve.
2: Donc, t'as réussi à passer du théâtre à la télé-réalité. T'as vu un pont directement, parce que le théâtre, c'est de la culture ancienne, hein, on va dire.
4: Toujours d'actualité quand même, clairement.
2: Oui, mais pour les jeunes, c'est quelque chose un peu d'obsolète. Oui. À la télé-réalité, qui est complètement la mode.
3: Oui, alors après le théâtre, c'est parce que c'est dans mes études supérieures, donc évidemment, on apprend les classiques, etc., etc. La télé-réalité, bah, pourquoi pas, c'est là. En fait, la télé-réalité, moi, ce que j'aime dans ça, c'est vivre une aventure, une expérience, quel que soit le mot qu'on met derrière, mais que tu ne ferais pas dans la vie de tous les jours. Genre, la dernière expérience que j'ai faite, c'est partir sur une île déserte, savoir si je pouvais survivre sans manger, sans me doucher, sans le confort quotidien. Je vous avoue que dans la vie de tous les jours, je vais pas me dire moi-même, tiens, je prends mon sac à dos, je vais vivre pendant un mois la survie, on va voir si je vais tenir. Ça ne m'intéresse pas. Mais là, le fait de le vivre, d'être encadré quand même, quoi qu'il arrive, et puis en plus on est payé, on va pas se voler la face, ben forcément on y va.
2: Et toi, Olivier, comment c'est venu que tu t'intéresses un peu à ce milieu?
5: Moi, en fait, je m'intéresse depuis plusieurs années maintenant à la question, en fait, de tout ce qui touche à la culture du numérique et aux nouvelles technologies. Donc, à la base, moi, je travaille essentiellement sur la question des jeux vidéo et des robots, et notamment de leur usage dans la clinique et de leur impact sur le développement. Et donc, forcément, au bout d'un moment, je suis rentré dans une association qui s'appelle l'association 36912, qui a été créée par Serge Tisson, et où nous, on fait beaucoup, en fait, de prévention et d'information sur tout ce qui touche, en fait, à la question de l'impact des nouvelles technologies et de la culture numérique sur le développement, les relations et tout ça. Et dans un aspect, en fait, qui est pas du tout, marginalisant. On n'est pas du tout là pour essayer d'en faire un mauvais objet, mais pour essayer de comprendre ce qui s'y passe et de travailler dessus. Donc, en fait, moi, c'est pas forcément la télé-réalité le centre de mon travail. Moi, c'est vraiment tout ce qui touche, en fait, à la question de la culture numérique et de la culture des jeunes.
4: Mais du coup, c'est lié, finalement, parce que quand on est, finalement, candidat à télé-réalité, on est très exposé. Du coup, on est sur les réseaux sociaux. Donc là, on arrive sur le numérique. La culture numérique, aujourd'hui, elle tourne là. On voit bien que les jeunes regardent énormément ces réseaux sociaux. Et donc, du coup, c'est lié aussi aux influenceurs. Donc, ça fait complètement la passerelle en termes de culture entre la culture traditionnelle où, allez, on va voir une pièce de théâtre comme avant, et on le voit, et d'ailleurs toujours maintenant, heureusement. Aujourd'hui, la culture bouge vers ce numérique.
5: Bah, notamment dans la question de la télé-réalité, parce que quand on regarde au début en 2001 avec l'arrivée de Love Story, c'était une émission télé qu'on regardait, et ça a été comme ça pendant longtemps, en fait, hein, alors qu'aujourd'hui on est plutôt sur quelque chose qui va être transmédia, où en fait la télé-réalité n'est pas seulement une émission, mais c'est aussi des influenceurs qu'on suit partout sur les réseaux et avec qui on communique aussi via les réseaux. Donc il y a vraiment aussi une évolution de la consommation de ce type d'émission du fait aussi de l'arrivée des réseaux sociaux et de la consommation que les jeunes et les moins jeunes en font.
4: Oui, clairement.
2: On a l'impression aussi que les candidats aujourd'hui deviennent candidats pour ensuite être sur les réseaux sociaux, et inversement que les casteurs cherchent aussi des micro-influenceurs déjà un peu installés sur les réseaux pour devenir candidats. Qu'est-ce que t'en penses? J'arrive plus,
4: Gary,
2: je vais y arriver.
4: Tu vas y arriver.
3: Je suis pas spécialement d'accord, parce que je pense que ce qui les intéresse surtout quand on est caster, c'est une personnalité, qu'elle soit micro influente ou pas. Je suis pas sûr que c'est ça qui est recherché à la base. C'est plutôt est-ce que la personne va être à l'aise face à la caméra. C'est surtout ça, parce que la télé-réalité, ce qui change de la réalité en l'occurrence, c'est qu'il y a une caméra. Quand tu fais ta cuisine dans la vie de tous les jours, t'as pas de caméra. Bon, ben quand t'es dans un programme, il y a une caméra qui te suit en train de faire ta recette. Voilà. Bon, bref, c'est juste la différence. Donc je pense que c'est juste une histoire de personnalité. Après que certains s'en servent, parce que malheureusement il n'y a pas la science infuse, un casteur peut se tromper. Il y a des gens qui peuvent mentir sur leur vie pour faire croire que machin, on les met à la télé au final. Bon, bah, c'est pas forcément la vérité de ce qu'ils ont vendu au préalable. Mais quoi qu'il en soit, non, je pense que c'est surtout la personnalité. Je pense pas que c'est la recherche de buzz de réseaux sociaux. Je pense que c'est plutôt la télé qui a cherché les réseaux sociaux pour se donner une nouvelle vie. Je pense que c'est surtout ça. Et donc, par conséquent, les candidats de télé-réalité, si on parle de ce créneau-là, ont suivi les choses.
4: Alors, près de finalement 60%, j'ai dit tout à l'heure, regardent, ou ont déjà en tout cas regardé la télé et les réalités, 60% des Français. Hein, est-ce qu'on peut aujourd'hui finalement considérer ça comme une sous-culture marginale? Ça s'est vraiment imposé dans la culture d'aujourd'hui?
3: Mais qui est qui pour dire que c'est de la sous-culture? C'est ça le problème.
4: C'est souvent ce qu'on entend dire, hein, clairement. C'est oui, les candidats de télé-réalité, est-ce que c'est le cas? Est-ce que c'est pas le cas?
2: C'est pareil pour les gamers, justement.
4: Tout à fait, ouais. Bien sûr. Ou ceux qui font, tous les gamers qu'on voit sur les réseaux, ou d'autres, effectivement, qui font des énormes events. Est-ce que ça, c'est aussi une transformation de la culture, Olivier?
5: Bah alors moi je suis pas du tout d'accord pour qu'on parle en fait de la question de sous-culture en fait, hein, même si alors moi personnellement je suis pas du tout quelqu'un qui s'intéresse à la télé-réalité, j'en regarde pas du tout et ça ne m'a jamais parlé, mais c'est pas pour autant en fait que je considère qu'on puisse hiérarchiser quelque chose dans l'ordre de la culture. Moi-même qui suis un très gros joueur de jeux vidéo par exemple, je pense que les gamers s'en sont déjà pris suffisamment plein la figure justement par rapport à ça, et on peut même remonter à plus loin avec la bande dessinée dans les années 50, avec le rock, avec toutes ces choses-là, en fait, qui, à partir du moment où elle plaît à une communauté et qu'elle plaît, en fait, et qu'elle crée une sorte de clivage, en fait, social par rapport à ceux qui regardent et ceux qui ne consomment pas, qui peut, en fait, générer cette espèce de regard un peu condescendant là-dessus. Ce qui est important après à entendre, c'est que la télé-réalité, elle est plus la même aujourd'hui que ce qu'elle était avant quand même, hein. Et ça, je pense que c'est aussi essentiel. C'est ce qui fait que le rapport que les gens qui viennent faire de la télé-réalité n'est pas le même par rapport aux médias, et pareil pour la question des gens qui le consomment. Après, finalement, on parle d'un truc qui aujourd'hui a 25 ans en France, hein, donc je considère pas
4: ça, mais effectivement,
5: quelque chose de si nouveau que ça.
4: Mais effectivement, il y a 25 ans, on n'avait pas les réseaux sociaux et toute cette culture du numérique. Par exemple, pour dériver sur le gaming, quand on voit des événements qui sont maintenant filmés en live, comme le The Event, par exemple, qui est un événement finalement caritatif, donc qui finalement fait partie de la culture. Quand on voit tous ces gamers, c'est filmé, donc en fait, quelque part, c'est une sorte finalement de télé-réalité au final. Mais c'est une nouvelle forme de culture, le fait qu'aujourd'hui, on puisse montrer sur les réseaux, en direct, finalement, j'allais dire tout et n'importe quoi, pas spécialement n'importe quoi, mais beaucoup plus de choses qu'effectivement on n'avait pas il y a 25 ans. Quand Love Story a démarré en 2001, il y avait que ça, c'était une révolution. Tous les Français, et là on n'était pas à 60%, ça devait être 99% des Français qui regardaient cette émission, parce qu'il n'y avait que ça, il n'y avait pas les réseaux sociaux, et c'était une nouvelle forme de voyeurisme à l'époque, hein, parce que Love Story, il n'y avait rien, c'était creux, hein, comme émission à la base. On avait enfermé des gens dans un local, basta, c'était à peu près ça. Il y a aussi cette...
5: C'était une époque où aussi la question qui se posait, quand on écoutait un peu les interviews des personnes qui participaient à Love Story, on voyait qu'il y avait aussi une volonté chez les candidats de pouvoir exister aussi à travers le regard, enfin exister ou se transformer ou se créer son histoire aussi à travers le regard de la caméra et surtout le regard du public. Il y avait quelque chose aussi de très personnel là-dedans, quelque chose qui était beaucoup moins entre guillemets professionnalisé que ce qu'on a aujourd'hui. Alors, je comprends qu'on puisse faire le rapprochement avec des événements caritatifs comme le Z-Event ou autre, mais on est quand même sur un autre type de médias, on est quand même sur un autre type de consommation. D'ailleurs, généralement, ce sont pas forcément les mêmes personnes qui vont consommer la télé-réalité ou ce type de gros événements. Mais en tout cas, oui, on voit que ça fait partie quand même d'une culture, en fait, de notre époque. Une culture qui, pour moi, certes, est venu et apparu du fait aussi de l'apparition de ces nouveaux outils que sont les réseaux sociaux, que ce qu'est Twitch, ce qu'est YouTube, voilà, que ce que Internet a pu apporter, mais qu'ils ont aussi, ils sont un petit peu à la fois le reflet de ce que de ce qui marche auprès du public et à la fois aussi quand même une création entre guillemets pensée pour pouvoir faire du chiffre dans certains cas et donc qui va être aussi réfléchi en avance pour pouvoir offrir quelque chose qui va capter l'attention des individus. Donc en fait il y a plein de choses à voir et il faut percevoir vraiment tous les embranchements qui peuvent exister entre le fait qu'il y ait certains ont toute la bonne volonté du monde pour y faire partie, d'autres réfléchissent en avance pour faire quelque chose qui puisse payer le plus possible. Et après, il y a aussi tout le travail qui va être fait autour de comment garder l'attention de l'individu ou des choses comme ça, quoi.
2: Tu parlais tout à l'heure de Love Story, tu disais que c'était assez creux, Luc. C'est pas plutôt une expérience sociale qui a été mise en place justement pour montrer aux gens et voir aux gens un peu tous les comportements que peut avoir l'humain en fait quand il est enfermé quelque part. Gary, toi qui le vis, est-ce que...
3: Pour moi, la télé-réalité, pour moi, c'est le miroir de l'être humain. Alors, avec ses pires défauts comme ses plus belles qualités. Donc après, on l'a face à nous. D'où pourquoi on va être plus souvent critiqué, parce qu'en fait, on critique ce qui nous ressemble. c'est tellement plus simple.
4: C'est ça, souvent, la télé-réalité, on se demande si c'est finalement un miroir social ou une fabrique du vide, tu vois, donc cette fameuse critique, comme tu dis.
3: Voilà, mais moi je pense que c'est plutôt un miroir social et évidemment on critique quand ça nous dérange, quand ça nous pose un souci. Et c'est-à-dire si ça nous dérange, si ça nous pose un souci, c'est que ça nous touche. Donc d'une manière ou d'une autre, quelque chose de la façon que ça nous touche. Et Love Story, pour en parler, c'est venu d'un exemple très frappant. C'est Alexia Laroche-Joubert qui l'explique très bien, comment ça lui est venu à l'idée, etc. C'est qu'elle s'est dit, les gens, à l'époque, est arrivé les ordinateurs, vous savez, avec les gros cubes, là, avec la petite webcam qui était ronde, et les gens commençaient à s'adorer, à se filmer. C'est comme ça qu'est venu Love Story. Enfin, l'idée du loft, en tout cas. Les gens aimaient bien se mettre en valeur. Alors c'était par la webcam qui était ronde. Aujourd'hui c'est par notre smartphone, etc., etc.
4: Oui, à l'époque. Ouais.
3: Donc en fait c'est juste les mêmes codes mais qui ont évolué. Comme on peut venir au début de la photographie, comme au début de la télévision dans les années 50, en tout cas où ça s'est démocratisé largement, ça arrive un peu à l'avant, mais en tout cas où plus ou moins les foyers avaient une télé. C'est faut avancer avec sa culture et quel est le point commun qui fait avancer cette culture là? C'est toujours la jeunesse qui apporte leur bagage de ce qu'ils ont envie. Comme je prends l'exemple des Yéyés dans les années 60. Où les parents étaient apeurés que leur gamin écoute Johnny, Sheila et compagnie, parce que c'était les yéyés, c'était tendance, c'était pas la musique qu'ils avaient l'habitude, c'était encore sur Brassens et compagnie. Et ben voilà, c'est toujours la jeunesse qui apporte une nouvelle forme de culture, en tout cas une nouvelle forme de divertissement. Et c'est toujours un peu les anciens qui coincent jusqu'à temps qu'ils adoptent la chose. Mais voilà, là aujourd'hui, on parle de la télé-réalité, mais demain ce sera l'IA. Voilà, c'est le même principe, c'est les nouveaux outils de divertissement.
2: Après, là, ça fait quand même 25 ans que l'ancienne génération a un peu du mal à adopter, du coup, la télé-réalité.
3: Alors, oui et non, parce que j'entendais les chiffres au début, et c'était 70%, je crois, des plus de 40 ans qui avaient un peu une mauvaise image de la télé-réalité.
4: Oui, tout à fait, ouais. Tous les ans.
3: Voilà, c'est ça. Donc, ils avaient quoi? Ils avaient quoi, 15 ans, 20 ans au début du Loft?
4: C'est ça. Ouais, 25 ans, ouais, c'est ça. C'était les générations.
3: C'est quoi l'identification qu'ils ont de la télé-réalité? En fait, ce qu'il faudrait demander à ces personnes-là, parce que télé-réalité, c'est très large. Et après, qu'est-ce qu'on y met dedans? Est-ce qu'on a l'image de Loana? Est-ce qu'on a l'image plutôt de Nabila? Ou est-ce qu'on a l'image? Voilà, et tout est différent parce qu'il n'y a pas eu les mêmes chemins, les mêmes croisées. Donc.
4: Après aujourd'hui, peut-être qu'au niveau de la culture, le fait que on en a parlé tout à l'heure, le smartphone est arrivé partout à la place des webcams où fallait avoir un PC, etc. Est-ce que la culture finalement ne s'est pas enrichie au final, puisque tout le monde peut aujourd'hui se filmer, devenir influenceur sur le numérique.
3: Exactement. Et t'as plein de personnes qui font de l'influence, par exemple, en démocratisant par exemple une pièce de Molière, mais ils vont l'expliquer avec un langage un peu plus simpliste. Ouais. Pour que les jeunes puissent s'y intéresser. C'est-à-dire que le bouquin, L'avare de Molière, quand tu l'as à l'école, il t'intéresse pas, mais expliqué en 2 minutes, alors je dis pas que ça rentre dans les profondeurs, mais par quelqu'un qui a envie de un petit peu, faciliter, en tout cas, l'explication de L'avare de Molière, du coup, ça intéresse. C'est juste changer les codes, en fait. Peut-être que les codes, le problème, c'est l'école, elle a peut-être pas les bons codes maintenant pour intéresser la jeunesse.
4: Olivier? Ton avis sur tout ça, sur cette transformation avec le numérique?
5: Bah, En fait, ce qu'il faut savoir, c'est que chaque époque a toujours pensé vivre une sorte de changement culturel et de déclin culturel. Vous savez, au moment où il y a eu l'arrivée de l'imprimerie, on a pensé que ça allait être la fin de la mémoire. Au moment où les romans sont arrivés, on pensait que c'était une culture entre guillemets facile qui allait appauvrir aussi la pensée. Pareil pour la télévision, pareil pour Internet, pareil pour les jeux vidéo, etc., etc., etc. En fait, ce qui est important, c'est que la question qu'il faut se poser, c'est qu'est-ce qu'on va chercher à appeler culture et comment est-ce qu'on regarde cette notion-là? Parce que, en effet, l'objectif, c'est que si on part du principe, en fait, que la culture, c'est finalement quelque chose de dynamique, c'est un processus, c'est quelque chose qui est en transformation permanente, en fait, et qui va être produit par la consommation, par le social et par l'interaction, on peut considérer, en fait, finalement, que la culture n'est pas appauvrie aujourd'hui, étant donné qu'il y a à la fois une sorte de multiplication des formes culturelles, donc ça veut dire qu'on a de plus en plus d'œuvres qui vont être produites avec un accès qui va être facilité et même des genres hybrides qui peuvent être très intéressants, vous savez. Donc ce que j'appelle des genres hybrides, c'est par exemple, je pense aux fameux alternate reality games, les ARG qu'on peut trouver sur internet, vous savez, où des gens vont par exemple poster des messages sur Twitter qui nous font penser à une histoire vraie alors qu'en fait on est sur un jeu type escape game ou des choses comme ça, où je pense aussi au type de création culturelle qu'on a grâce à Internet, comme par exemple toutes les créations communautaires. Je pense notamment à un truc qui plaît pas mal aux jeunes, la fondation SCP ou les backrooms, donc qui sont souvent dans un côté un peu horrifique, type ce qu'on appelle les creepypasta, les histoires qui font peur, mais où on a toute une communauté en fait qui participe à la création de ces univers pour pouvoir les faire vivre de plus en plus. Ça, c'est une chose qui a été amenée par la démocratisation en fait de la production culturelle, et ce qui permet d'apporter une horizontalité là où avant on était sur une verticalité où seules en fait des personnes qui étaient considérées comme pouvant créer, comme créateurs, pouvaient vraiment produire quelque chose. Moi, ce que je trouve assez intéressant aujourd'hui, c'est que, bien sûr, l'objectif, c'est de faire attention à ne pas non plus tomber dans un truc où tout le monde va créer tout et n'importe quoi et sans aucun sens. Mais en fait, de toujours comprendre que aujourd'hui, la culture a évolué tout comme elle avait déjà évolué auparavant, et que ce qui est intéressant, c'est de voir un petit peu comment est-ce qu'on peut s'en emparer. Et quand on regarde les chiffres, on voit par exemple que malgré l'arrivée du numérique, le livre papier ne disparaît pas et qu'il continue autant à marcher. C'est juste qu'en fait, chacun va chercher quelque chose qui l'intéresse, une autre manière de consommer ou autre, ce qui va avoir des impacts bien sûr sociétaux. Par exemple, on se rend compte que aujourd'hui, l'horizontalité de la transmission du savoir, par exemple, commence à être de plus en plus importante, contrairement à avant. Et les profs de fac ne sont plus sur des grandes estrades à 3 mètres de haut à dominer avec leur rapport au pouvoir donné par le savoir. Mais aujourd'hui, on va commencer à partager par Internet, à faire des petites créations, des choses comme ça, à s'ouvrir aux autres. Donc, ces évolutions-là, elles sont importantes. C'est très important de ne pas regarder ça avec une espèce d'angoisse de « c'était mieux avant ». Mais en fait, de finalement se questionner sur qu'est-ce que ça vient révéler des modifications sociales, qu'est-ce que ça vient révéler du rapport que chacun va avoir avec la consommation culturelle, et bien sûr savoir quand même avoir un regard critique sur certaines créations, parce que là je vous parle des choses qui sont faites, on va dire, de manière très humaine, mais il faut pas oublier que derrière beaucoup de créations, il y a aussi des grosses entreprises qui savent comment on fait de l'argent en manipulant aussi un petit peu justement ce qu'on cherche à montrer aux autres. Je pense par exemple, là, il y avait cette histoire comme quoi apparemment aujourd'hui Netflix conseillerait, je parle au conditionnel parce que je suis pas sûr, mais qu'on conseillerait à ses réalisateurs de rappeler régulièrement le pitch du film dans le film même pour pouvoir maintenir l'attention de l'utilisateur. Donc vous voyez, il y a aussi quelque chose qui vient de la société de consommation un peu se répandre sur ce côté culturel aussi, et ça c'est également un truc à prendre en compte.
2: Oui, parce que souvent on dit que c'est la culture qui s'appauvrit, mais on entend aussi souvent parler aussi que c'est l'attention qui est moins importante qu'avant. Dans les dessins animés, les images changent beaucoup plus souvent parce qu'apparemment l'être humain ne serait plus capable de se concentrer plus de 3 secondes.
5: Et si c'était vrai, vous ne feriez pas des émissions de 2 heures.
4: Tout à fait. Et oui, pour le coup, on est bien d'accord.
3: Oui, mais là où je peux dire que je suis d'accord, c'est parce que tu peux écouter l'émission de radio, mais en même temps scroller sur ton portable. Parce qu'en général, on fait plusieurs actions en même temps. Tu vois.
4: Ça, c'est vrai qu'aujourd'hui, oui, ce cerveau, Olivier, oui.
5: Alors ça c'est vraiment lié à une sorte d'évolution du côté de l'attention en fait, où aujourd'hui on voit en effet qu'il peut y avoir de l'attention à plusieurs choses en même temps, et donc par exemple que les jeunes, je parle des jeunes parce que le chiffre montre hein, que les jeunes vont avoir par exemple plus l'habitude d'avoir le téléphone portable et en même temps la télé allumée ou la radio qui tourne, des choses comme ça. Alors certes, hein, faut pas imaginer que on est vachement plus capable qu'avant de pouvoir tout suivre, ce qui forcément fait une attention moindre quand vous faites deux choses en même temps, mais en tout cas c'est un travail qui a pu être fait sur justement ce rapport-là à l'attention, et qui est une évolution aussi, une évolution sociale en fait et culturelle, poussée aussi par justement l'accessibilité simplifiée et le fait qu'aujourd'hui un smartphone ça tient dans la main ou dans la poche, et donc aussi il y a ce rapport-là qui peut se passer quoi.
2: Et puis la forme aussi de l'attention qui a peut-être changé. Avant on était peut-être plus visuel, aujourd'hui c'est plus auditif. On voit que les podcasts explosent, les gens lisent peut-être de moins en moins de livres et les lisent du coup, enfin les écoutent en ligne.
5: Bah, quand vous regardez les chiffres, la lecture ne baisse pas tant, hein, et même ne baisse pas. Hein. J'ai plus les chiffres exacts en tête, mais en tout cas, si vous regardez un petit peu, on se rend compte que non, il y a toujours en fait de la lecture. Alors après, l'accessibilité aux médias change. Certains vont lire, par exemple, comme vous dites, des livres audio, ou alors vont lire aussi les livres sur tablette ou smartphone ou sur liseuse. Mais en tout cas, on voit bien en fait que ce côté littérature existe toujours. Toujours et n'est pas questionné. Moi qui bosse énormément avec les ados, l'achat des mangas, ça marche toujours aussi bien et ça reste un format papier. Hein.
2: C'est vrai. Et en parlant de livres.
4: Oui, Gary, vas-y.
3: Non, mais le manga, je parlais du manga, mais c'est parce que même le fait de créer un manga, ça, c'est aussi un objet. Enfin, je veux dire, c'est pas qu'un simple livre, c'est. Et on travaille sur la couverture, enfin voilà, c'est un objet de collection, c'est ça aussi que je. Qui peut être différent de d'autres livres.
4: Et qui perdure depuis des années maintenant.
2: En parlant de livres, justement, il y a des influenceurs aujourd'hui, des candidats de télé-réalité qui écrivent, et souvent qui sont un peu critiqués hein, pour ça. Est-ce que toi, tu te sentirais légitime, Gary, aujourd'hui, d'écrire un livre, par exemple?
3: Ah bah, je peux pas en dire plus, mais c'est la nouvelle mission que je me lance.
4: Ah. Ouais, t'en as déjà trop dit, là. Ok.
3: Donc voilà. Alors après, ça va. C'est pas un livre sur ma vie, mon histoire. Ça, je m'en fous. Moi, j'ai plutôt envie d'emmener mon expertise de ce qui est ma passion, qui est la télévision. Donc, ça sera sur ce domaine-là, en tout cas. Mais oui, pourquoi je ne pourrais pas écrire? Qu'est-ce qui prouve que je suis plus bête que d'autres? En tout cas, il y a des personnes qui sont intéressées par ce qu'on peut dire. Ce qui soit bon, pas bon, ça après, c'est libre et juge de juger ce qu'il a envie de juger. Mais pourquoi on pourrait pas le faire? Je veux dire, tout le monde, même Madame Machu, qui est boulangère oui. dans la Creuse, elle peut écrire un livre si elle veut.
4: Sauf que la différence, c'est que comme tu ou les candidats télé-réalité ou les influenceurs ou les micro, même les micro-influenceurs, bon, comment ça se voulait ou un peu plus élevé, sont déjà vus, connus plus facilement. Si toi, tu sors peut-être un livre, ce sera plus facile que Madame Michu, qui est dans la boulangerie au fin fond de la Creuse, qui va écrire un bouquin. Parce que derrière, il y a une question de visibilité et de communication.
3: Ouais, j'entends. Plus facile peut-être pour être lu, en tout cas, ou être connu. Mais en tout cas, il y a quelque chose qui est la même chose à tout le monde. Enfin, moi, ce que je trouve, là, on est en train de parler, il y a un truc qui est hyper commun. C'est quelle que soit la chose, que tu sois Madame Machin ou candidat de télé-réalité ou gamer ou n'importe quoi, tout ce qu'on cherche en fait, c'est une façon d'exister quoi qu'il arrive, dans le regard de l'autre.
4: Et donc de transmettre.
3: On cherche à être validé par l'autre. Avant de transmettre, je pense qu'on cherche à le valider.
4: Parce que par exemple,
3: manière ou d'une autre.
4: Tu vois, dans des candidats de télé-réalité, mais par exemple culinaires, des émissions de cuisine, il y en a plein à la télé, les gagnants, ou même pas spécialement les gagnants, des fois, ils sortent des bouquins derrière et bam, ça cartonne au niveau des ventes, juste parce qu'ils ont une exposition médiatique. Et pourtant, leurs recettes, ça ne veut pas dire qu'elles sont pas bien. Hein, c'est parce que je veux dire, c'est que peut-être que les recettes de Madame Michu de la boulangerie machin, elles sont peut-être tout aussi bonnes, voire peut-être mieux, mais du fait que ces candidats ont une exposition médiatique, les gens se ruent dessus. Donc c'est cette histoire d'influence finalement qu'on a sur les réseaux sociaux avec tous les TikTok, Insta, etc. Et c'est pareil finalement quand on est vu à la télé.
2: Oui, après c'est des gens qui ont saisi l'opportunité d'eux.
3: Et qui prend l'opportunité et en même temps c'est qui achète cette public. Donc en fait on va pas être fautif de ce que le public fait. Il est libre de son choix.
4: Oui, tout à fait. Tout à fait.
3: Donc en fait c'est nous qui consommons. Donc en fait, s'il y a une question à poser, c'est au consommateur et c'est pas celui qui crée, tu vois. Bon, après, ça, c'est ma vision des choses. Oh là là, le choix d'Olivier, je l'ai un petit peu...
5: le public n'est pas forcément libre de son choix, c'est un peu trop... C'est parce que, en fait, ça, c'est une vision très libertarienne du truc, mais on n'est pas véritablement libre dans le sens où on est quand même conditionné, malheureusement, par la manière dont fonctionne le marketing, la communication, la publicité ou des choses comme ça.
4: Les algorithmes, etc. Ouais.
5: Et en fait, c'est ça aussi le problème. C'est dans le sens où, en effet, l'algorithme, c'est un sujet très très enfin très passionnant, parce que le problème, c'est que quand vous êtes sur votre réseau et que vous êtes persuadé en fait d'avoir accès à une universalité du savoir, finalement, en fait, vous avez accès au savoir que vous donne le réseau dans le calcul qu'il a fait, comme qu'est-ce qui vous plairait ou des choses comme ça. Et donc, en fait, on a souvent l'illusion d'être libre de ses choix. Mais finalement, là, on est vraiment sur un débat philosophique. Mais cette liberté semble beaucoup plus illusoire qu'autre chose. C'est important quand même de savoir qu'en effet, on est libre d'aimer ou de pas aimer ce qu'on nous propose, mais qu'il y a quand même toujours quelque chose qui va nous être dicté et de manière plus ou moins insidieuse. Et c'est ça, en fait, qui rend les choses aussi assez complexes et qui fait que bah, il y a aussi tout un intérêt à pouvoir, comment dire, éduquer en fait les gens, et ça c'est vraiment un travail incroyable que fait l'école et que font certaines associations aussi sur justement l'accessibilité au savoir, sur l'accessibilité à la connaissance et à la culture, et sur le fait de pouvoir justement comprendre, connaître et essayer aussi de se faire un propre avis. Mais c'est quelque chose qui se travaille, quoi, en tout cas.
2: Oui, parce qu'au final, quand j'étais adolescente, c'était il y a 10 ans.
4: Tu es plus jeune que moi. Moi, le loft, j'ai connu. Toi, tu étais petite.
2: Au final, on était un peu obligés, pour rentrer dans les codes, de regarder la télé-réalité. On sortait de l'école, à 18h, il y avait les Marseillais et les Anges de la télé-réalité. Et à l'école, ça parlait que de ça. Et au final, on allait plus regarder ça que je sais pas, une pièce de théâtre qu'on allait chercher nous pendant des heures sur le téléphone.
4: Alors c'est là, tu vois, où c'est intéressant, avant que je laisse la parole à tes invités, c'est que on a un petit écart d'âge entre nous. Moi, je suis de la génération d'avant, j'ai connu l'arrivée de cette télé-réalité. Donc à mon époque, effectivement, je sortais de l'école, je regardais pas des télé-réalités, c'était les dessins animés ou Club Dorothée, des trucs comme ça, tu vois. Et donc c'est là où on voit que la culture, finalement, elle s'est finalement peut-être enrichie, en tout cas elle a évolué. Qu'est-ce que vous en pensez?
3: Moi, elle a évolué.
4: Ouais. Olivier.
5: Je pense que déjà, ce qui est quand même important aussi, c'est de pas oublier que le rapport à la culture, il est quand même, et c'est pour ça qu'il faut faire très attention avec cette question de clivage, et surtout que moi, je supporte pas les gens qui parlent de sous-culture. C'est que, en fait, il faut aussi inscrire ça dans un côté sociologique. Ça veut dire que il y a aussi, vous savez, ce que Bourdieu appelait le capital culturel, donc, qui est à la fois dans la manière de parler, les références culturelles, le rapport au langage, l'aisance face aux œuvres aussi, etc. Et c'est vrai que on peut pas nier le clivage social qui existe aussi, fait que certains jeunes vont avoir aussi des familles qui ont moins ce rapport-là, par exemple avec, je sais pas moi, le théâtre, la musique classique ou autre, et qui vont avoir un accès autre aussi à une culture populaire. Et en fait, qui n'est pas moindre, c'est juste que elle est aussi différente parce que elle est aussi entre guillemets le reflet un petit peu de l'environnement familial, environnement amical, social ou des choses comme ça. Par exemple, moi, quand j'étais justement au collège et que il y a eu Love Story, moi perso, j'étais dans le groupe de copains qui s'en foutaient de Love Story parce que nous, on jouait à GTA, on discutait plus de notre rapport aux jeux vidéo que de la télé-réalité. Là où par contre, oui, il y avait le groupe de ceux qui s'intéressaient à la réalité, qui parlait que de ça, mais on traînait pas avec eux. Et en fait, c'est là aussi où c'est important de toujours faire attention à se rappeler que la culture, elle s'inscrit aussi dans quelque chose d'environnemental, familial et social, en fait. Et c'est là où il est très important justement de faire attention. Alors après, bien sûr, on va pas dire toute culture se vaut, entre guillemets, parce que ça voudrait dire que une symphonie serait aussi bien que quelqu'un qui a fait une chanson, que Jean-Michel Blanquer qui a fait sa chanson avec son IA, vous voyez. Et non, ça c'est pas comme ça que ça marche. Mais par contre, en tout cas, on n'est pas là pour faire une hiérarchisation non plus, parce que sinon, on va chercher à hiérarchiser aussi le social, quoi. Et là, ça devient inquiétant. Et donc, considérer qu'il y a bien, en effet, différents types de cultures, qu'il y a des cultures qui s'apprécient aussi de manière plus complexe, parce que ça demande aussi, des fois, une connaissance, un savoir, ou des choses comme ça. Mais que, par contre, en tout cas, il y a une possibilité, en fait, d'ouverture globale et générale, et que celle-ci, elle est non seulement, on va dire, générationnel, mais surtout en fait, social et sociétal.
2: Gary,
3: Olivier, son école, c'était Tom Rider et moi c'était Loana, c'est ça qui nous différencie en fait.
4: Ouais, on peut dire ça, ouais. Ouais. C'est vrai que. Ouais.
3: C'est pour mettre un peu d'humour.
4: Oui, mais c'est des cultures, ça fait partie de la culture au sens large. Mais comme tu dis, Olivier, on peut pas la hiérarchiser. Elle est pas, on peut pas dire que le Loft est moins bien que le Tomb Raider, du jeu vidéo, etc.
3: Mais surtout que si on parle du Loft, c'était comme l'affaire Dreyfus, hein. La France est divisée. Alors tout le monde connaissait le Loft.
4: Oui.
3: Mais ça a été autant décrié qu'autant adulé. Donc,
4: C'est vrai, c'était les deux extrêmes à l'époque, parce que, comme je disais au départ, ça paraissait creux, parce qu'en fait, l'idée, c'était on mettait juste des gens et on voyait ce qui se passe, quoi. C'était dans ce sens-là où il n'y avait pas de scénario, de choses spécialement derrière. Et oui, ça a été, comme tu dis, dans les deux sens, quoi. Très critiqué très fortement et adulé, plébiscité, comme pas possible. C'est paradoxal.
3: Mais parce que le choix du casting voulait ça aussi. On avait Loana qui représentait le peuple, entre guillemets, qui était la fille populaire. Mmh. Et à côté de ça, on pouvait avoir Laure la Brune, qui était un peu le monde des bourgeois.
4: Ouais, voilà, tout à fait.
3: Un peu cette dualité et qui existe dans, quand on parle de culture au sens terme, il y a un peu la dualité de la culture un peu bobo bourgeoise avec Molière et compagnie et la culture moderne, enfin populaire, dirons-nous,
4: c'est un espèce de...
3: avec la télé-réalité.
4: Ouais, c'est mais un espèce de melting pot. Hein. Ouais, melting pot de représentatif de la société de l'époque, en tout cas.
3: Exactement.
2: Et du coup,
5: ouais, et encore une fois, ça c'est vraiment quelque chose à penser d'un point de vue aussi en fonction de l'époque dans laquelle on est, parce que aujourd'hui, oui. on pourrait considérer les Beatles comme de la culture plutôt bourgeoise, alors qu'à l'époque, ça restait quelque chose de très dérangeant entre guillemets. Et ça, c'est aussi important à prendre en compte.
4: Ouais, tout à fait.
2: Et aujourd'hui, est-ce que alors,
4: oui, vas-y, Gary.
3: Non. Bref, les Beatles, en même temps, leur texte c'est pas non plus du Baudelaire. Quand on traduit, bon.
5: Oui, mais voilà. Je veux dire, à l'époque, c'était quelque chose d'extrêmement dérangeant quand même. Hein.
4: Ouais.
3: Bien sûr, parce que ça a bouleversé à un moment donné ce qui se passait à l'époque. Mais bon,
4: c'est pour ça, il faut le remettre dans le contexte.
3: On a glorifié le truc alors que c'est pas non plus Yellow Submarine, enfin voilà.
4: Bon, voilà. Effectivement, oui. Mais il faut le remettre dans le contexte, hein, dans l'époque dans laquelle ça s'est déroulé. On est bien d'accord.
3: Exactement.
2: Est-ce que du coup, c'est pas le but un peu des télé-réalités, des producteurs, etc. De mettre en avant quelque chose qui va diviser pour paradoxalement rassembler tout le monde et faire un sujet commun?
3: Je suis un peu d'accord. En fait, en faisant réagir, on rassemble. Alors ceux qui sont pour, ceux qui sont contre, ceux qui sont d'accord, ceux qui sont pas d'accord. Mais le but, c'est de faire réagir, parce que plus on fait réagir, plus ça rassemble. C'est comme les réseaux sociaux. Vous mettez un post sur Instagram. Si vous avez que t'es beau, t'es belle, ton post, il va pas exploser. Et ce qui va exploser, c'est que si à un moment t'as t'es beau, t'es belle, et en même temps je t'aime pas, et en même temps machin. Parce que ça va se bagarrer entre guillemets entre les followers et c'est ça qui va faire monter ton média ou ton reels, ta photo, enfin peu importe ce que tu mets.
2: Oui, parce qu'on le voit aujourd'hui aussi, les médias traditionnels cherchent à faire réagir, alors qu'avant ils cherchaient juste à informer.
4: Oui, tout à fait. Il y a une transformation de la culture à ce niveau-là aussi, la transmission de l'info.
3: Pour réagir, le média est devenu le PMU. C'est avant d'aller au PMU pour parler de ce qui nous dérangeait. Et aujourd'hui, ça a changé. C'est-à-dire que tout le monde se sent, avec la liberté d'expression, tout le monde se sent libre d'eux. Les réseaux sociaux sont devenus le PMU maintenant, qu'on avait à l'époque, jadis, dans les années 90, quoi.
2: Olivier?
5: Moi, je pense que ce qui est vraiment important à entendre, en fait, c'est que il faut pas oublier quand même que ces médias, ils s'inscrivent quand même dans une volonté de faire de l'audience, en fait, et de faire de l'engagement. Et ça, c'est vraiment important parce que aujourd'hui, pour qu'une émission marche, en fait, il faut qu'elle existe, mais il faut surtout qu'elle lutte contre l'indifférence. Et du coup, c'est là où il y a aussi quelque chose qui va être pensé et créé de cette manière-là. L'exemple parfait, vous savez, c'est le fait que on sait très bien que les moments émotionnellement fort, ou les disputes, ou les transgressions, c'est quelque chose qui marche. Et donc, forcément, on va aussi chercher à montrer quelque chose de tout ça pour pouvoir apporter, en fait, une sorte de viralité, créer des réactions, susciter des positions fortes, ou des choses comme ça. Et en fait, c'est même d'ailleurs là où on voit, si vous voulez, l'exemple parfait de l'évolution en lien avec la période, hein. C'est l'apparition des shorts, il n'y a pas si longtemps que ça, qui va être très, très utilisé aussi par ce type de médias pour pouvoir continuer à chercher de l'audience et à ne pas rendre le public, en fait, à le rendre de moins en moins passif et à chercher, en fait, à le rendre actif dans son interaction, en fait, avec les autres.
4: Et toujours de manière tout rapide. Ça, tu parles de short, de etc. Il faut que ce soit une info rapide, de suite, 10, 15 secondes max, voilà, parce que le cerveau, on en a parlé tout à l'heure.
5: Que ce soit rapide. Et surtout, c'est pensé pour montrer quelque chose en particulier qui va capter l'attention.
4: Dans les 2-3 premières secondes, en plus.
5: Fait, le terme de réalité se pose de plus en plus, parce qu'on voit que la télé-réalité, ça reste de la réalité, mais transformée, parce qu'elle est pensée. Et c'est un peu ce que les réseaux aussi apportent en général, l'impression de que les gens font des photos qui viennent représenter quelque chose de sincère et de naturel, alors que derrière une photo naturelle, il peut y avoir 3 heures de retouche et voire aussi 25 minutes de pause pour pouvoir réfléchir. Et donc, il y a aussi cette illusion-là qui vient en fait chercher à la fois à intéresser l'individu pour pouvoir permettre une identification plus simple. Et c'est ça qui fait aussi hein, que, vous savez, les influenceurs peuvent être considérés un peu comme des personnages accessibles. À l'époque où on était fan de Drucker, on n'imaginait pas du tout pouvoir communiquer avec Drucker et pouvoir lui parler et pouvoir interagir avec lui. Chose où aujourd'hui, par exemple, sur Twitch, YouTube ou même sur les réseaux en général, il y a une communication qui va être possible et un échange. Et ce qui fait qu'on a, on peut appeler ça des héros ordinaires, un petit peu, vous voyez, ces personnes à qui on peut s'identifier. Mais du coup, et c'est là où c'est important de faire attention, ce que je disais tout à l'heure sur le fait qu'il y a aussi une fabrique de ces héros, en fait, dans le sens où ils vont être pensés pour pouvoir amener une image spécifique qui a pour, en fait, objectif de toute façon de faire du buzz et donc de ramener du clic, quoi, et de l'engagement.
4: Et donc, du coup, derrière de l'argent, forcément.
5: Exactement.
2: Sur les réseaux, comme tout à l'heure, tu parlais de photos retouchées, etc. Est-ce que, du coup, Gary, toi qui fais de la télé-réalité, tu te sens encore, bon, réel, c'est peut-être pas le mot, mais spontané dans ce que tu fais? Ou, du coup, t'as un personnage?
4: Est-ce qu'il y a un jeu d'acteur, finalement?
3: Je peux pas être un personnage. Le personnage, je suis quand je joue dans la série dont je suis actuellement. Là, je suis un personnage qui joue un rôle. Mais sur mes réseaux, non, je suis pas un personnage. Parce que en fait, la chance qu'on a nous, candidats télé-réalité, alors peut-être pas que d'autres vecteurs d'art peuvent l'avoir comme des chanteurs ou des grands acteurs, etc. C'est que nous, on nous a connus autant dans nos moments down que nos moments up. C'est-à-dire qu'on nous a vu rire, mais on nous a vu nous énerver, on nous a vu pleurer, on nous a vu... Donc en fait, on ne peut être que vrai sur nos réseaux, parce qu'au final, les gens nous connaissent comme ça, en fait. Donc ça, c'est une liberté, en tout cas. Donc je reste toujours authentique. Moi, ça n'a pas changé, en tout cas.
2: Et spontané.
3: Si un jour, il y a un truc qui ne me plaît pas, il ne me plaît pas. Tout.
2: Et tu arrives à être spontané tout en maîtrisant l'image que tu veux diffuser sur tes réseaux?
3: Alors... Je la maîtrise pas, mon image. En fait, ce qui les personnes qui maîtrisent mon image, c'est-à-dire ça va être les productions ou les producteurs avec lesquels je vais travailler, c'est eux qui vont gérer mon image. Mais moi, je ne sais pas quelle image ils veulent de moi. C'est-à-dire que moi, je suis dans une aventure, je suis filmé pendant 24 heures. Je ne sais pas ce qui va être monté après dans la quotidienne, par exemple, pour donner un exemple. Donc, c'est eux qui vont avoir une vision de mon image. Mais après, sur mes réseaux, moi, je reste le même qu'on a vu. Alors, c'est sûr que si on m'a vu pleurer pendant 18 jours et qu'après, quand on me voit sur mes réseaux, je pleure jamais, on se dit, il y a un mensonge sur la marchandise.
4: Ouais.
3: Mais je veux dire, en quoi, c'est pas moi qui dirige mon image. Et c'est aussi ce que le public, ce qu'on a voulu montrer au public et ce que le public voit de nous, c'est lui qui décide de l'image qu'il met sur nous, en fait. S'il a décidé de pas nous aimer, il nous aime pas. S'il a décidé de nous aimer, il nous aime. Je veux dire, c'est pas moi qui... On peut pas calculer son image, parce que si on calcule son image, ça voudrait dire qu'on sait déjà ce que les gens vont dire, mais tu ne sais jamais. C'est ça la richesse d'aujourd'hui avec les réseaux sociaux et Internet et tout ce qui se passe, c'est que tu ne sais pas quelle va être la réaction des gens.
2: Olivier?
5: C'est très intéressant. Et en effet,
3: je ne suis pas du cours de télé-réalité.
5: Non, c'est ça. Ce que je considère, en fait, ça va très bien avec ce que je disais tout à l'heure, parce que en fait, l'image, elle est créée par la production, mais c'est un tiers qui vient là-dedans. Et c'est ça, en fait, qui est important à prendre en compte. C'est le fait que on a toujours, en fait, quelque chose au-dessus qui va rajouter, en fait, ce côté-là. Et c'est là où les travaux de Serge Tisson qui avaient été faits sur l'extimité au niveau de, bah, notamment quand il analysait un peu Love Story, était intéressant. Il montrait que ce qu'il appelle l'extimité, ça veut dire le fait de montrer quelque chose de soi à quelqu'un pour pouvoir en fait se le réapproprier autrement suite au regard de l'autre. Et ben en fait, on voit qu'il y a des candidats de télé-réalité, notamment Love Story, qui voulaient vraiment en fait trouver une raison identitaire aussi à travers ce que le regard de l'autre va faire. J'existe en fait aussi parce que je suis regardé, mais ça c'est quelque chose de très humain parce qu'on existe aussi tous par le regard de l'autre. Mais en tout cas, ça vient rajouter quelque chose en moi. Et c'est ce qui fait qu'à cette époque-là aussi, on était sur quelque chose de beaucoup moins comédien qu'aujourd'hui, beaucoup moins travaillé. Et d'ailleurs, ça se voit dans les interviews des gens qui ont fait Love Story. Et vous savez, à l'époque, au début des télé-réalités, il y a eu plus de suicides aussi, malheureusement, hein, parmi les candidats. Parce que c'était un autre rapport qu'on avait avec l'image et avec le regard de l'autre. Mais en tout cas, on voit bien que, bien évidemment... Quand moi je vous parle de ça, je vous parle pas de comment ça se passe dans la tête des gens qui font de la télé-réalité, mais plus dans la tête des gens qui créent la télé-réalité. Et ça, c'est autre chose, en fait.
4: Allez, on se retrouve dans quelques secondes.
3: Les codes n'ont pas changé.
4: Ah, oui, Gary, vas-y.
3: Non, mais je dis en même temps, les codes n'ont pas changé, parce qu'en même temps, je prends l'exemple, on dit toujours qu'il y a un tierce, là, pour prendre l'exemple d'Olivier, le tierce qui, donc le producteur, le diffuseur, enfin, peu importe ce qu'on y met, mais en même temps, montrer pendant, sur une quotidienne de 40 minutes, montrer quelqu'un se coiffer pendant 5 minutes, est-ce que ça intéresse les gens?
4: Oui, alors qu'en fait, en réalité, c'est ce qui s'est passé. C'est ce qui s'est passé.
3: Heureusement qu'il y a un montage derrière, exactement. Oui. Parce que si tu vois Loana se brosser les dents pendant 20 minutes, je suis désolé, tu décroches au bout d'un moment, tu vois.
5: Mais c'est ça. Mais qui dit montage dit forcément qu'on réfléchit à ce qu'on
4: veut. Eh oui, forcément, à ce qu'on veut montrer. Et oui, parce que peut-être que les 5 minutes où elle se coiffait, peut-être qu'ils ont pris les 20 secondes où elle fait quelque chose de bizarre ou machin, exprès pour montrer ça.
3: Bah, ça va être intéressant, si elle se coiffe et qu'elle critique avec sa copine.
4: Par exemple,
3: ça va être
4: c'est les séquences choisies.
2: Comme le shampoing, au final.
4: Finalement. Ouais, c'est ça. Comme
2: est-ce que le plus gros, c'est ça le plus gros buzz de la télé-réalité. Au final, c'est parti sur une action quotidienne. À quel moment les producteurs se sont dit, c'est grâce à ça qu'on va faire de l'argent? Et au final, c'est peut-être ce qui a le plus marché dans la télé-réalité.
4: En tout cas, ça en a beaucoup parlé, cette histoire de shampoing, avec Nabila. Allez, on se retrouve dans quelques secondes sur votre radio.
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2: Et oui, près de 48% des 15 à 24 ans associent aujourd'hui la télé-réalité à une forme de réussite sociale. Alors, faut-il s'en inquiéter ou est-ce une porte comme une autre de devenir potentiellement quelqu'un, quand même, vient de dire les jeunes? Olivier?
5: C'est toujours des questions un peu complexes, je trouve, ça, parce que vous savez, le truc, c'est qu'il y a toujours aussi un rapport identificatoire avec ce qu'on consomme dans la culture. Ça veut dire qu'il y a plein de jeunes qui rêvent aussi d'être streamers, il y a des jeunes qui rêvent d'être ci, d'être ça. Et en fait, ce qui vient aussi révéler quelque chose de l'investissement qu'ils peuvent avoir, en fait, par rapport justement au contenu culturel qu'ils consomment. Mais on sait que ce sont des choses qui évoluent. C'est comme quand avant, tous les jeunes aussi voulaient être pompiers, vous voulez être archéologue ou peu importe. Et en fait, ça, c'est des questions qui sont intéressantes parce qu'elles montrent un peu l'investissement que l'enfant va avoir aussi de ce qu'il consomme. Si vous demandez à beaucoup d'enfants, par exemple, en maternelle, CP ou CE1, ils veulent devenir maîtresse.
4: Ça n'a pas vraiment changé, ou vétérinaire, après, voilà, pour s'occuper des animaux.
3: Vétérinaire,
4: j'allais dire. Oui, tu vois, j'ai pensé la même chose que moi, effectivement.
5: Mais parce que ça vient révéler, en fait, quelque chose de l'investissement de l'enfant. Quand l'enfant est à l'école et que le maître ou la maîtresse, c'est justement une figure d'attachement très forte, et justement, ça nous attire. Les vétérinaire parce que ça reste les animaux et quand on est petit les animaux ça nous touche et donc forcément après vient aussi un autre type de consommation, donc on a envie d'être mangaka, on a envie d'être streamer parce qu'on aime beaucoup ça, on a envie de travailler dans le jeu vidéo parce qu'on consomme beaucoup de jeux vidéo, on a envie d'être influenceur parce que finalement on vient voir quelque chose de l'ordre des influenceurs. Et par rapport à ce que je disais tout à l'heure, c'est plus facile de s'identifier à un influenceur qui justement paraît naturel et qui parle face à la caméra et qui semble humain comme nous que justement à un acteur ou un présentateur télé qui finalement est tellement peu en lien en fait avec nous et dans l'interaction que ça peut paraître extrêmement éloigné. Vous savez, c'est un peu comme les études en sociologie qui montrent que les grandes écoles type HEC par exemple vont avoir une grande majorité de jeunes qui en fait ont des parents qui viennent d'HEC parce que quand vous êtes issu d'une culture populaire, jamais ça vous viendrait même à l'esprit de postuler à HEC ou de penser que vous pourriez y arriver. Et donc c'est là aussi où il y a un clivage social qui se met en place là-dedans. Mais c'est pas parce que les jeunes disent lorsqu'ils ont 12 ans, plus tard chez l'influenceur ou streamer, qu'ils vont l'être, quoi, parce qu'il y a des évolutions qui se font aussi au moment de l'adolescence et tout ça. Hein, donc,
4: c'est juste qu'à ce moment-là, à 12 ans, ils regardent tel ou tel streamer, etc. Ils s'identifient à lui parce qu'il y a une interaction, voire même, tu le disais tout à l'heure, peut-être qu'ils ont pu communiquer avec ce streamer à un moment donné. Voilà. Et du coup, forcément, ça rend les choses beaucoup plus humaines.
5: C'est ça, mais c'est là du coup où aussi justement les influenceurs, les streamers aussi ont un rôle à jouer parce que ils donnent aussi une image et ils communiquent quelque chose et ils ne portent pas le nom d'influenceur pour rien. Donc c'est important aussi de faire attention à ce qu'on dit parce que on sait très bien que ça peut avoir un impact sur la population pour rien. Donc c'est important aussi de faire attention à ce qu'on dit parce que on sait très bien que ça peut avoir un impact sur

0: Marie, tu nous expliques tout ce que tu as fait. Enfin, c'est pas du jour au lendemain où on peut. C'est l'image que ça, ça
1: oui,
0: laisse.
1: Pourquoi les gens ont cette impression-là, à ton avis?
2: Alors là, je sais pas trop quoi répondre parce que en fait c'est très compliqué parce que est-ce que les gens cherchent quand on parle je veux être streamer ou je veux être influenceur, je veux être comédien, je veux être voilà. Est-ce qu'ils cherchent à vivre parce que c'est une passion ou est-ce qu'ils cherchent à être reconnus? Et on est sur deux choses différentes pour le coup parce que est-ce que tu fais ça parce que tu as envie de partager, parce que tu le vibres, ou est-ce que tu fais ça pour être reconnu? Si tu veux être reconnu, ne le fais surtout pas. En fait, n'y va pas, en fait, parce que tu seras déçu. Parce que la reconnaissance, il n'y a rien de pire, en fait, de chercher la reconnaissance. Par contre, si tu fais ça parce que tu vibres en toi, et parce que c'est quelque chose qui te plaît, et que tu as envie de partager, tu as envie de le vivre à fond, fonce. Moi, ça serait mes conseils. Et en fait, la problématique, c'est que j'ai peur que les jeunes qui se disent, je trouve ça génial, qu'on puisse se dire, je vais être streamer, je vais être influenceur, parce que ça ouvre, on a ouvert des nouveaux métiers. Donc ça, c'est génial. Ça laisse libre cours à plein de choses. Mais ce qui me fait peur, c'est que j'espère qu'ils le font pour les bonnes raisons et pas en espérant d'être reconnu ou égal à côté, argent facile, beaucoup d'argent. Parce que la plupart du temps, oui, certains gagnent bien leur vie, mais la vraie vérité, non, on n'est pas millionnaire en passant la télé. Hein, donc, je préfère le dire. Donc,
1: oui, et puis t'es pas millionnaire à partir de la première émission, j'imagine.
0: Mais à partir de la dixième.
2: Voilà, puis surtout avec le média télé qui, il a besoin aussi de trouver une seconde vie parce qu'il est en train de s'épuiser.
0: Oui, il évolue, ouais. La télé et la radio, voilà, c'est des médias malheureusement qui...
2: Voilà, quand elle est arrivée, la télévision, c'était génial parce que c'était la culture du peuple. C'est-à-dire que si t'avais pas l'argent d'aller au cinéma, au théâtre, je sais pas quoi, tu regardais ta télé et voilà, c'était ton spectacle. Tu vois ce que je veux dire? Comme avant, il y avait pas la télé, c'était le feu, hein, aux hommes préhistoriques. C'était leur spectacle. Voilà, regardez le feu qui bougeait. C'était, c'était leur spectacle. Donc voilà, avec la télé qui est rentrée un petit peu, donc faut qu'ils s'ouvrent à un nouveau média. Moi, c'est ça qui me fait toujours peur chez les jeunes, c'est est-ce qu'ils le font pour être connus ou est-ce qu'ils le font pour vraiment vivre de cette passion qui les attache. C'est là que je me dis qu'il y a un travail énorme pour les psychologues parce que voilà quoi.
1: Olivier.
3: Bon, c'est ça. Là, c'est vraiment une question à laquelle je n'arrive pas trop à répondre parce que ça demande une réponse générale alors que pour moi c'est quelque chose de très subjectif et individuel en fait c'est à chaque fois parce que vous voyez c'est une question toute con mais quand un gamin vous dit moi mon rêve c'est d'entrer au PSG et de finir à l'équipe de France le premier truc qui va vous venir en tête c'est il y a 1 sur 1 million qui va être pris et tu risques de jamais y arriver donc on va plutôt faire des études mais si on disait ça à tous les footballeurs il y aurait jamais de footballeurs dans les études pas. Et d'un côté aussi, c'est vrai que on va pas le nier, si tu veux être streamer, t'as un tout petit pourcentage qui arrive à en vivre et c'est compliqué. Tout comme si tu veux être auteur, c'est pas en écrivant un roman que tu vas forcément réussir à ta vie. Peut-être, ça se trouve, tu es Frank Herbert et tu vas créer Dune et puis tu vas devenir internationalement connu, mais on n'en sait rien. Et en fait, c'est là où... Pour moi, c'est trop compliqué de généraliser en fait ça et qui ça dépend vraiment d'une question de histoire individuelle, de l'environnement aussi qu'on a, de des motivations qui poussent et tout ça. Et donc là, c'est vraiment des choses qui doivent se penser plutôt dans un dialogue et dans une discussion. Donc ça sert à rien de couper court à la discussion non plus, mais vraiment en effet, comme Gary l'a dit, écouter les motivations, en comprendre un peu les soubassements et être dans l'échange. Et c'est ça en fait. Dont les jeunes ont besoin, c'est de pouvoir être capable en fait d'être entendu et d'échanger et d'écouter toutes ces choses-là en fait.
1: Mais pourquoi aux yeux des jeunes tout ce qui est influence c'est relié à beaucoup d'argent, de la notoriété et peu de travail parce que c'est ce qu'on entend régulièrement.
0: Alors que c'est pas du tout le cas dans les coulisses.
3: Mais je suis pas tant sûr que ça. Moi, je suis beaucoup de jeunes en tant que psy, parce que je suis psy notamment pour enfants et ados, et donc c'est vraiment une grosse partie de ma patientèle. Et c'est très très rare, moi, que j'ai eu des ados qui rêvaient d'être influenceurs ou qui ont ces images-là des influenceurs. Et pourtant, par contre, la grande majorité des ados que je suis regardent des influenceurs. Hein, ça, par contre, c'est clair. Mais en fait, je pense qu'il faut faire attention aussi aux fantasmes que peuvent avoir des fois certains adultes en fait face à un monde qu'ils connaissent moins hein, qui est celui de l'adolescence
1: Oui, c'est ce que c'est ce que j'allais enfin moi ma génération c'était vraiment je sais pas quel âge tu as Gary mais enfin j'ai bientôt 30 ans quand on était jeune vraiment quand on voyait les influenceurs c'était faire de l'argent facile pas beaucoup travailler donc peut-être que les jeunes ne le pensent pas mais je pense qu'aujourd'hui les gens de mon âge le pensent encore
0: tu vois. Olivier, toi, tes patients, ils ont, tes ados, ils ont quoi, les 15 ans, dans ces eaux-là? Donc peut-être que cette nouvelle génération.

0: Ça va dépendre desquels. Là, quand je parle des ados, je parle vraiment là de la génération 12-18, quoi. Mais après, je suis aussi des enfants, je suis des adultes.
1: Mais parce que ça, c'est des personnes qui sont nées peut-être avec tout ce qui est influenceur et tout, et qui connaissent le métier. Mais peut-être que les gens qui ont notre âge ont un peu moins conscience du travail qu'il y a derrière, que c'est pas de l'argent facile, et que, pas comme Squeezie, on va pas gagner 15 millions avec 1 million de vues, mais quand on fait 10 000 vues, on gagne 3 dollars.
2: Ouais, par exemple, ouais. Mais du coup, peut-être que les mœurs ont changé et qu'effectivement, les ados aujourd'hui ont cette vision et ne sont plus finalement, ne sont plus dupes, se rendent compte que finalement, il y a du boulot derrière, peut-être, et qu'on peut pas devenir millionnaire comme ça du jour au lendemain.
0: Bah, et puis même quand vous regardez un petit peu, même si certes c'est un truc qui se parle de plus en plus, j'ai pas l'impression que 95% des ados cherchent à devenir influenceurs finalement. Certes, on voit que le nombre est plus important qu'avant, parce qu'en même temps avant ça n'existait pas. Mais
2: oui, puis il y a de plus en plus de réseaux aussi, donc forcément ça démultiplie les choses.
0: Mais moi, je vois aussi beaucoup d'ados qui stressent énormément à cause de Parcoursup, qui ne savent pas s'ils seront pris à l'université ou en BTS ou en école, et toutes ces choses-là. Et ce, peu importe la catégorie sociale dans laquelle ils sont, en fait. Il y a aussi, bien sûr, des fois, le fait de se dire, bah oui, bien sûr que je rêverais d'être streamer ou de créer mon film ou d'être un grand auteur. Mais après, il y a quand même beaucoup de jeunes aussi qui vont chercher ensuite à faire des études en lettres ou en sciences ou aller faire un bac pro ou des choses comme ça, en fait, même s'ils sont quand même intéressés par justement ces nouveaux milieux.
2: Peut-être qu'effectivement, aujourd'hui, ça y est, finalement, c'est intégré dans la culture traditionnelle, que les jeunes ont imprimé ça, qu'ils se rendent compte, finalement, ils sont peut-être capables de distinguer, en fait, qu'il peut y avoir de la fiction, pas de la fiction. Alors maintenant, avec l'avènement de l'IA, ça va être un peu plus compliqué, mais ça a l'air d'être ancré un peu dans les mœurs. C'est que, finalement, cette culture, elle a évolué déjà par rapport rien qu'à ton époque, finalement, Mylène. Voilà.
1: Oui, parce que moi, à l'époque, c'était un nouveau métier. Aujourd'hui, c'est un vieux, métier à part entière.
2: Aujourd'hui, c'est installé, et peut-être qu'effectivement, aujourd'hui, dans la tête des jeunes, c'est peut-être pour ça, de ton côté, Olivier, que tu n'as pas des jeunes qui te parlent que de ça, je veux faire ci, je veux devenir machin, je veux être millionnaire avec les réseaux, parce que peut-être que oui, ça a changé, et finalement, c'est rentré dans cette culture, finalement, quotidienne, globale, peut-être.
1: Gary, t'en penses ?
0: Peut-être, Puis après, je trouve pas, enfin, je sais pas vous, mais moi, je connais pas beaucoup de jeunes qui me disent, moi, je rêve d'être millionnaire, hein. Enfin, j'en fais un objectif de vie. Je veux dire, tout le monde a envie d'avoir de l'argent,
2: oui, bien sûr.
0: Mais
2: ça avait l'air plus vrai à ton époque, du coup, Mylène. Enfin, il y a quoi? Il y a 10 ans, on va dire. Et, tu vois, c'est pas vieux. Ça avait l'air plus vrai. Aujourd'hui, c'est peut-être plus le cas.
1: Gary, toi qui as des retours concrets, je pense, de personnes qui discutent avec toi sur les réseaux, qu'est-ce que t'en penses?
3: Alors, pour te répondre, Mylène, au début, je pense que oui, il y a une dizaine d'années, on pouvait se dire je peux être riche en faisant les réseaux sociaux, etc. Parce qu'en fait, c'est ce qu'on en fait certaines personnes en montrant à leur paroxysme la belle villa et Dubaï et machin et truc. Et du coup, on avait cette image un peu de « bah ouais, tu fais de la télé-réalité, t'es influenceur, t'es riche ». Aujourd'hui, on s'est rendu compte que certains le sont, mais que certains aussi ont inventé. Le nombre de personnes, de certaines personnes en tout cas, que l'on peut tous plus ou moins suivre, en tout cas d'influenceurs à l'époque, qui voyageaient en classe éco, mais qui ont été prendre leurs photos en première classe juste pour montrer, c'était juste pour de la photo sur la story, pour montrer que ma vie est belle, ont pris juste une photo, et dans la tête des gens, ah, ça veut dire qu'ils ont une belle vie. Non, la réalité, la voyager en classe éco après, c'était juste pour la photo, mais voilà. Mais c'est en fait l'image, on n'était pas, encore il y a une dizaine d'années, les réseaux sociaux, voilà, on n'en faisait pas des métiers en tous les cas. Donc je pense que dans notre tête, on n'était pas habitué à ça, on se disait, ben forcément, beaucoup de followers, déjà on n'avait pas l'option que beaucoup peuvent acheter des followers, donc c'est voilà, il y a tout un truc, hein, qui c'est pas forcément, c'est pas parce que t'as 1 million de followers que tu as 1 million de personnes qui te suivent, parce que moi il y a un truc qui m'étonne toujours beaucoup et que je dis régulièrement. Je vois des influenceurs qui ont 1 million, 2 millions de followers, mais les programmes vont faire 300 000 téléspectateurs. Alors, je sais pas, moi, je pense qu'il y a un problème, à un moment donné. Et donc, voilà. Mais bon, ça, c'est mon avis personnel. Je le garde pour moi, mais bon, faut quand même le reconnaître. Mais, les réseaux sociaux aussi, il y a de la vérité. Voilà. Il y a ce qu'on décide d'en faire. Moi, je décide d'en faire un moment de vérité. En même temps, je suis pas suivi par 1 million. Et en même temps, j'en voudrais pas. Donc, voilà. Mais il y a aussi, est-ce que t'en fais un moment de vérité et d'authenticité, ou est-ce que tu en fais un réseau de business et d'argent, c'est tout.
2: On en revient vraiment à ce que tu disais tout à l'heure. Est-ce que, on le fait, est-ce que les gens veulent le faire pour l'argent ou est-ce qu'ils le font par, ou veulent le faire par passion?
3: Je reviendrai toujours à cette... parce que c'est vraiment le diable, mais comme dans n'importe quel métier, hein, au final. À un moment donné, il y a les community managers, c'est devenu très tendance d'être community manager, donc tout le monde a voulu être dans la communication. C'est comme il y a beaucoup de métiers dans tout ce qui est... je suis recruteur en ça, je suis recruteur en ça, et aujourd'hui on manque de main d'œuvre parce que c'était très tendance à un moment donné d'être dans les autres métiers parce que ça faisait bien de dire que machin machin. Bah ouais, mais au final maintenant c'est les métiers de main d'œuvre qui nous manquent. Donc en fait, c'est toujours très bizarre.
2: Effectivement. Donc du coup finalement cette télé-réalité, elle contribue peut-être finalement pas, au contraire, à appauvrir la culture. Peut-être bien au contraire, ça l'a élargie. Alors après, on dérivera sur les influenceurs en seconde partie d'émission, parce qu'on va se poser les mêmes questions. Gary, de ton point de vue.
3: La télé-réalité, elle élargit et surtout, elle divertit. Et à un moment donné, il va falloir arrêter de taper sur les choses qui divertissent les gens, parce que ça fait du bien d'être diverti dans cette société qui est de plus en plus sombre à mon sens. Voilà.
1: Oui, puis on a eu pendant des années l'impression un peu que la réussite sans diplôme et sans parcours académique était surreprésentée à l'écran. Aujourd'hui, on voit de plus en plus de candidats. Pardon.
3: Ça faisait du bien aussi, moi je trouve. Mais je trouve que ça faisait du bien aussi parce que ça veut dire que c'est pas parce que t'as pas fait de grandes études que tu peux pas réussir dans la vie. Et je trouve que c'est beau comme message, quoi qu'il en soit. Même si aujourd'hui, il y a beaucoup de candidats de télé-réalité. Je prends l'exemple de Maïsan que je connais, qui a fait des études brillantes et qui au final est candidate de télé-réalité. Et voilà, elle est très intelligente et en même temps, c'est une très belle personnalité publique. Voilà.
2: Effectivement. Après, oui, Olivier, vas-y.
0: Ouais. Oui. Je pense que c'est important quand même de chercher toujours quand même à questionner en fait ce qu'on montre, parce que c'est vrai que le divertissement, évidemment que c'est important, mais il faut pas non plus tomber dans le du pain et des jeux. Et c'est pour ça que moi, par exemple, j'étais très critique envers certaines émissions de télé, notamment une émission en particulier, vous savez, qui a été pas mal saisie par l'Arcom et qui a été supprimée l'année dernière.
2: Qui a été repris sur d'autres chaînes maintenant. Non, voilà, on parle du même animateur, d'accord.
0: Okay. Exactement. Et en fait, qui sont quand même certes des émissions qui, vous savez, utilisaient l'argument du divertissement, mais en fait, argument qui est assez problématique parce que lorsque l'on propage en fait aussi une culture du harcèlement ou aussi des questionnements politiques qui sont problématiques, on oublie qu'on a aussi un pouvoir en fait on n'oublie pas malheureusement. Hein, on sait très bien ce qu'on fait. Mais en tout cas, c'est important aussi de faire en sorte qu'il y ait à la fois des autorités régulatrices qui soient là pour vérifier que le divertissement ne cache pas d'autres choses derrière. Et aussi, je pense que, et ça c'est important, c'est que pour moi, l'essentiel aussi, il n'est pas uniquement dans le fait de dire il y aurait une culture plutôt bourgeoise et une culture plus populaire, mais vraiment en fait de considérer que oui, la télé-réalité fait partie de la culture, dans le sens où elle est inscrite dedans, ça c'est sûr, mais qu'en fait, l'intérêt aussi, c'est de pouvoir justement ouvrir l'accès à la culture et à toutes les cultures, à tous en fait, et donc vraiment faire en sorte qu'il n'y ait pas un clivage qui se mette en place, mais que en fait chacun puisse avoir en fait accès à la culture. Et ça, c'est vraiment un travail à faire aussi de politique publique, d'accessibilité à tous ces domaines-là en fait, et d'accessibilité aux activités culturelles ou autres.
2: Alors justement, c'est totalement en raccord puisqu'on est dans cette responsabilité finalement des médias de régulation. Est-ce que vous pensez que les chaînes de télé, elles ont une responsabilité culturelle vis-à-vis de leur public?
0: Bien évidemment, quand le président de TF1 disait que ils vendaient du temps de cerveau disponible à Coca-Cola, vous voyez bien quand même qu'il y a quelque chose à penser là derrière. C'est évident et bien sûr qu'il y a une responsabilité. C'est un peu comme, vous savez, quand il y a eu l'affaire Jean Pormanov en septembre dernier sur la plateforme Kick, qui a été une affaire vraiment sur la question de la violence montrée à l'écran et tout ça. Bien évidemment que Kick a une responsabilité énorme dans la diffusion de ce média, parce que en fait Kick aussi avait un partenariat avec cette chaîne-là, continuer à montrer ça et à en faire de la pub et de la communication autour. Il y a bien évidemment une responsabilité des plateformes, ça c'est indéniable.
2: Parce qu'effectivement, est-ce que dans ce cas-là, les plateformes, elles ne devraient pas prendre peut-être des mesures, comme par exemple restreindre la diffusion de certains programmes à des horaires précis, notamment par exemple pour protéger les plus jeunes, encadrer plus strictement finalement cette télé-réalité ou autre, tout type d'émission qu'on peut voir. Gary, ton avis, et Olivier d'ailleurs. Mais, allez.
3: Oui, non, mais moi, ça m'énerve un peu parce que je pense qu'on a chacun sa libre pensée, que si t'es pas content de ce qu'on montre à la télé, plutôt que le supprimer comme le cas
2: pas.
3: Qu'on posait exemple tout à l'heure, tu zappes, en fait. J'ai trouvé ça, moi, inadmissible qu'on supprime une émission. Enfin, j'ai trouvé ça scandaleux, moi, ce qui se passe. En termes de liberté d'expression, moi, ça m'a choqué profondément.
2: Tu parles de l'émission dont on parlait tout à l'heure, c'est ça?
3: Exactement. Je pense que si tu n'es pas d'accord avec le message qui est envoyé, quel que soit politique, le divertissement, peu importe, tu zappes, en fait. T'as quelque chose qui est formidable, c'est une télécommande.
2: Donc,
3: tu zappes.
2: Donc,
3: en
2: toi,
3: fait,
2: tu
3: chaque média doit être, s'identifie à une forme de téléspectateurs, et chacun doit pouvoir s'y reconnaître. Et si tu t'y reconnais pas parce que ce ne sont pas tes valeurs, bah, t'as le droit d'aller voir ailleurs. Il y a pas, c'est pas grave. Tu as ta libre pensée, en fait.
2: Donc finalement, tu penses que, enfin, tu penses, ouais, que l'ARCOM devrait pas jouer finalement un rôle de régulation finalement plus ferme ou moins ferme, parce qu'aujourd'hui c'est comme ça que ça se passe, quoi. L'ARCOM, anciennement le CSA pour ceux qui ont connu, voilà, a décidé, a dit ça, c'est pas bon, tac, sanction, etc. Je pense qu'il y a pas
0: eu sanction après nombreuses plaintes, hein, quand même.
2: Tout à fait.
3: Oui, mais après, est-ce que c'était politique ou est-ce que c'était vraiment, enfin, moi, je suis désolé, moi, je trouve qu'il y a eu, enfin, bref. Bon, après, chacun a sa vision de la chose, on va pas faire le débat là-dessus, mais, en tout cas, on a enlevé des métiers à des caméramans, à des gens qui travaillaient dans l'ombre, des maquilleurs, des habilleurs, etc. Et je trouve ça fort dommage. Supprimer un média parce qu'il ne rentre pas dans la pensée collective, moi, ça me pose un souci, personnellement. Mais bon.
1: Et puis, c'était quand même une émission qui était quand même suivie par des millions de personnes, et c'est mettre de côté ces millions de personnes-là. Ah,
2: elle est revenue d'une autre forme sur notre chaîne, mais voilà, comme quoi la liberté d'expression est toujours là, voilà.
3: Et heureusement, il manquerait plus que ça. Mais en tout cas, ça a quand même fait supprimer une chaîne, quoi qu'il arrive, une chaîne télévision,
2: oui, tout à fait.
3: Qui au final,
2: une chaîne qui est tombée.
3: Sur les chaînes de la TNT, était l'une des chaînes quand même qui était le plus regardée et qui proposait en tout cas beaucoup plus de programmes inédits que des rediffusions sur moult chaînes que l'on voit avec encore des Colombos et compagnie.
2: Ce qui permettait d'élargir finalement encore cette culture dont on parle depuis le début. Olivier, toi, t'es pas spécialement entièrement du même avis sur le sujet?
0: Ah bah absolument pas, moi c'est l'inverse en fait. C'est que heureusement
3: j'ai des autorités parfaites.
0: Voilà, bah, parce que en fait en soi le truc c'est que la liberté d'expression, il faut faire attention parce que et bien évidemment que c'est important de pouvoir militer pour qu'il y ait une liberté d'expression, mais il y a des limites à la liberté d'expression. C'est ce qui fait qu'on n'a pas le droit non plus de faire des saluts nazis dans la rue ou d'avoir des insultes racistes ou homophobes à n'importe quel endroit. Et les gens qui disent bah en même temps c'est ma liberté d'expression, bah non, il y a des lois en fait. Et le truc c'est que si l'émission a été arrêtée, c'est bien parce que l'ARCOM l'a retopée pendant plusieurs fois, à plusieurs moments et à plusieurs reprises. Et en fait, je considère que l'ARCOM n'est nullement responsable de la perte de tous ses emplois. Mais par contre, que l'animateur et le producteur, eux, oui, sont responsables. Et que c'est plutôt à eux qu'il faudrait en vouloir. Et je trouve ça assez problématique d'ailleurs que l'émission puisse être recréée, dans le sens où ça vient un peu poser la question de, une fois qu'une décision judiciaire a été mise en place, qu'est-ce qui fait que pourtant il y a encore une mainmise là-dessus? Et on pourrait très bien, pareil, citer des présentateurs télé qui ont été condamnés par la justice et qui sont encore en place bizarrement, on ne sait pas pourquoi, sans citer le nom, des histoires assez récentes, vous savez.
2: Donc oui, c'est quelque part parce que quand cette émission a été supprimée, et pas que celle-là, il y en a eu d'autres, mais celle-là a fait beaucoup polémique. Il y a eu des gens qui ont dit, on a vu sur les réseaux et tout, oui, c'est encore on sabre la liberté d'expression, la culture finalement, encore une fois de plus. C'est là où c'est assez compliqué. Où sont les limites finalement de la liberté d'expression et de la culture qui va avec? Parce que finalement, la méthode donc que c'est les chroniqueurs utilisaient ou autre, elle a été attaquée ou autre. Ça pose vraiment question, quoi.
1: Oui, donc,
3: oui mais dans ce cas-là, l'ARCOM, elle est là... Pardon, vas-y.
2: Allez, vas-y, Gary.
3: Non, mais l'ARCOM, elle est là justement pour punir, et quand tu punis, du coup, c'est comme dans la vie de tous les jours, tu as une amende.
2: Oui, parce qu'il y a une règle qui n'a pas été respectée. Il y a des règles ou des choses qui n'ont peut-être pas, qui ont été dépassées par rapport à la loi, par rapport au cadre légal, normalement.
3: Alors, tout ce qui a pu être mis comme homophobie, il y a eu des propos... Enfin, il y a eu à un moment donné qui a été dit homophobe, il y a eu des machins... Tout ça a été normalement jugé et il y avait une amende. Les gens ont payé une amende. En fait, je vois pas. En fait, il y a une différence entre être puni. Je peux comprendre. Tu fais quelque chose de mauvais dans la vie, t'es puni. Ok, y a pas de souci. Mais supprimer un média. Et on parle de C8 anciennement, mais on peut parler d'Energie 12 qui a subi la même chose au final. Parce que bon, pas pour les mêmes raisons, mais en tout cas qui a été supprimé aussi de la TNT en l'occurrence. C'est fort dommage.
2: Oui, mais normalement, ils ont un cahier des charges au départ, un dossier qui a été déposé auprès de l'ARCOM ou du CSA en tout cas à l'époque, avec des critères très précis. Ils doivent les respecter.
3: Oui.
2: Et après, il y a des lois, bien évidemment. respecter.
3: Et pour le coup, C8 respectait le cahier des charges, en tout cas de la proposition de diffusion qu'il devait avoir tant de programmes français, tant de programmes. Enfin voilà, il y a toujours, quand on a un cahier des charges parce qu'on propose une chaîne, il faut répondre à un nombre d'heures de programmes pour telle ou telle chose, etc., etc. Je trouve, en tout cas, elle répondait. Donc je ne comprends pas pourquoi elle a été supprimée encore une fois, mais ce n'est que mon avis.
1: Pour mettre un peu en parallèle, il y a aussi toutes les plateformes numériques aujourd'hui qui sont beaucoup plus encadrées qu'avant, qui peuvent du coup d'un côté priver un peu la liberté d'expression, mais j'ai envie de dire fort heureusement, quand on voyait un peu le déferlement de haine qu'il y avait sur Twitter à l'époque, enfin heureusement aujourd'hui qu'il y a eu des règles mises en place.
2: En plus certains réseaux c'est un peu...
3: Il faut des règles.
2: Oui, voilà, en plus certains réseaux ne sont pas réglementés par la France, donc c'est pas évident. Donc oui, il faut des règles.
0: Bah, surtout que Twitter aujourd'hui, enfin X, pardon, depuis l'arrivée de Musk, c'est redevenu quand même une sacrée jungle. Hein.
2: Oui.
0: Et on le voit, à partir du moment où on décide de faire sauter des règles et de vouloir faire un espace où il y aurait, soi-disant, plus de liberté, parce que c'était ça, hein, le terme que Elon Musk utilisait, il parlait de liberté d'expression, on voit quand même une montée des discours fascistes et d'extrême droite et des situations de harcèlement qui deviennent de plus en plus problématiques. Et d'ailleurs, même l'IA Grok de X et l'IA qui est jugée la plus problématique aussi là-dessus. Donc c'est là où il faut faire attention aussi, parce que sous couvert de liberté d'expression, des fois on peut laisser passer des choses qui ne devraient pas passer en fait.
3: Mais oui, là justement, là il y a des règles. C'est-à-dire que si tu as un message et qu'à un moment qui t'offense, qui t'attaque, parce que propos homophobes, propos racistes, propos tout ce que tu veux, tu attaques en fait. Tu vois ce que je veux dire? C'est pourquoi supprimer? C'est pas le média pour moi qui est fautif, tu vois. C'est ce que les gens font.
2: C'est l'outil, c'est un peu comme Internet. Voilà, il y a des pirates, des hackers, etc. C'est ce que font
3: après,
2: les gens.
3: C'est de l'outil. Musical, hein. Après, j'entends le discours de l'IA.
2: Après, il faut forcément des choses pour réguler. Après, ce qui se passe, c'est que X, pour prendre cet exemple-là, et Musk, c'est pas en France. Donc, lui, il applique ses propres lois, ou peut-être les lois américaines, oui, ou autres. Et ben, nous, on n'a pas la même façon de penser, la même façon, finalement, de cette liberté d'expression et de finalement, de l'étalement de la culture de tout le monde, hein. C'est un peu ça, parce que tu le disais tout à l'heure, Olivier, c'est devenu la jungle dessus, parce que tout le monde met son savoir, sa culture, dit ce qu'il pense, etc. C'est pas évident. C'est pas des réseaux français. Français, européens ou autres, et donc nous, avec notre façon de penser, peut-être que ça a un peu choqué, et peut-être qu'au State, ça choque pas du tout la manière dont utiliser X, peut-être.
0: En fait, de toute façon, ça va dépendre de plein de choses, parce que il faut jamais oublier, encore une fois, et c'est ce que je disais tout à l'heure, que derrière chaque concept, en fait, il y a toujours des idées, en fait, qui se cachent. En fait, il y a toujours une volonté, en fait, de vouloir soit faire passer un message, soit de vouloir faire du clic, soit de vouloir faire du buzz, peu importe. Et c'est ça, en fait, qui va être important, c'est de toujours penser qu'est-ce que à quelle sauce est-ce que je vais être mangé. Et ça, c'est important, parce que aujourd'hui, on cherche de plus en plus à effacer ce genre de choses, à effacer en fait la responsabilité de la personne qui se tient derrière, effacer le fait que bah oui, derrière Grok, il y a des développeurs et il y a aussi une mentalité d'entreprise qui va être mise en place. Et c'est vraiment important aussi. Et c'est là où j'expliquais tout à l'heure que l'important déjà, c'est de faire en sorte que oui, certes, il y ait une régulation pour qu'à partir du moment où la loi est bafouée, les personnes qui sont responsables soient punies, mais c'est aussi important qu'il puisse y avoir une éducation de la population et qu'on puisse leur apprendre en fait à savoir comment ça fonctionne, à savoir aussi comment faire en sorte de ne pas être dupe face au fait que on a l'impression d'avoir accès à tout le savoir alors qu'on a accès à un savoir qui nous est partagé peut-être dans un objectif spécifique et toutes ces choses-là. Et c'est très important en fait de pouvoir accompagner les gens vers en fait cette possible connaissance en fait pour pouvoir être armé en fait face à tous ces éléments-là, parce que c'est ce que je disais au tout début, mais derrière la culture il y a souvent en fait aussi d'autres choses qui peuvent être notamment politiques par exemple.
2: Ouais, effectivement.
0: Au sens large, hein, politique, hein, je parle pas de parti politique, vous imaginez bien ce que je veux dire.
2: Oui, bien sûr, bien sûr. Gary, des choses à ajouter sur ce sujet?
3: Non.
2: Pas spécialement.
3: Non, j'ai défendu mon point de vue.
2: Parce que finalement.
3: Mais moi, je pars du principe où les gens, que ce soit le follower, le téléspectateur, enfin, peu importe à qui on s'adresse, je pars du principe où la personne est intelligente pour pouvoir penser d'elle-même et ne pas tomber dans des méandres, des bas, entre.
2: Mais c'est là où c'est plus complexe que ça. C'est ta façon de voir, effectivement. Et par contre, on en a un petit peu parlé tout à l'heure, les algorithmes, etc., l'influence des médias et autres. Les gens sont, des fois, malheureusement, pense pas vraiment finalement par eux-mêmes. Ils peuvent être un peu manipulés sans rendre pas compte. Tu vois? Parce que peut-être tu ne t'en rends pas compte.
3: Oui, mais je suis désolé, on sait bien qu'aujourd'hui, l'algorithme, si à un moment donné, tu penses que la Terre est plate et que tu as regardé une vidéo sur la Terre est plate et que tu l'as regardée pendant 2 minutes, tu vas avoir que des vidéos pour dire que la Terre est plate.
2: Mais exactement.
3: Je veux dire, à un moment donné, t'es intelligent, pour savoir que t'es manipulé quand tu regardes ça quand même. Enfin, moi, c'est ma
2: Et ben, malheureusement, il semblerait que beaucoup de gens ne se rendent pas compte de ça. Dans un Olivier, tu penses que tu peux confirmer un petit peu cet esprit?
0: Bah, en fait, le problème, c'est que ça demande une connaissance, ça demande une culture. Et en fait, bah, tout le monde n'a pas forcément accès à ça. Moi, qui travaille beaucoup en psychiatrie, par exemple, avec beaucoup de populations qui vont avoir un handicap ou une pathologie spécifique ou autre, on voit que ces personnes-là ont aussi des difficultés d'accès face au sens, par exemple, elles sont des personnes qui doivent pouvoir être accompagnées différemment. Là, je suis dans un extrême, bien sûr, mais quand vous êtes, par exemple, avec des enfants et des adolescents, on n'a pas non plus, des fois, d'un point de vue de développement mental, encore toutes les capacités pour pouvoir justement appréhender ce genre de choses. Les personnes aussi qui sont en plus grande fragilité parce qu'il y a eu un événement de vie ou des choses comme ça qui sont un peu différentes. Et tout simplement les personnes qui même n'ont pas en fait eu un accès véritablement possible en fait à ces médias et à une connaissance de ces médias de par justement le fait qu'ils ont peut-être des parents qui sont pas intéressés par ça, des amis qui sont pas intéressés par ça, peu importe. Et donc en fait qui n'ont pas forcément accès à ce savoir. Et ça c'est vraiment important de ne pas oublier ces éléments-là, parce que certaines choses qui nous paraissent évidentes parce que on le sait ne le sont pas forcément pour tout le monde. C'est un peu, vous savez, comme quand les gens avec l'affaire là où la fameuse femme s'était fait arnaquer par un faux Brad Pitt et où elle est tombée dessus en disant en même temps elle est idiote, elle aurait dû le savoir. Non, en fait, et ça, ce genre de choses, ça peut arriver à tout le monde. Dans une période de fragilité, on peut se faire avoir.
2: Oui, t'as cet aspect-là, effectivement. Mais un moment de fragilité de la personne, et après, il y a des gens, effectivement, qui ne se rendent pas compte.
3: Est-ce qu'il ne faudrait pas arrêter d'infantiliser les gens aussi, à un moment donné? Enfin, on a tous eu les mêmes bases du début. On parlait de, pour reprendre l'exemple de Lisée, quand il y a eu plusieurs jeunes, selon les trucs, on a eu la même base, on a été à l'école, on a les mêmes bases, en fait, normalement. Donc, pourquoi après
2: En théorie, mais il y en a qui sont plus manipulables que d'autres, ils s'en rendent pas compte. Parce que oui, ça nous paraît gros, quoi, se dire comme si Brad Pitt, c'est du délire. Pour nous, ça nous paraît légère, mais.
0: Mais non, mais en fait, on n'a pas du tout les mêmes bases. Enfin, ça, c'est le travail en sociologie qui le montre. Non, tout va dépendre, en fait, du capital social, du capital culturel et de l'environnement dans lequel on est.
3: À l'école, t'as les mêmes bases. Je veux dire, à l'école, c'est le même programme. Tu vois ce que je veux dire?
0: Oui et non, en fait, et même en plus ces choses-là ne sont pas forcément déjà travaillées à l'école, et puis en plus on sait bien que en fonction des écoles dans lesquelles on est, on va pas forcément travailler la même chose, on va pas le travailler du même point de vue, et surtout qu'on sait très bien aussi que c'est l'environnement social et familial qui joue et pas uniquement l'école. Et encore une fois, ça n'empêche aussi que tout dépend de ce qu'on... Dans des moments, par exemple, j'ai eu le cas une fois d'un homme très intelligent avec une vie très mouvementée, on va dire, et qui était un homme très calé, qui s'est fait voler 40 000 euros par un brouteur et en fait il s'est fait avoir au moment où en fait quelques temps après le deuil de sa femme. Jamais ce type-là se serait fait avoir autrement, mais là il était dans une période de fragilité et il s'est fait avoir, alors que pourtant c'était quelqu'un qui était calé là-dessus et qui jamais ne s'était fait arnaquer de sa vie, mais période de sa vie qui fait que...
3: Ah, j'ai du mal à capter comment on peut se faire avoir un brouteur. Mais ok.
2: Ouais, c'est assez difficile à comprendre, mais voilà, c'est comme ça. Il y a des gens effectivement qui tombent, tombent effectivement dans le panneau.
3: On peut pas juger, mais c'est vrai que quand on voit les brouteurs, j'en ai eu moi qui m'ont contacté. Tu vois bien qu'il y a des fautes d'orthographe, que c'est pas français, ça tourne.
2: Eh oui, mais pour toi, mais il y en a beaucoup qui tombent complètement. Alors de moins en moins maintenant avec l'IA. Hein, donc effectivement, eux aussi ils se mettent à la culture moderne. Voilà. Ah oui, à l'époque c'était un peu ça.
3: L'IA va devenir dangereuse pour eux, pour les brouteurs, parce que pour nous, parce que les brouteurs vont l'utiliser de manière.
2: C'est déjà le cas. Les mails, le phishing, etc. Donc c'est finalement cette culture de l'IA, elle arrive en force et oui, elle va révolutionner et peut-être attraper encore plus de gens. Finalement, ils sont pas finalement naïfs ni crédules. C'est juste que oui, comme tu l'as dit Olivier tout à l'heure, c'est malheureusement c'est comme ça. Les gens pensent un peu comme ça. Et du coup, avant d'être un peu plus focus sur les influenceurs et puis on parlera aussi du coup d'un petit peu de gaming en parallèle, influence gaming, etc. Donc finalement, ce sensationnalisme, il est devenu un modèle économique quand même incontournable dans ce monde des médias, télé-réalité et autres pour capter finalement l'audience. Peut-être aujourd'hui, Gary, toi qui participes beaucoup à ce type de d'émissions et autres.
3: Ouh là là.
2: Compliqué.
3: Que répondre? Je sais pas.
2: Oui, parce que toi, tu restes dans ta passion et dans le réel, finalement. Donc, tu te rends finalement peut-être pas compte de ce qu'il y a des enjeux.
3: Moi, je ne suis pas influenceur, je ne vends pas de produits, parce que c'est moi qui décide.
2: Oui, mais c'est ta culture et ta passion. Tu es avec ton théâtre, etc. Et voilà. D'autres, tu es déjà issu de la culture.
3: Voilà, moi, je vis de cet art-là qui me passionne. C'est pas la même chose. C'est-à-dire que je vis d'un art. Après, évidemment que derrière, mais dans un bel cycle. T'as toujours une question d'économie derrière toute question, c'est logique. Enfin, je veux dire,
1: oui, puis à une échelle différente. Aujourd'hui, les médias cherchent des titres à buzz plutôt qu'à chercher à informer.
2: Et d'accord, chercher à donner la vraie
3: info. Comme France Dimanche à l'époque, c'est Light d'un homme. Enfin, j'ai envie de te dire, on savait tous que c'est faux, mais on te fait un titre putaclic pour que la personne puisse l'acheter.
2: Ça intrigue.
3: Exactement.
1: Olivier.
0: Vous savez, c'est tout ce qu'on appelle l'économie de l'attention. Et l'économie de l'attention, c'est quelque chose qui est travaillé partout, qui est en effet assez présent aussi dans aujourd'hui les nouveaux médias, avec tout ce qu'on appelle, vous savez, les fameux dark patterns, donc les outils qui vont être mis en place dans les processus de captologie pour pouvoir capter l'individu. Tout à l'heure, on a parlé des algorithmes, mais il y a aussi la question de l'aversion à la perte, il y a aussi toutes les questions justement de ces shorts ou de ces petits titres très, vous savez, ce qu'on appelle les titres putaclic, mais en fait, il ne faut pas imaginer que l'économie de l'attention, c'est propre à la question du média. En fait, c'est quelque chose de purement marketing. Les magasins Ikea, qui par exemple vous proposent des magasins sans fenêtres et sans horloge pour que vous ne voyez pas le temps qui passe et pour que vous restiez le plus longtemps possible, et qui vous créent tout un chemin pour que vous puissiez traverser le magasin en voyant tous les éléments, ça fait partie aussi de l'économie de l'attention. Et ça, c'est vraiment à entendre que, bien sûr, il y a toujours du travail marketing qui est fait derrière tout ce qui peut être justement vendable pour pouvoir en fait faire en sorte que l'individu soit utilisateur ou acheteur ou des choses comme ça. Et ça, c'est aussi un élément pour moi où il faudrait une éducation à tous ces principes-là, parce que je fais partie du principe que un homme averti en vaut deux. Alors certes, on peut quand même se faire avoir même quand on connaît le procédé. Moi, ça m'est déjà arrivé d'acheter un produit dont j'avais besoin en tombant sur un truc de publicité ciblée, en sachant pourtant que c'était de la publicité ciblée, mais parce qu'en ce moment-là, j'étais pressé ou peu importe. Mais déjà, c'est bien d'en être au courant et après de connaître les alternatives. Et par contre, je fais partie de ceux qui considèrent que ça ne peut pas se passer que par le bas, donc par la question populaire, donc des gens qui, eux, doivent pouvoir gérer ça et se protéger, mais qu'il doit y avoir aussi une régulation par le haut, justement pour pouvoir protéger en fait les utilisateurs face à tout ce qui peut être abusif, quoi.
2: Alors justement, puisqu'on parle de vente, etc., de publicité ciblée et d'influence, allez, on se retrouve dans quelques secondes et on va attaquer la seconde partie de l'émission.
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1: Les influenceurs remplacent-ils les intellectuels et les artistes ou inventent-ils une nouvelle culture accessible et directe? Assistons-nous à un effondrement culturel ou à une transformation profonde de nos repères? Nous allons maintenant aborder toutes vos questions avec nos invités.
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1: Luc, les influenceurs ont-ils plus d'impact aujourd'hui que les médias traditionnels?
2: Alors clairement, chez les 18-30 ans, près de 55% déclarent s'informer d'abord via les réseaux sociaux contre moins de 30% via la télévision. On l'a dit tout à l'heure, c'est aujourd'hui les réseaux montrent encore plus par rapport aux médias traditionnels d'avant, on va dire télé et radio. Un jeune sur trois fait davantage confiance à un créateur de contenu qu'à un média traditionnel sur certains sujets. C'est une rupture majeure dans la transmission de l'information et de la culture.
1: Et les influenceurs, eux, détournent-ils la culture classique?
2: 62% des enseignants estiment que les réseaux sociaux réduisent le temps consacré à la lecture et aux pratiques culturelles traditionnelles. Mais en parallèle, près de 40% des jeunes disent avoir découvert des livres, des films ou des sujets culturels grâce à des influenceurs. Le numérique apparaît à la fois comme un frein et aussi comme une porte d'entrée.
1: Et pour continuer ce débat, voici quelques réactions que vous nous avez laissées avec le hashtag FQEP et sur notre répondeur le 07 839 839 75.
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2: Laura, 24 ans, je ne vais pas au théâtre, mais j'ai découvert plein de livres grâce à des influenceurs culture et c'est très enrichissant.
1: Michel, 66 ans, le problème ce n'est pas le pourcentage de followers, c'est l'absence de régulation. Alors que 55% des 18 à 30 ans s'informent principalement via les réseaux sociaux, est-ce qu'on assiste du coup aujourd'hui à une bascule historique dans l'accès à l'information et à la culture? On en a un peu parlé tout à l'heure, la télé, les radios, c'est fini. Maintenant, c'est
2: en déclin, on va dire, oui. Clairement.
1: Mais pour les 18, on le voit, hein, 55%. Est-ce que c'est quelque chose que toi, tu constates, Olivier, avec les jeunes générations? On ne te parle que des réseaux, on ne te parle plus trop de la télé.
0: En fait, ce qui est compliqué, c'est que tout à l'heure, on parlait, vous savez, de la question du transmédia. Et en fait, la question qu'il faut se poser, c'est que est-ce que les jeunes, quand ils disent qu'ils s'informent via les réseaux sociaux, ils s'informent pas aussi via quand même la presse à travers les réseaux sociaux? Vous savez, c'est aussi ce qui se passe. Et donc, c'est là où la question qui se pose, c'est comment on s'informe, mais pas seulement en questionnant l'espace, donc le réseau ou la télévision ou autre, mais aussi, entre guillemets, la source. Et ça, c'est quelque chose d'important. L'objectif, en fait, c'est même tant mieux, finalement, je trouve, que les jeunes ne partent pas du principe que il faut croire bêtement ce que nous dit en fait une seule source d'information en particulier. Et ça, on l'a bien vu, de toute façon, que chaque chaîne de télévision a une ligne éditoriale aussi, et que elle ne dit pas une vérité factuelle, mais c'est toujours une vérité subjective. Et aujourd'hui, on en parle quand même suffisamment bien. Alors, bien sûr, l'idée, c'est pas non plus que les jeunes fuient le principe d'une seule source d'information à la télévision pour aller vers une seule source d'information type influenceur sur Internet, mais plutôt qu'on apprenne en fait à aller chercher l'information via plusieurs médias, via plusieurs points d'intérêt et via plusieurs sources, et tout en n'oubliant pas de toute façon qu'à chaque fois qu'un discours est tenu, il est subjectif et donc il est teinté aussi de l'avis du média ou de la personne qui le partage. Et c'est ça en fait qui, moi, me paraît le plus important. Si le réseau permet une accessibilité plus grande à un plus grand nombre en fait de points de vue et d'informations, alors tant mieux, parce que c'est pas forcément une bonne chose que tout soit centralisé sur un seul vecteur qui aurait une vérité globale, ce qui en fait n'existe pas, surtout si une vérité neutre, factuelle et globale, non, ça n'existe pas.
2: Ce qui était un peu le cas avant, les gens regardaient une chaîne de télé, moi je regarde la 1, moi je regarde la 2, je regarde la 6, telles infos, et les gens avaient qu'une vision. Aujourd'hui, comme tu dis, effectivement, avec les réseaux sociaux, finalement, tous les médias maintenant sont devenus influenceurs. On en a parlé rapidement en première partie, les réels, les shorts, etc. C'est de plus en plus. Tout le monde s'y est mis, en fait. Donc justement, grâce à ça, on peut aller comparer, finalement, avoir plein de points de vue différents, de médias différents. Donc finalement, c'est un élargissement de la culture, ces usages des réseaux aujourd'hui.
0: C'est de ça dont je parlais tout à l'heure quand je parlais, vous savez, du passage de la verticalité du savoir à l'horizontalité du savoir. C'est vraiment ça. Et en fait, tant mieux. Alors après, encore une fois, il faut pas être dupe. Bien évidemment qu'on va avoir de l'attachement envers certaines figures. Et d'ailleurs, les influenceurs jouent encore plus sur l'attachement que les chaînes de télévision en elles-mêmes. Mais on avait déjà ça avant avec les chaînes de télévision. Les gens parlaient de Drucker ou de Jean-Pierre Pernaud.
2: Leurs présentateurs télé.
0: Ils étaient très attachés. Et en fait, sauf qu'avec les influenceurs, ça a ce côté encore plus fort. Et en fait, si on n'est pas dupe, c'est tant mieux. Ça veut dire on sait que cette personne-là nous parle particulièrement, mais en fait, de savoir qu'il faut aller piocher l'information partout et percevoir en fait en fonction de différents points de vue, ça c'est une bonne chose. Et ça fait partie justement de l'éducation qu'on doit pouvoir donner à tous, comment en fait sélectionner l'information et surtout ne pas s'intéresser à un seul discours. Et ça vaut même pour la presse écrite. C'est pas la même chose de lire une affaire écrite par Le Figaro ou Valeurs Actuelles ou L'Humanité ou Libération. Et c'est important aussi d'en être conscient pour pouvoir en fait après essayer d'avoir un accès à vraiment une information qui est en tout cas la plus complète possible.
2: Alors, en termes de culture aujourd'hui, les médias qui commencent à percer, il y a beaucoup de médias qui commencent à traiter les infos de manière factuelle en fait, et moins prendre parti qu'avant, puisque tu parlais de Libération, c'est vrai que si on va lire un article sur Libé, sur Le Monde, il sera traité de manière différente par le point de vue journaliste qui va peut-être faire son opinion. Donc il y a quand même une émergence aujourd'hui de ce type de médias et qui cartonne de plus en plus finalement, parce que c'est traité de manière plus factuelle, plus neutre au final.
0: Non, faut pas être dupe. La neutralité n'existe pas. À partir du moment, de toute façon, et c'est comme quand vous avez une caméra et que vous décidez de filmer une scène, le choix que vous allez faire de l'angle de vue va forcément aussi donner une information. Et ça, en fait, c'est pour ça que je dis que la neutralité n'existe pas, parce qu'il y a toujours quelque chose derrière. Et même si vous voulez être le plus neutre possible, vous allez forcément devoir choisir quelque chose. On parlait tout à l'heure de Loana qui se brosse les dents pendant 45 minutes. Bien évidemment qu'on va devoir faire un montage. Et c'est nous qui allons décider si on veut par exemple, montrer le moment où elle se dispute avec la nana à côté d'elle pour montrer quelque chose de l'ordre d'un conflit, ou si on décide au contraire de montrer un plan de 10 secondes un peu lent où elle se brosse les dents pour justement montrer qu'elle a une vie normale. Vous voyez, en fait, le choix que vous allez faire de l'angle d'approche, de l'angle de vue, des mots que vous allez utiliser, en tout cas, vient forcément délivrer quelque chose. Donc, en fait, il faut faire attention à ça, parce que même si, bien sûr, que la volonté d'être neutre est toujours présente chez ces médias, en tout cas, je l'espère, il faut pas oublier que c'est un leurre et qu'il n'y a jamais une neutralité pure. Et d'ailleurs, c'est normal et tant mieux, parce qu'on est des humains, en fait.
1: Oui, mais elle est quand même plus prononcée qu'à l'époque où les médias étaient subventionnés par l'État. Aujourd'hui, on voit sur les...
2: C'est ça.
1: Aujourd'hui, on voit de plus en plus de médias sur les réseaux sociaux non subventionnés, pas bénévoles, parce qu'ils en vivent différemment. Mais du coup, c'est une approche différente.
2: Oui, qui va plutôt relater les faits de manière plus factuelle, simple. Voilà, par exemple, je sais pas, par des médias, ils vont parler d'un accident, ils vont rester sur les faits, hop, il y a tel truc, c'est passé ça, basta, sans donner d'avis. Et ce type de médias, on le sent, ça rentre un peu plus dans la culture des gens aujourd'hui.
0: Ouais, mais faisons attention encore une fois, parce que, pareil, on ne peut pas traiter de toutes les informations, et donc le choix même de l'information qu'on décide de donner est effectivement, en fait, un choix qui est non neutre.
2: Oui, c'est-à-dire que même si les faits sont relatés de manière neutre, le choix du média en question par rapport aux informations qu'il souhaite relayer, c'est bien lui qui le fait au départ. On est bien d'accord.
0: C'est ça.
2: Il dit, tiens, je vais pas traiter de ce truc-là, je vais traiter plutôt de celui-là. Donc, c'est qu'il a envie de traiter plutôt de celui-là. Mais voilà, c'est plus dans ce sens-là. Gary, toi, ton avis un petit peu sur tout ça,
3: cette influence. Ah, mais je pense que c'est exactement la même chose. Le choix d'information que tu choisiras montrera un peu ton idée de pensée. Après, moi, j'aime, l'information qui est pas neutre. Je ne crois pas en la neutralité non plus. Donc moi, j'aime une information qui est où je sais ce que je vais avoir derrière parce que je cherche ça. Après, que je sois d'accord ou pas d'accord. Mais moi, il y a des informations, je vais vouloir regarder telle personne parce que je sais qu'elle a ce point de vue,
2: oui,
3: et ça m'intéresse d'avoir ce point de vue pour après regarder un autre. Moi, je n'aime pas l'information se disant neutre parce que pour moi, ça, c'est du bullshit.
2: Après, t'as des médias positifs maintenant, tu vois, qui disent, voilà, donc si tu sais que tu vas aller voir un média positif, tu vas avoir l'info positive.
3: Oui, mais derrière ça, c'est pour montrer du positif. Donc, oui. Bah, tu sais ce que tu cherches.
2: Oui, tu sais ce que tu cherches.
3: C'est jamais neutre, en fait. C'est l'angle qui, comme on parle de l'angle de la caméra, disait Olivier, bah, c'est l'angle du journaliste, du chroniqueur, de tout ce que tu veux.
2: Son choix, en fait.
3: Moi, ce qui m'intéresse, c'est quand il y a un parti pris. S'il n'y a pas de parti pris, honnêtement, il faut que tu regardes les différents partis pris pour te faire ta propre. Alors,
2: ça dépend effectivement des sujets qui sont traités, effectivement. Tu as beaucoup de gens aussi qui veulent du neutre sur des faits factuels. Je parlais d'un accident, bah, parce que c'est net, précis. C'est pas dire, il aurait peut-être dû faire ci ou ça, tu vois.
3: Oui, mais si c'est un accident, t'achètes le journal de ton village. Tu vois ce que je veux dire? T'auras l'information neutre. Tu vois, si vraiment tu veux juste de l'info pour de l'info.
0: Et puis ça revient sur ce qu'on disait tout à l'heure. En fait, c'est je critique pas le fait que ça existe, au contraire, c'est intéressant. Mais en fait, il faut que les gens puissent connaître. Quand Gary dit « moi j'aime lire ou entendre des gens qui ont un avis », c'est une bonne chose, c'est dans le sens « je sais ce que je veux et je sais ce que je vais chercher ». Et c'est ça qui est important, c'est que les gens puissent aujourd'hui avoir la possibilité de... Quand tout à l'heure vous disiez, à l'époque, on disait « moi je regarde juste TF1 », en fait, on regardait ce que TF1 nous donnait à voir. Alors que là, aujourd'hui, il y a aussi une plus grande connaissance de ce qu'on désire entendre, et ça, c'est une bonne chose. Et c'est là où, et d'ailleurs, vous savez, c'est un des moyens qu'on conseille pour lutter contre le côté algorithmique, c'est de pas être passif face à un fil d'actu qu'on vous montre, mais d'aller chercher vous-même activement l'information que vous cherchez, en fait.
2: Ça, c'est
0: et
2: pas
0: ça,
2: évident
0: c'est une
2: pour les
0: bonne
2: gens.
0: Chose qu'a apporté les médias.
2: Et la diversité finalement des médias et donc aussi des influenceurs, puisque on a eu une auditrice qui nous avait laissé un message sur le répondeur en nous parlant effectivement de l'influence culture. C'est-à-dire que j'ai découvert des bouquins par des influenceurs culture. T'en as parlé, Gary, en première partie d'émission. Il n'y a pas que l'info.
3: Ça, voilà. Ouais. Et ça c'est génial. C'est-à-dire que peut-être qu'elle n'aurait jamais lu ce bouquin ou ce bouquin-là, et le fait que quelqu'un l'a vu, une nana qui lui plaît, qui parce que on n'a pas parlé de, mais il y a un sentiment d'affection, il y a beaucoup de sentiments quand on aime quelqu'un, quand on admire une personne, enfin voilà, on n'a pas parlé de ce sentiment-là, mais c'est important. En tout cas, il y a une alchimie. Et du coup, qu'elle lui dise lisez ce bouquin et qu'elle se dise je vais faire mon propre avis, c'est vrai que j'aime bien cette personne et j'ai envie de lire. En tout cas, j'ai envie de le découvrir. Après, elle fait son avis, elle aime ou l'aime pas. Je trouve ça hyper positif, moi, comme action.
2: Donc finalement, aujourd'hui, on peut se poser la question et on s'en rend compte finalement pourquoi les influenceurs aujourd'hui ils inspirent finalement davantage plus confiance finalement que des médias traditionnels auprès d'une grande partie du public, peut-être pour ces raisons-là, parce qu'on a plus d'attachement avec l'influenceur en face.
1: Et puis il y a la proximité peut-être aussi, le sentiment d'authenticité qu'on peut ne pas retrouver sur
2: des présentateurs télé formatés.
3: Je parlerais plutôt de proximité dans le sens où aujourd'hui tu veux écrire à quelqu'un que t'aimes bien sur les réseaux, c'est très facile, tu lui envoies un DM, normalement tu peux avoir une réponse. Alors qu'en général, les médias anciens, tu pouvais envoyer des lettres, c'est pas sûr que tu avais une réponse.
2: Ah oui, si tu voulais écrire à Jean-Pierre Pernaut, je sais pas quoi, bon, c'est clair que oui.
3: Voilà, non mais c'est ça. Alors que tu vas envoyer un message à, je sais pas moi, à Maïsan, à peut-être te mettre un petit cœur, un machin, t'as l'impression en tout cas d'être reconnu. Enfin voilà.
2: Après, plus les influenceurs sont gros, plus c'est compliqué pour eux parce que tu en DM, ils doivent avoir des tonnes et des tonnes et des tonnes de trucs. C'est peut-être pas qu'ils ne souhaitent pas répondre, c'est juste qu'en fait, ils arrivent même pas quoi.
1: Oui, mais ça reste quand même impressionnant, là, pour le coup, quand on a traité cette émission-là, on a eu énormément de retours de personnes de télé-réalité.
2: Sur tout un tas d'autres émissions.
1: Alors que,
2: qui n'étaient pas dispo ou autres. Beaucoup qui ont répondu.
1: Alors qu'on peut s'imaginer que c'est des personnes débordées, très connues, qui n'ont pas le temps et qui ne répondent pas, alors que ce n'est pas le cas.
2: Moi, je parlais de The Event tout à l'heure, il n'était pas dispo, sinon il aurait pu participer. Tu vois de qui je parle.
3: On répond toujours présent parce qu'en fait, ça nous fait du bien d'être connus pour autre chose et de pas être dans cette case ou cette castre de télé-réalité et en gros c'est le vide. Non, c'est pas le vide parce qu'en même temps on parle à des milliers et des millions de téléspectateurs et je trouve ça hyper intéressant en tout cas que les journalistes comme vous puissent se dire ils ont un message à faire passer.
2: Ouais, donc finalement cette proximité, ce sentiment d'authenticité, ça explique finalement la crédibilité peut-être accordée à tous ces créateurs de contenu au final.
3: Ouais. Mais comme tu l'as dans un immeuble, dans une vie de quartier, il y a toujours quelqu'un qui est un peu plus, en tout cas, qui a plus d'influence que les autres. Enfin voilà, à différentes échelles,
2: dans
3: ça
2: un groupe
3: partout.
1: Ouais. Olivier.
0: En fait, la question que je me pose, c'est que je ne sais pas si on peut vraiment considérer que les gens ont plus confiance dans les influenceurs que dans les télévisions. En fait, ce qui est sûr, c'est qu'aujourd'hui, on se rend compte qu'ils ont moins confiance dans le discours qui va être donné justement par les chaînes de télévision ou par les médias traditionnels. Mais aussi parce que, on va pas le dire, il y a des erreurs qui ont été faites aussi dans ces discours-là, dans le sens où il y a eu quand même des discours qui ont été très teintés d'un côté partisan aussi et dont les gens ne sont plus dupes. Et aujourd'hui, les gens savent très bien que s'ils veulent un type de pensée, ils vont aller regarder CNews en particulier parce qu'ils veulent aussi une information qui est très partisane aujourd'hui. Et en fait, je pense qu'il y a eu aussi une perte de confiance parce qu'aujourd'hui les gens ne sont plus dupes sur cette neutralité en fait du média et donc ils vont se tourner plutôt vers le côté influenceur ou autre. Et après, comme vous l'avez dit tous ensemble tout à l'heure, il y a ce côté attachement qui va se jouer avec l'influenceur. Et en fait, même si on est conscient de la chose, bien sûr que cet attachement, il est quand même évident. J'ai entendu tout à l'heure, apparemment, il y avait quelqu'un du Z7 qui n'était pas dispo. Dommage, j'aurais été ravi de pouvoir échanger avec un d'eux.
2: On a eu un contact direct, comme quoi, c'est juste malheureusement, le créneau ne faisait que ça ne pouvait pas coller avec l'émission.
0: Vous voyez, ça c'est un truc qui est assez rigolo, parce que moi, quand j'ai entendu ça, ça m'a fait un petit truc, parce que je suis quelqu'un qui regarde très régulièrement ce type de streamer et ça m'aurait fait un truc de pouvoir interagir avec eux et pourtant je travaille là-dessus, j'en parle du fait de faire attention à l'attachement ou autre, mais c'est évident que nous-mêmes en fait on l'a. Mais par contre, c'est ce que je disais tout à l'heure, il faut pas être dupe. Alors le fait qu'on soit attaché à une personne fait qu'on s'identifie à elle et que aussi son avis nous intéresse, mais vous savez, c'est comme dans la vie, peut-être que on trouve notre tonton un peu con et donc on va moins écouter son avis, par contre on est très intéressé par ce que dit papa et donc quand papa parle, on va suivre. Ou alors on sait que maman elle a une bonne vision de la société et que du coup on s'intéresse aussi à la vision de maman. Vous voyez, on fait des choix. Et en fait, c'est important de juste pas être dupe. Et du coup, ce côté-là qui est l'influenceur, il est intéressant dans le sens où on peut multiplier justement les points de vue de chacun. Et donc l'important, en fait, c'est de ne pas suivre aveuglément ce que va dire en fait un influenceur, mais d'aller chercher, d'aller l'écouter et d'aller ensuite chercher d'autres avis. Et c'est ça en fait le point moi qui m'intéresse dans la multiplicité de l'information sur Internet, c'est le fait de ne plus être cantonné en fait à un seul discours. Et ça, c'est quelque chose qui, moi, je trouve quand même plutôt pertinent. Mais encore une fois, comme je vous l'ai dit, c'est pas quelque chose de naturel. Il faut en fait apprendre aux gens comment faire ça, et tout en bien sûr réglementant aussi, pour éviter quand même qu'il y ait des discours trop problématiques qui soient prononcés. Et je pense par exemple, vous savez, à toutes les questions qui a pu se poser sur certains contenus masculinistes un peu trop problématiques ou des choses comme ça. Et on a eu, vous savez, l'affaire avec la commission TikTok, et notamment aussi il y a eu des affaires aux États-Unis ou autres là-dessus, quoi.
2: Mais du coup, c'est peut-être pour ça qu'aujourd'hui, on n'a plus finalement une pensée unique de la chaîne de télé qu'on regardait avant. Les gens sont plus dupes, tu le disais tout à l'heure, parce que aujourd'hui, il y a un choix. Voilà, on peut écouter tout le monde finalement. Et donc finalement, c'est.
0: Et oui, parce que les choix sont de plus en plus assumés, moi je trouve en tout cas. Mais ça, c'est. Mais par contre, ça, c'est pas une vérité. Hein. C'est vraiment un point de vue qui m'est propre. Hein. Mais je trouve en tout cas que les choix éditoriaux sont de plus en plus assumés, et parce que en même temps, et ça, c'est vraiment une hypothèse, vu que les gens commencent aussi à aller chercher ce qui les intéresse sur les réseaux, les télévisions n'ont plus besoin de cacher leurs choix éditoriaux, puisque maintenant ils savent qu'ils attirent une tranche de la population qui est intéressée aussi par un type de discours.
2: Exactement, c'est pour ça que
0: je vois mal, par exemple, je sais pas moi, mais CNews demander à un ancien DFI de tenir une émission, par exemple, vous voyez.
2: Oui, au moins, voilà, c'est plus assumé. C'est assumé, quoi. Parce qu'effectivement, si les gens veulent voir ça, ils vont aller le voir ailleurs eux-mêmes, ils vont pas regarder cette chaîne de télé. Basta, voilà. Effectivement. Donc finalement, pour en revenir au système de culture, c'est vraiment élargi, clairement. Gary, toi, ton point de vue sur ça?
3: Non, mais la culture s'est élargie, et ça, ce que disait Olivier, on l'apprend à l'école. Enfin, moi, je sais que j'ai appris au collège à, quand il y a une information, aller chercher ailleurs la même information pour voir comment elle est dite, comment elle est expliquée, pour faire mon propre avis. Moi, c'est ce que j'ai appris ça au collège. J'étais en quatrième, donc j'imagine que c'est toujours d'actualité. J'espère, j'ai 37 ans. J'espère que c'est toujours le cas et qu'on apprend.
2: À l'époque, c'était plus dur. Donc aujourd'hui, effectivement, avec le choix qu'on a et sur les réseaux.
3: Ah, mais bien sûr. Bon, à l'époque, nous, c'était vraiment, tu vas à la bibliothèque, hein.
2: Et tu vas lire trois bouquins de trois auteurs différents qui parlent du même sujet. Mais c'est tout. Aujourd'hui, tu peux aller en lire, en voir 10, 50, 1000.
3: Et c'est génial, cette richesse d'informations. Après, c'est, la dangerosité, c'est si tu ne crois que la même façon de penser. C'est ça qui est dangereux, en fait.
2: Et c'est là où ça vient.
1: Oui, d'autant plus si la popularité, le nombre d'abonnés suffisent aux yeux de quelqu'un pour légitimer la parole publique. Dans ce cas-là, c'est...
2: Oui,
3: c'est ça. C'est dangereux, c'est pour bien 1984 de George Orwell, où il n'y a qu'une façon de faire avec quelqu'un qui nous surveille, et c'est comme ça, et c'est machin. Là, ça deviendra dangereux. Mais
1: Est-ce qu'aujourd'hui, c'est possible avec toutes les sources d'informations qu'on a?
2: Sachant qu'en plus, on le disait tout à l'heure, l'histoire des algorithmes qui t'enferment dans la même info. Quand tu commences à regarder, tu disais, on parlait de la Terre plate, tu vas commencer à regarder des trucs là, des trucs qui vont t'enfermer là-dedans. Quoi. Donc tu vas voir que les mecs vont parler de ça.
3: Il faut pas scroller, il faut le chercher.
2: Faut
3: pas scroller.
2: Ah, Olivier, je pense que t'es totalement de cet avis-là. Mais malheureusement, beaucoup de gens, ça revient avec ce qu'on disait tout à l'heure sur l'histoire du cerveau, les gens, ils sont finalement passifs. Si tu leur mets pas les infos devant la tronche, on va le dire vulgairement comme ça, mais c'est exactement ça, les gens vont pas aller la chercher. Une majorité des gens. Aujourd'hui.
3: Après, est-ce qu'on fait une éducation numérique à l'école? Parce que moi, j'avais pas ça à l'école.
2: Pas certain que ce soit le cas. Un petit peu, mais très peu quand même. Hein. Je pense qu'il y a toujours eu un décalage entre ce qu'on apprend à l'école et la réalité. On voit bien à quelle vitesse ça évolue.
3: Il faudrait peut-être ouvrir ça, que les professeurs de technologie soient plus sur ça que sur comment construire une horloge avec un disque.
2: Il y a surtout aujourd'hui des discours autour du harcèlement, du numérique, etc. Mais peut-être pas... Il y a toujours un décalage, clairement.
3: Ah, mais ça va. Les discours, c'est hyper important, il le faut, mais il faut aussi expliquer comment ça fonctionne, parce que tu peux pas juste toujours dire c'est pas bien, sans expliquer pourquoi c'est pas bien. Évidemment, tout le monde est contre l'harcèlement, mais il faut expliquer ce qu'est l'harcèlement. Après, je suis sûr que beaucoup de personnes n'ont pas encore conscience de ça.
2: Oui, et après, peut-être que maintenant, les personnes commencent à avoir conscience que les algorithmes peuvent manipuler un petit peu les opinions, quand on voit... Là, on est dans un mauvais élargissement de culture, finalement, parce que quand on voit les suicides qu'il y a pu y avoir des ados qui sont déprimés parce qu'ils ont vu X milliers de vidéos sur TikTok complètement déprimantes, parce que l'algorithme les a enfermés là-dedans, ils n'ont pas encore la conscience qu'il faut aller finalement chercher l'info, une autre info ailleurs. Donc oui,
3: peut-être que quand t'es ado, il faut peut-être que tes parents soient derrière aussi à surveiller, parce que c'est ça aussi, on a un peu délégitimité aussi la responsabilité des parents dans tout ça.
2: Et oui, mais le problème, c'est que les parents, il y a une histoire de génération, on voit bien en 10 ans, rien que tout à l'heure, Mylène, tu parlais de toi, la télé-réalité, les influenceurs, etc., en 10 ans, tout a changé. Donc, finalement, les parents des ados d'aujourd'hui, c'est des gens qui ont 20 ans de plus, quoi, minimum, 20, 25 ans de plus. Donc, il y a un décalage. Olivier, tu le vois, toi, avec les ados que tu vois et leurs parents? Est-ce qu'ils comprennent finalement ça?
0: Ouais, enfin attention, parce que enfin là, quand vous parliez tout à l'heure de ce qu'on appelle, vous savez, le doom scrolling, le fait d'être enfermé dans des contenus très négatifs qui vont être portés là dans par un algorithme. Ainsi, un jeune, enfin les jeunes qui s'enferment dans le doom scrolling vont pas forcément non plus aller passer à l'acte suicidaire ensuite.
2: Heureusement.
0: Et si un jeune passe à de l'acte suicidaire, c'est pas uniquement parce qu'il y a du doom scrolling, c'est qu'il y a d'autres choses derrière. Je parlais tout à l'heure de la question de la fragilité, et c'est important en fait d'entendre hein, que tout le monde peut tomber dedans, mais pas à n'importe quel moment de sa vie, quoi. Et c'est pareil, malheureusement, il y a certains parents qui, des fois, ne peuvent pas forcément se rendre compte de tout. Alors certes, hein, il y a aussi, c'est pour ça que, vous savez, par exemple, moi, quand je fais des interventions en classe, dans les écoles, pour faire de la prévention et tout ça auprès des enfants, j'explique toujours aux écoles, nous, on n'intervient pas si on fait pas, en plus, une conférence auprès des parents, ou dans la réseau de parents d'élèves, ou des trucs comme ça. Parce que on peut pas, en fait, faire de la prévention auprès des jeunes sans faire de la prévention auprès des parents à côté. Mais malgré tout, et ça c'est vrai que c'est important aussi que les parents soient conscients et qu'ils soient moins largués, faut aussi se rendre compte que des fois les jeunes sont très forts hein, pour faire des choses sans que les parents s'en rendent compte. Et c'est là où vraiment il faut, quand je vous parlais tout à l'heure de la question de la diffusion de l'information et de la prévention, elle doit se faire en fait par différents acteurs. Ça veut dire, on parle des écoles, évidemment, mais je vous parlais tout à l'heure des assos, mais il y a aussi tout ce qui est, en fait, les centres de soins, hein, type CMP ou autre, justement. Il y a aussi les PMI, les médecins généralistes aussi, qui sont très présents dans les vies, en fait, de chacun. Enfin, les crèches, enfin, tous les professionnels, en fait, qui gravitent aussi autour du monde de l'enfance, de la parentalité ou autre, doivent pouvoir être formés et comprendre, en fait, ces choses-là pour pouvoir aussi accompagner au mieux. Et ça, c'est vraiment important.
1: C'est ce que j'allais dire. Est-ce que la formation est bonne? Parce qu'on peut, récemment, il y a eu pour prendre un exemple concret, un fait divers à Sanary dans le Var, où une professeure des écoles a été poignardée par un élève. Et on a vu une autre professeure qui devait avoir, je sais pas, peut-être la quarantaine, réagir, qui a énormément fait parler sur les réseaux sociaux, qui dit oui, il faut interdire les jeux vidéo aux jeunes, c'est à cause de ça que ça se passe. C'est clairement là un manque de formation de sa part, de croire.
0: Alors, vous voyez le problème.
2: De faire ce raccourci, finalement.
0: C'est un manque de formation de la part de cette prof. Mais le problème, c'est que le discours a été repris ensuite par le président. Et là, c'est encore plus problématique parce que vous vous retrouvez avec un discours institutionnel qui reprend un discours qui ne s'y connaît pas. Et c'est là, en fait, où ça devient problématique parce que quand vous institutionnalisez le discours, et ben là, en fait, les gens qui ne s'y connaissent pas se disent, ah bah oui, mais enfin, si le président le dit, elle a sûrement raison.
2: C'est ça. Et du coup, tout de suite, on fait un raccourci. Oulala, c'est les jeux vidéo, les trucs de, hop, faudra peut-être, et puis après, faudra peut-être interdire tout ça. Tiens, pourquoi pas? Enfin, on arrive à des trucs.
0: Voilà. Alors que les études scientifiques montrent bien que non, hein, ça n'a rien à voir. Et c'est pour ça que quand le président.
2: Ça fait des années que les jeux vidéo.
0: Je demande à ce qu'on mette en place des études scientifiques qui prouvent que lui-même ne s'y connaît pas, en fait.
2: Effectivement. Ouais.
1: Mais parce que c'est peut-être plus facile de taper sur les jeux vidéo et sur les influenceurs qui ont moins de poids que de taper sur un système scolaire à remettre d'équerre, on va dire.
3: Ou de c'est peut-être plus facile de taper sur les choses que tu ne maîtrises pas et que tu ne connais pas. Je pense que c'est ça surtout.
0: Et puis c'est le concept, vous savez, de panique morale. On parlait de ça dans les années 70 déjà. C'est le fait de créer un sentiment en fait de panique lié à un média en particulier qui vient en fait occuper le centre de l'information parce que ça permet en fait de détourner le regard. Et il y a eu des attaques comme ça où on disait que les jeux de rôle c'était des trucs satanistes avec des gourous qui menaient ça. Mais vous voyez quand par exemple on a la mort d'un jeune garçon en banlieue et que le président et le ministre de l'Intérieur disent que c'est la faute des jeux vidéo au moment où il y a des manifestations dans la rue et des émeutes, et ben ça permet d'éviter d'avoir à questionner la place de la politique dans les banlieues et toutes ces difficultés qui peuvent se rejouer à travers les émeutes en disant non c'est la faute des jeux vidéo, vous mettez le coup de projecteur sur un mauvais objet et ça permet d'éviter de se poser des questions aussi. Et en fait, du coup, autant attaquer ce que on considère comme une culture moindre, donc les jeux vidéo, donc Internet ou peu importe, parce que du coup, on sait très bien qu'on va réussir à avoir une tranche de la population avec nous, en fait.
2: Parce que pour toi, par exemple, du coup, le jeu vidéo, c'est aujourd'hui finalement une industrie culturelle au même titre que le cinéma ou la musique.
3: Bien sûr.
0: Ah, j'ai peur de dire une bêtise parce que je maîtrise pas trop bien les chiffres, mais je sais que il y a 10 ans à peu près, on avait déjà dépassé les 50 milliards de bénéfices hein, pour les jeux vidéo. Donc c'est une industrie culturelle, oui, carrément.
2: Oui, ça fait partie de la culture.
0: Et voire même, je me demande même si ça dépasse pas la musique enregistrée et le cinéma à certains points.
2: Hein. Parce que pourtant, oui, bah, puisque tu parles de cinéma, c'est ça. Le jeu vidéo, il est quand même moins reconnu institutionnellement, finalement, que le 7e art, que le ciné.
0: Ça commence à changer, je trouve.
2: Oui, c'est vrai que c'est quand même rentré un peu plus dans les mœurs. Ça va plus loin que le simple divertissement aujourd'hui, le jeu vidéo. Oui, il est quand même rentré dans la culture. C'est finalement
0: ouais,
2: presque une œuvre artistique, le jeu vidéo.
0: Comme artistique aujourd'hui,
2: ouais. Ouais. Mais oui, on peut le considérer comme une œuvre artistique. Gary, toi, tu le vois comment, le jeu vidéo? Parce que tu as donné ta vision côté télé-réalité tout à l'heure, mais là, oui. Côté jeu vidéo.
3: Moi, je suis entièrement d'accord. Pour moi, c'est une œuvre artistique et c'est hyper important. Et quand on condamne les jeux vidéo en disant que c'est ça qui attire la violence, ça me fait penser un peu quand on condamnait Club Dorothée parce qu'elle diffusait trop de mangas et que c'est à cause de ça que nos enfants allaient être violents. Ouais. On est sur le même parallèle, en fait, qui est complètement faux, puisqu'on a bien vu que les enfants du Club Dorothée ne sont pas devenus violents aujourd'hui en tant qu'adultes. Enfin, je veux dire, la grande majorité, en tout cas. Donc, encore une fois, c'est des choses, c'est toujours les gens qui parlent, c'est ceux qui ne connaissent jamais leur sujet. Moi, c'est ça qui me passionne à chaque fois. C'est le manque de connaissances et de curiosité, parce que je pense que ça joue aussi. Quand tu n'es pas curieux, malheureusement, tu t'enfermes dans quelque chose qui n'est pas bon. C'est malheureux.
2: Parce qu'on parle de culture, d'élargissement de culture et du jeu vidéo. Il y a le e-sport maintenant, donc ça rentre carrément et les compétitions. Donc oui, quand on parle de jeu vidéo, ça va bien plus loin. C'est complètement intégré dans la culture. Donc c'est un élargissement de la culture aujourd'hui, clairement, Olivier.
0: Oui, oui, bah totalement. Et de toute façon, après, c'est même encore plus complexe que ça, parce que quand vous regardez, on peut considérer qu'il existe différentes cultures du jeu vidéo. C'est même encore plus complexe que ça, parce que quand vous regardez, on peut considérer qu'il existe différentes cultures.

0: Certes, ça fait partie de la culture, ça c'est indéniable, mais c'est même pas une seule culture parce que c'est beaucoup trop, c'est devenu beaucoup trop complexe. Et en fait, c'est quelque chose de très diversifié et du coup qui est intéressant parce que même parmi les joueurs de jeux vidéo, il va y avoir des gens avec des intérêts et des centres d'intérêt totalement différents.
1: Et aujourd'hui, certains voient toujours le gaming comme une perte de temps, malgré son poids économique mondial. Comment ça se fait?
0: Vous savez, à partir du moment où quelque chose ne nous intéresse pas, on peut être très condescendant très vite.
2: C'est pareil, quand c'est critiqué, c'est que c'est bon finalement, ça fait parler.
0: Oui, et puis en fait, il faut toujours faire attention à qui est-ce qui critique et qu'est-ce que cette critique vient révéler. Je ne comprends pas ce qu'on vient dire par perte de temps, parce que dans ce cas, est-ce que faire du macramé, c'est pas non plus une perte de
2: Oui,
0: temps?
2: ou lire un
0: C'est une vraie
2: bouquin ou aller au
0: question.
2: ciné, c'est une perte de temps dans ce cas-là. Oui, ça reste un loisir comme un autre, finalement.
0: Voilà.
1: Mais est-ce que le succès financier, ça suffit pour légitimer une pratique culturelle?
0: Non, non, non, non, parce que sinon, on n'aurait jamais considéré le jazz au temps de l'esclavage comme une pratique culturelle autre. Vous voyez, parce que les esclaves nord-américains qui se sont mis à vraiment s'exprimer à travers la musique, ils ne devenaient pas riches avec ça. Hein. Et pourtant, ça reste une culture. Alors certes, c'était une culture populaire et c'était même une culture qui s'inscrivait en fait contre un discours global. Mais en tout cas, ça restait de la culture. Donc, il faut surtout pas penser que ce qui fait un aspect culturel, c'est l'aspect financier. Par contre, ce que je disais tout à l'heure, c'est que très souvent, quand culture il y a, mais ça, c'est pas lié au principe même de culture, c'est lié à la société capitaliste dans laquelle on est, qu'il va y avoir une volonté de faire des sous avec. Mais par contre, c'est surtout pas ça, parce que, au contraire, en fait, il y a une différence entre culture et industrie.
1: Gary, ton avis?
3: Je suis complètement d'accord, donc je peux pas mieux dire parce qu'il utilise des mots savants que je n'ai pas. Mais c'est exactement ce que j'aurais dit. C'est pas forcément l'aspect économique qui fait que c'est de la culture. Heureusement.
2: Heureusement,
3: Parce que
2: heureusement.
3: sinon,
2: Oui, parce qu'il y a beaucoup de cultures, de très bonnes cultures, qui ne rapportent pas d'argent du tout, où les gens le font que par passion, et c'est génial.
1: oui, qui
2: Voilà.
1: après devient une mode le temps de quelques années
2: Des
1: et
2: fois aussi.
1: s'essouffle, comme par exemple, alors je sais pas si c'est un bon exemple, mais la K-pop en ce moment qui a pris une
2: Ah oui,
1: ampleur
2: clairement,
1: énorme,
2: ouais.
1: qui était complètement ignorée il y a quelques années et qui à tout moment, c'est un phénomène qui va s'essouffler dans 2-3 ans.
0: Mais même,
3: Je
0: on
3: veux
0: peut
3: dire
0: parler de
3: tectonique.
0: YouTube.
2: Ouais, là, bien sûr, tous
0: Oui,
2: ces
0: la
2: trucs-là.
0: tectonique,
2: Les
0: c'est
2: boys
0: vrai,
2: bands,
0: mais...
2: à l'époque, hein, ouais.
0: Voilà.
2: C'est de la
0: Mais
2: musique.
0: YouTube, dans les années 2010, être youtubeur, c'était pas ce qui nous faisait gagner beaucoup, et encore aujourd'hui, hein, il y a très peu de youtubeurs qui gagnent leur vie
2: Ouais,
0: avec ça.
2: peut-être même de moins en
0: Mais
2: moins aujourd'hui.
0: voilà, mais en tout cas, avant même que se pose la question des OP publicitaires et tout ça, il y avait quand même une culture Internet, une culture YouTube. Et pourtant, les gens n'en vivaient pas, mais ils participaient quand même à une création. Et en fait, ce qui faisait aussi culture, c'est que ça faisait communauté et qu'il y avait aussi ses codes et qu'il y avait aussi son public. Enfin voilà, c'est toutes ces choses-là qui sont importantes à prendre en compte.
2: Et finalement, tous ces nouveaux outils ne sont finalement pas en concurrence, viennent compléter toute cette culture traditionnelle de l'époque, au final. Avec l'arrivée d'Internet, l'arrivée des réseaux, les influenceurs, etc., on a
3: Parce
2: élargi
3: que,
2: finalement notre spectre. C'est un peu ce qu'on
3: exactement,
2: peut dire.
3: exemple avec la radio, qui à la base était juste dans un studio enfermé, qui
2: Ouais,
3: après est devenu
2: tout à fait.
3: filmé, qui après est devenu, enfin voilà.
2: Tout à fait.
3: En fait, chaque média est, je pense pas que les médias peuvent mourir, je pense qu'ils peuvent juste évoluer.
2: Est-ce qu'ils
3: C'est ça
2: doivent,
3: la
2: voilà, c'est
3: question
2: ce
3: à
2: que
3: leur
2: j'allais
3: tête.
2: demander. Est-ce qu'ils doivent repenser finalement leur format pour survivre? Voilà, la radio, c'est très compliqué, effectivement. Alors, les formats podcast, etc., les émissions comme la nôtre, on apporte du contenu. Oui, parce que les radios musicales, on le voit bien, les derniers sondages, ça s'écroule. Parce que, les gens, la musique, ils peuvent l'écouter quand ils veulent, où ils veulent, avec tous les Spotify, Deezer,
3: Ouais,
2: Amazon,
3: mais c'est
2: etc.
3: encore quelque chose d'éphémère parce que tu vois, c'est comme les vinyles qui redeviennent tendance alors qu'on les avait oubliés depuis 30 ans et que maintenant on préachète des vinyles parce qu'on
2: Mais
3: veut
2: pour le
3: écouter la musique
2: plaisir
3: d'une
2: des
3: autre manière.
2: et pour le plaisir de mettre le disque, voilà, il y a le geste,
3: Voilà.
2: il y a la chose, la manière dont on consomme, effectivement. Mais est-ce que tous ces médias doivent pas trouver un nouveau moyen de se réinventer? C'est quand même pas évident pour surfer finalement sur ces nouvelles vagues de culture.
3: Moi, je parlerais d'évolution plutôt que réinvention. Tu vois, mais après, ça,
2: Évoluer.
3: c'est ma façon. Voilà. Mais c'est comme ça que je le vois, parce que le mot est important, je trouve, tu vois.
2: Mais est-ce que finalement, du coup, cette culture aujourd'hui pour s'étendre, est-ce qu'elle n'est pas condamnée à devenir virale pour exister dans le monde où tout va de plus en plus vite, maintenant avec l'avènement de l'IA, etc.
3: J'espère pas.
2: Non?
0: Non, je pense pas.
2: Tu penses pas? Vous pensez pas? Tous les deux?
0: Mais il y aura toujours des cultures de niche, ça c'est sûr. Il y aura toujours des cultures virales et des cultures de masse, c'est évident.
3: Ce serait très dommage.
2: Effectivement. Oui. Alors vas-y, du coup.

0: pour en revenir à tout ce qui est jeu, etc. Aujourd'hui, tout ce qui est gamer, etc., ça développe tout ce qui est compétences cognitives, les réflexes, les stratégies, les mémoires qu'on n'avait pas avant.
1: Olivier ?
0: Enfin, de manière différente.
2: Alors désolé, j'étais occupé par le fait qu'il y avait quelqu'un qui arrivait. Est-ce que vous pouvez répéter la question ?
0: Pour en revenir à tout ce qui est jeu, etc., les gamers, ça développe aujourd'hui aussi tous les réseaux, des réflexes et des compétences cognitives qu'on n'avait peut-être pas forcément avant, oui. Et qui élargissent une nouvelle fois la culture.
2: Alors non, on les avait avant, ça n'a pas inventé des capacités. Par contre, en effet, on le voit chez les joueurs de jeux vidéo, il y a des capacités qui vont être stimulées par la pratique. Dans le sens où, par exemple, en effet, on se rend compte que chez les joueurs de jeux de tir, il va y avoir si ce sont des joueurs réguliers, compétitifs ou autres, il peut y avoir une amélioration des capacités de réflexion rapide, par exemple, qui peuvent se mettre en place de prise de décision rapide. On voit que chez certains joueurs, ça va être au contraire le fait de travailler en équipe qui va être amélioré. Chez certains, ça va être les capacités visio-spatiales, enfin en tout cas. Et tout ça, c'est parce que aussi le simple fait d'être dans une consommation en fait d'une activité ou d'un média régulière va aussi stimuler certaines parts cognitives en fait chez chaque individu. Donc ça fait partie des intérêts de ces outils. Par contre, après, je pense pas que ce soit forcément en lien avec la question culturelle, parce que ce qui fait culturel, c'est pas non plus forcément ce que ça va apporter au niveau cognitif, parce que sinon, dans ce cas, on considérerait que justement les produits de divertissement ne sont pas culturels, parce qu'il faudrait que des produits éducatifs ou pédagogiques. Donc je pense pas qu'on puisse faire le lien. Donc oui, certes, les jeux vidéo, ça stimule bien des choses, mais c'est pas parce que ça en stimule que c'est un produit culturel.
0: Est-ce qu'aujourd'hui on peut parler d'une génération élevée dans un monde virtuel qui a un peu perdu les bases de la du papier? Enfin, tout à l'heure tu disais non, mais...
2: Non. Mais ça c'est un discours de boomer, ça.
1: Non,
2: c'est clairement ça. Enfin, non, en fait, si vous faites attention, c'était mieux avant, on l'entend depuis toujours. Et d'ailleurs, quand vous lisez un peu, la première occurrence d'un c'était mieux avant, on l'a trouvé sur un vase de Mésopotamie. Lisez ce que Platon disait sur les ados de son époque, on a vraiment l'impression d'entendre quelqu'un parler aujourd'hui.
1: En fait, c'est le changement que les gens
2: aiment
1: pas.
2: Il y a toujours eu un jugement sur la jeunesse et sur les changements culturels et sur l'inquiétude que ça génère. Non, on n'est pas dans un futur apocalyptique et tout ça. Il y a des choses qu'il faut critiquer, il y a des choses qu'il faut combattre, il y a des choses qu'il faut pouvoir accompagner, mais ne tombons pas dans ces discours de boomer à considérer que c'était mieux avant, quoi.
1: C'est juste pas mal pour conclure. Moi, je dirais que c'est pas mal pour conclure cette émission, hein, Gary. Qu'est-ce que tu en penses? Voilà. Il faut savoir évoluer.
3: D'accord.
1: Évoluer.
3: C'était mieux avant, ça m'emmerde terriblement, alors qu'il faut juste évoluer comme un Pokémon, et je trouve ça formidable, tu vois.
1: Et ben voilà, c'est parfait tout ça. Hein. Merci beaucoup. On va faire un petit peu le tour de notre plateau. Et puis, si vous voulez en savoir plus, parce qu'après, on passe pour les 20 minutes de bonus, faudra pas oublier, il faut qu'on en parle la suite, que vous retrouverez bien évidemment partout. Donc, nous recevions pour cette émission Écran Like Célébrité, la culture est-elle en train de changer de visage? Nous avions Gary Jarny, candidat de télé-réalité, comédien et chroniqueur. Merci, Gary, d'avoir participé.
3: Merci beaucoup.
0: Est-ce que tu auras un mot pour résumer un peu cette émission? Un mot que tu voudrais faire passer?
3: Qu'est-ce que je devrais faire passer? Très bien. On a su faire, j'ai su pouvoir discuter avec quelqu'un qui était plus intelligent que moi et savant, et ça, c'était très agréable.
1: Il y a eu un petit clash avant de...
3: Quel que soit ton niveau, tout le monde peut parler ensemble, c'est ça qui est beau.
1: C'est bien, on va débriefer, il faut qu'on en parle la suite après. Et donc, nous avions aussi...
0: Olivier Duris, qui est psychologue clinicien, docteur en psychopathologie et psychanalyste. Merci.
2: Merci beaucoup.
0: Et ton mot de la fin?
1: Un petit mot pour résumer ton l'émission?
2: C'était un chouette échange. Vraiment, c'est important, je trouve, qu'on puisse se détacher un peu des discours, oublier la condescendance et ne penser plus à la sous-culture, parce que c'est à partir du moment où vous avez ce discours en tête, c'est problématique, en fait, quoi.
1: Donc les mœurs changent et les gens, voilà, faut élargir un peu son état d'esprit et se dire que maintenant la culture, elle est partout, elle est accessible de partout. Clairement.
2: On a le droit de dire j'aime pas. C'est comme on dit aux enfants.
1: Oui,
2: tu peux dire j'aime pas, mais tu dis pas c'est nul. Voilà.
1: Et ben voilà, super. Merci à toutes et à tous de nous avoir suivis.
0: C'était Faut qu'on en parle et on se retrouve bientôt pour une nouvelle émission.
1: À ciao.
0: Bye bye.
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1: 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Alors, reste connecté, tu es au bon endroit. Avec l'Évangile sans frontières, 971 et Pasteur Alain Gerville, pour un temps de partage et d'échange. Bienvenue à toi, nous sommes contents de t'avoir. Que Dieu t'accompagne. Aujourd'hui, nous allons aborder un sujet éminemment important, l'automutilation. Prenons le cas de Rodrigo. Il repense à ses erreurs, à sa faiblesse, à ses manquements, à son incompétence parfois, encore et encore et encore et encore. Dans la tête de Rodrigo, une conviction s'installe. Je dois payer. Je dois payer pour plaire à Dieu. Je dois payer pour être agréable aux yeux de Dieu. Alors il se prive. Il se fait souffrir. Comme si la douleur pouvait racheter ses fautes. Comme si Dieu attendait cela de lui. Aujourd'hui, nous allons aborder ce sujet profond. C'est l'idée que Dieu nous demanderait de nous infliger de la douleur ou de nous faire du mal pour lui plaire. C'est un thème important qui touche beaucoup de personnes aujourd'hui. Dans la vie courante, l'automutilation, ce sont des comportements où des personnes s'infligent volontairement de la douleur physique ou morale pour, et spirituelle aussi, pour gérer une souffrance intérieure. Par exemple, certaines personnes peuvent se blesser volontairement, se couper le bras avec une lame de rasoir ou un couteau ou un autre objet. Ou encore, se priver de nourriture ou s'infliger des excès dans un but de punition, pour se punir soi-même. Ou encore négliger sa santé volontairement. On sait qu'on est malade, ça ne va pas. On refuse de se soigner en pensant que Dieu prendra plaisir à ce que je souffre. Ou refuser de se reposer. Ce sont des gestes que nous voyons parfois dans la société autour de nous. Tu sais que l'automutilation ne peut pas être physique seulement, mais peut se manifester de façon psychologique dans notre tête, c'est-à-dire se condamner continuellement. Certaines personnes se condamnent continuellement, c'est-à-dire se répètent « Oh, je ne suis pas digne, je ne suis pas bon, je suis un grand zéro, Dieu ne m'aime pas. » Ou, sur le plan spirituel, s'imposer des jeûnes de 40 jours, de 30 jours, de 20 jours, je dis « Plus je vais jeûner, plus je serai dans l'abstinence, eh bien, je serai agréable aux yeux de Dieu. » Pour prouver quelque chose spirituellement, jusqu'à nuire sa santé. Ou se priver de repos. On se prive de repos parce qu'on est déjà fatigué, on se prive du repos hebdomadaire, on se prive du repos de façon générale, on ne prend pas de vacances parce qu'on se dit, on va jusqu'à l'épuisement parce que Dieu prend plaisir à ce sacrifice, à ce travail de façon continue et de façon permanente. Ou encore, avoir des messages spirituels erronés, Dieu ne peut pas m'aimer avec mes défauts. Dieu m'invite à changer. Je dois souffrir pour prouver ma foi. Que je te dise aujourd'hui, Jésus est venu pour guérir. Il est venu apporter la vie et non la souffrance. Jean 10, verset 10 nous dit, « Je suis venu afin que mes brebis aient la vie et qu'elles soient dans l'abondance. » Dieu est venu apporter la vie par la souffrance. Ésaïe 53, verset 4 nous dit, ce sont nos souffrances qu'il a portées, nos douleurs dont il s'est chargé. Donc Jésus a porté nos douleurs. Déjà porté nos douleurs pour que nous n'ayons pas à nous infliger la souffrance nous-mêmes. Et sache que l'Éternel est près de nous. Si tu es tenté par l'automutilation, alors sache aussi que l'Éternel est près de ceux qui ont le cœur brisé. Psaume 34, verset 19. Donc Dieu t'invite à venir à lui avec tes blessures, avec tes faiblesses, avec tes limites, non à créer des blessures pour que tu lui sois agréable. Alors, ce que tu peux faire, offre tes douleurs à Dieu en prière, dans un acte de foi, un acte de confiance, plutôt que de t'infliger une blessure. Remplace la souffrance physique par des actes qui honorent Dieu et qui glorifient Dieu dans ta vie. Ou aide l'autocompassion. C'est quoi? L'autocompassion signifie apprendre à se traiter soi-même avec la même bonté, avec la même compréhension et patience que l'on offrirait à un ami en souffrance. Surtout quand on traverse une période difficile. La compassion vient de Dieu, psaume 103, verset 13, qui dit « Comme un père a compassion de ses enfants, l'Éternel a compassion de ceux qui le craignent. » Dieu nous traite avec compassion et il veut que nous fassions de même envers nous-mêmes. Dieu nous aime d'un amour éternel. Il veut que nous vivions pleinement, dans la paix, dans la liberté, pas dans la souffrance. Il ne nous appelle pas à l'automutilation, nous faire souffrir pour lui être agréable, mais à la guérison et à la transformation intérieure. Notre vraie offrande à Dieu, c'est un cœur qui lui appartient, pas un corps blessé, un corps meurtri. Rappelons-nous, Jésus dit, venez à moi, vous tous qui êtes fatigués et chargés, et je vous donnerai du repos. Merci d'avoir écouté cet épisode. Si ce message t'a touché, partage-le autour de toi. Et si tu veux approfondir, ou si tu as des questions, et tu veux mieux comprendre le concept de l'automutilation, prends contact avec nous, l'Évangile sans frontières 971. Que Dieu te garde et t'apporte sa paix aujourd'hui. Je te dis à très bientôt pour un nouveau rendez-vous. Ici, pour grandir ensemble dans la vérité, dans l'amour. Que Dieu te bénisse.
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0: te vient le besoin de chercher la vérité? Est-ce un moteur intime, philosophique? Qui es-tu et quel est ton métier?
1: Mon métier, j'ai fait plusieurs métiers puisque je suis parti de chez mes parents assez tôt, sans faire beaucoup d'études au départ. J'ai fait plein de petits boulots, j'ai été gardien de nuit, j'ai travaillé dans le télémarketing, au fast-food, j'ai fait plein de petits boulots j'ai trouvé à un moment un boulot dans le Minitel Rose. J'ai travaillé longtemps, des 36-15 là à l'époque, et je jouais le rôle de fille et je discutais avec des mecs un peu seuls, si on peut dire, et moi je prenais des pseudos de femmes et je discutais avec eux et je voyais d'ailleurs comment les hommes parler aux femmes, puisque j'incarnais plusieurs personnages de femmes et je voyais par le Minitel, c'était un peu comme le internet aujourd'hui, comme les chats, hein. Je voyais les messages que les gens m'envoyaient, que les hommes m'envoyaient, et ça m'a peut-être permis aussi de voir ça de ce côté. Et dans ce milieu-là, il y avait des gens assez marginaux, parce que s'il fallait être quand même, c'était pas des gens qui avaient des gros moyens, c'était des gens qui avaient arrivé de tous âges. Il y avait une fille qui faisait des études, qui payait ses études d'avocate en faisant ça. Il y avait quelqu'un qui s'était occupé d'un aéroport en Algérie qui faisait ça. Enfin, il fallait quand même pouvoir répondre aux gens, prendre des personnalités, faire une sorte de jeu de théâtre permanent. Donc j'ai fait ça pas mal d'années. Après, j'ai repris des études de philo quand j'avais fin vingtaine, et quand le Minitel d'ailleurs se cassait la figure, et je suis devenu prof de philo. Et j'écris des livres à côté. Ça, c'est pour le ma raison sociale, c'est ça. J'ai publié 7 livres sur des sujets très variés. Donc, il y a un manuel de philo et il y a donc mon premier livre qui s'appelait L'homme réseau, qui s'appelait Penser et agir dans la complexité, que j'ai réécrit et remis à jour aujourd'hui, qui s'appelle Doper son esprit critique. Et le sous-titre dit tout, c'est penser et agir dans un monde complexe. C'est-à-dire comment s'orienter, comment naviguer sur ce flux d'informations qui nous dépasse, sur ce monde à la fois enivrant et angoissant, je dirais, à double facette, où tout est double en fait. Pour moi, les choses sont très souvent doubles, positive et négative à la fois. Il y a par exemple, très jeune, j'étais confronté au phénomène des sectes. J'étais dans un milieu un peu où il y avait beaucoup de gens qui rentraient dans des sectes, et ma démarche a été d'aller voir plein de mouvements qu'on dit sectaires, les écouter. Et là, ce qui m'a frappé, c'est qu'à quel point chacun était sûr de lui. Et je me disais, mais comment ils font? Un tel, il est sûr de lui, et il dit un message complètement différent d'un autre. C'est pas un raélien, il est vraiment sûr de son truc, il est sûr de connaître les extraterrestres et toute la galaxie et toute la création de l'homme par les extraterrestres. Et puis, quelqu'un de la scientologie, il est aussi sûr de lui. Mais comment? Ils se rencontrent pas, ils savent pas qu'ils sont aussi sûrs les uns des autres de choses qui n'ont rien à voir. Alors, comment c'est possible? Et je me suis aperçu que l'humanité fonctionne comme ça, c'est-à-dire qu'il y a partout des sortes de bulles où des gens sont totalement sûrs de leur truc et n'ont pas l'air de se poser la question et de voir en miroir qu'il y a les mêmes gens qui sont aussi sûrs de choses complètement différentes d'eux ailleurs. Moi, j'étais quelqu'un qui se promenait entre toutes ces certitudes différentes, ce qui m'a posé beaucoup de problèmes. Moi, j'étais sûr de rien.

0: Et si tu avais une chose à dire à une personne enfermée dans ses certitudes, quelle qu'elle soit, que lui dirais-tu ?
1: Ben, je lui dirais peut-être que elle va. Le but, quand elle a des certitudes, ça va être souvent, pas toujours, mais souvent, elle pense que ce qu'elle pense, c'est bien. Donc elle veut faire du bien à cette personne, c'est positif. Elle veut amener la vérité, amener la foi, amener une solution pour problèmes politiques aux autres. Mais je lui dirais, elle va se heurter à des gens qui sont aussi sûrs qu'elle de leur propre vérité, qui sont aussi sûrs de faire le bien, qui sont aussi bien intentionnés qu'elle. Et ça fait comme des boules de billard, tu sais, pour donner une image très dure, qui vont se cogner les unes aux autres. Et finalement, ça fait un jeu à somme nulle, ça ne va pas beaucoup avancer tout ça. Et qu'il faut aller à un méta-niveau. À mon avis, il faut créer une autre façon de fonctionner. C'est-à-dire que moi, ce qui m'intéresse, c'est qu'est-ce qu'on fait si on constate ça, si on constate qu'il y a plein de gens sûrs. Je pense que la réaction, souvent, c'est de devenir relativiste, de dire chacun a ses vérités et de laisser tomber. Quoi. Moi, j'ai ma foi et ça ne sert à rien. Je sais que je ne vais pas convaincre l'autre, l'autre ne va pas me convaincre, donc je reste avec ma femme, lui reste avec sa foi. Où j'ai mon idée politique, soit on va s'engueuler, chacun va avoir son idée politique, on va s'engueuler ou s'affronter, soit on va dire bon bah écoute, je suis tolérant, tu penses ce que tu penses, je pense ce que je pense. À mon avis, il y a deux attitudes fausses. Il y a l'attitude dogmatique, j'ai la vérité, je vais chercher à convaincre les autres, je vais me heurter à des gens aussi sûrs d'eux que moi et ça va être les boules de billard qui se heurtent. Ou l'attitude relativiste qui est fausse aussi, qui est de dire oh, je suis tolérant, pense ce que tu veux, chacun sa vérité, toi tu penses une chose, moi je pense une autre. Et là, il n'y a plus de dialogue.
0: Alors, qu'est-ce que tu proposes ?
1: Ce que je propose, c'est vraiment un renversement de repères. Hein. C'est quand même une révolution intérieure. C'est-à-dire partir du fait qu'il y a peut-être qu'il y a des vérités, qu'il y a des choses meilleures que d'autres. Déjà, c'est un principe que tout n'est pas équivalent à tout. Il y a peut-être des mesures politiques meilleures que d'autres mesures politiques, des thérapies d'une certaine façon meilleures que d'autres, des régimes alimentaires, je ne sais pas, meilleurs, des solutions politiques meilleures, peut-être des visions du cosmos ou de la philosophie ou de la spiritualité. Bon, qu'il y a peut-être tout ne se vaut pas et que, mais on peut le montrer rationnellement à partir de l'expérience, mais il ne faut pas avoir peur, il faut chercher ensemble, se dire voilà, quel est le problème qui me touche et avec d'autres personnes, les rencontrer dans l'idée comment tu vois ce problème, comment tu vois la solution, comment on pourrait bâtir ensemble une solution, non pas j'ai la solution et je vais te la proposer, non pas tu as ta solution, j'ai ma solution, mais on est confronté un peu au même problème. Qu'est-ce qu'on pourrait trouver ? Aller voir des gens qui ont différentes solutions ensemble et après, peut-être faire rencontrer certaines personnes qui nous semblent complémentaires. C'est tout un fonctionnement que je trouve d'ailleurs chez Socrate, en fait, au départ de la philosophie occidentale. Oui, donc en fait, bon, après j'ai essayé de modéliser un peu toute cette démarche-là, c'est un peu fouillis, ça part dans tous les sens, je te donne une sorte d'appréciation générale qui est un peu impressionniste en réalité, c'est relativement structuré dans mon esprit.
0: Et tu pourrais nous dire d'où vient ce besoin de chercher la vérité ?
1: Vérité.
0: Et en même temps, tu pourrais nous la structurer. Tu dis exactement que tu as structuré ton idée, tes idées.
1: Pour moi, la première chose à voir, c'est que peut-être se dire que déjà, on vit dans un monde quand même fascinant, que, comment dire, notre ignorance, prendre conscience de notre ignorance, à quel point on est démuni, à quel point on est perdu, supporter ça, supporter cette prise de conscience, et en même temps voir que dans ce fait d'ignorer, il y a aussi plein de choses fascinantes à découvrir. Déjà, réveiller cette curiosité. Et ensuite, par exemple, quand on s'intéresse à quelque chose, quel que soit le sujet, aller voir le plus de gens possible qui ont travaillé sur cette chose. Et c'est en fait, ça prend pas beaucoup de temps. Qui s'intéresse à cette chose, ça peut être, si je me dis, je m'intéresse à la musique, paf, c'est pas forcément rester dans un cadre, peut-être aller écouter toutes sortes de musiques un peu. Si je me dis je m'intéresse à la spiritualité, aller voir toutes sortes d'écoles de philosophie, de spiritualité, aller voir aussi des athées convaincus, mais pas ne pas faire la réaction qu'on a souvent, c'est on trouve quelque chose qui nous plaît, qui nous intéresse, et on dit c'est ça, et on rentre dedans. Moi je pense que c'est intéressant d'avoir une période où simplement on va voir différentes choses, on prend un thème, même ça peut être très méthodique, on prend un thème, hop, la spiritualité, maintenant pendant 6 mois, ça prendra pas beaucoup de temps, une fois par semaine, un soir par semaine, je vais aller voir, c'est Jupiter, qui arrive. Je vais aller voir une vision du monde spirituel. Je vais rencontrer des gens, un temple zen, je vais aller discuter avec un soufi, je vais aller discuter avec des chamans, etc. Et en fait, ce que les gens ont peur, c'est une sorte de tourisme, entre guillemets, mais au sens noble du terme. Et c'est pas, ça prend pas beaucoup de temps, parce qu'il y aura le prétexte du temps. Ça prendra pas tant de temps que ça. Parce que les gens, ils ont peur. Moi, je dis, développer une sorte de nouveau tourisme, qui est un tourisme culturel, intellectuel, d'aller voir, par exemple, différents partis politiques, de l'extrême droite à l'extrême gauche. Vous mettez pas de limite, dites pas d'avance, je vais pas aller voir machin. Allez les voir, même des gens que vous aimez a priori pas. Allez les voir directement. Vous sentez l'ambiance, discutez, prenez des tracts, posez-leur des questions, essayez de les piéger si vous voulez, mais ne vous fermez pas d'avance et ne vous dites pas d'avance, je les connais, ils ne m'intéressent pas, surtout pas. Dites-vous surtout, il est possible que j'ai une fausse image, et justement, je vais confronter l'image que j'ai à l'avance avec les gens réels quand je les verrai. Peut-être que mon image était vraie, peut-être qu'elle était totalement fausse, c'est un jeu. Faites ça quelques temps dans votre vie, prenez quelques mois, c'est pas très long, des domaines qui vous intéressent, d'aller voir, que je vous dis une fois par semaine, des trucs différents. Et après, vous verrez que assez vite, vous allez avoir une image beaucoup plus globale du sujet. Et vous allez découvrir que vous n'êtes pas si perdu que ça. Finalement, il n'y a pas. C'est ça que j'ai découvert au bout d'un moment, c'est que ce foisonnement, cette profusion, cette complexité, elle n'est pas si énorme que ça. Si on fait cette démarche, on s'aperçoit qu'il y a quelques pôles qui émergent et qu'il y a quelques façons de vivre ou quelques façons de penser sur un sujet. On n'est pas si dépassé que ça. Et à ce moment-là, on reprend le contrôle. Mais il faut se laisser aller un moment, perdre le contrôle, aller à l'aventure. Et de cette aventure, on va découvrir qu'on peut en sortir beaucoup plus serein et avec une vision assez globale sur la chose qui nous intéresse.
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0: Qu'est-ce qui me dit que j'ai raison et que tous les autres ont tort ? Face à cette situation, il y a ceux qui se résignent au relativisme, à chacun son opinion. Il y a ceux qui croient encore détenir une vérité ou une opinion politique religieuse, voire sur un sujet qui serait la bonne. Et puis, il y a l'attitude de l'ouverture d'esprit, aller à la rencontre de différents milieux, s'expérimenter, chercher les fragments de vérité un peu partout. Si tu n'ouvres noir, on risque de perdre pied. On ressent une dissolution intérieure, puis peu à peu on émerge avec une vision plus vaste. C'est ce que, à quoi Emmanuel Just nous propose d'explorer à travers Wikidébat et ses ouvrages. C'est notre invité dans le voyage intérieur.
3: Mais tu crois pas qu'il y a une méthodologie à avoir? Parce que déjà, s'intéresser à tout, c'est déjà...
1: Non, c'est pas tout. Non, c'est pas tout. On prend un truc qui nous intéresse, nous, et dans par exemple la sculpture, on va aller voir différents types de sculptures. On prend un domaine, monsieur.
3: Ok, on prend un domaine qui nous intéresse,
1: oui,
3: mais auquel on est totalement ignorant.
1: Ou pas, on pense savoir des choses, mais on part de l'idée qu'on est peut-être ignorant de certaines choses. On part de l'idée qu'on a de toute façon, de notre milieu, de par notre milieu, de par notre éducation et tout, des tas de préjugés. Donc on n'est pas ignorant, mais on est au contraire, si on était ignorant, on serait une page blanche. Eh bien, on n'est pas ignorant, on est déjà orienté dans le domaine d'une certaine façon. Et si on va voir pas mal de gens, c'est là qu'on va découvrir par contraste que les idées qu'on se faisait à l'avance, que ce qu'on pensait...
3: Par exemple, des personnes qui ont des convictions, quel genre de questions on peut leur poser? Parce que si des gens ont des a priori, comment on peut changer d'opinion en fonction des questions qu'on pose? Donc, c'est déjà de trouver la porte d'entrée pour s'intéresser à l'autre.
1: C'est là que la notion de vérité est importante, c'est-à-dire qu'une personne qui a une conviction... Soit ce qui l'intéresse, c'est d'avancer comme un char d'assaut et de convaincre tout le monde. Et comme je t'ai dit tout à l'heure, il y a peu de chances qu'elle y réussisse. Soit c'est de se dire, au fond, je cherche la vérité. Ma conviction, c'est la vérité que j'ai trouvée à un moment donné. Mais peut-être qu'on va me proposer quelque chose de mieux ou moins bien. Mais pour le savoir, le seul moyen que j'ai de le savoir, c'est d'aller rencontrer les gens qui ont d'autres convictions sans tout de suite leur asséner ma conviction, mais en les écoutant. Et après, je pourrais dire effectivement, ma conviction, elle en sort renforcée. Et c'est bien, ça me valide. Au contraire, je m'aperçois qu'elle est relativisée par d'autres convictions. J'ai rien à perdre finalement. Qu'est-ce que j'ai à perdre? Et au moins, c'est pour s'assurer montrer qu'on est honnête dans sa démarche. Je pense qu'au fond de nous, il faut quand même... Moi, mon livre, il s'adresse à des gens qui ont envie de faire cette démarche. Je veux convaincre personne. Je pense qu'il y a de plus en plus de gens qui sentent peut-être ce que je dis, qui le sentent diffusément. Mais au lieu d'en faire une pratique intéressante, ils se réfugient dans le relativisme, justement. C'est-à-dire, ils disent, ah, bah, chacun sa vérité, on ne peut pas aller plus loin. Et ils sentent qu'ils n'ont pas de conviction affirmée, qu'ils ne peuvent pas trop avoir de conviction parce qu'il y a d'autres gens en face qui auront d'autres convictions. Ils sentent ça, mais ils en tirent une mauvaise conclusion. C'est-à-dire qu'ils en tirent que personne ne peut savoir, on ne peut pas savoir. Moi, j'en tire pas ça. Je dis oui, c'est vrai, il y a toutes sortes de convictions. Il y a des gens en face qui auront une conviction différente, politiquement par exemple, mais on peut savoir. On n'est pas obligé de rester dans cette incertitude et dans ce relativisme. Le relativisme, c'est un point de départ, c'est pas le point d'arrivée. On va commencer par dire effectivement chacun sa vérité. On va aller voir plein de, par exemple, d'opinions politiques sur un sujet, je sais pas, le nucléaire, où les gens sont pas d'accord, aller voir des pro-nucléaires, des anti-nucléaires, des gens qui proposent complètement autre chose, j'en sais rien, d'autres qui proposent d'autres types d'énergie, des centrales. J'avais rencontré des gens, ils proposaient des centrales au thorium. Je sais pas trop ce que c'est, mais en disant qu'on peut faire des centrales propres. D'ailleurs, j'entends plus jamais parler de ça, des centrales énergétiques propres en partant du thorium qui serait pas polluant, qui serait bon. On voit des gens différents comme ça, et au bout d'un moment, on s'aperçoit qu'on peut avoir une opinion fondée cette fois. Pas de dire instinctivement je suis contre le nucléaire ou je suis pour le nucléaire, mais parce que j'ai écouté les différents sons de cloche dessus et maintenant je sais exactement pourquoi je suis pour ou contre et avec quels éléments et par rapport à qui, etc.
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1: Ah oui, là, avec toutes les questions.
2: Mais d'où te vient ce besoin de chercher la vérité?
1: Je pense que c'est un besoin qui est dans tout être humain. Il y a eu une expérience en psycho qui a été faite. On a dit à quelqu'un, voilà, on vous met dans une cuve, dans un truc avec des électrodes, et on pourra vous donner toutes les sensations que vous auriez, par exemple, si vous composiez la plus belle musique du monde. Vous aurez ces sensations, mais vous ne composerez rien du tout. On appuiera sur des zones du cerveau, on vous donnera des drogues. Vous aurez la sensation d'avoir composé une très belle musique, mais vous ne composerez rien. Vous aurez la sensation de vivre un magnifique amour, mais vous ne vivrez aucun amour. Ce ne sera que des drogues qu'on en fera dans votre cerveau. Et ça c'est une possibilité. La possibilité 1 et la possibilité 2, c'est vous vivez votre vie, vous vivez des vrais amours, vous composez de la vraie musique, mais vous n'avez pas toutes ces sensations forcément, vous souffrez, etc. Laquelle des deux possibilités vous préférez? La plupart des gens préfèrent la possibilité de je souffrirai, mais si je vis un amour, ce sera un vrai amour, pas simplement une zone du cerveau qui sera stimulée. Si je compose de la musique, ce sera vraiment une musique que je composerai et pas la sensation d'avoir composé une belle œuvre d'art. C'est ça simplement chercher la vérité, c'est ce dire ce que je vis, c'est vraiment ce que je vis et c'est pas une illusion que je me suis créée pour mon confort. Croire, dire par exemple je crois en Dieu et au fond se dire peut-être que je le fais pour mon confort, pour me rassurer, je trouve pas que c'est terrible. Par contre se dire je crois en Dieu ou je crois en rien ou je crois au Dieu différent ou bon, parce que j'ai cherché et que même si ça me plaît pas je suis arrivé à ça, c'est beaucoup plus intéressant. Mais donc chercher la vérité, c'est pour pareil, par exemple vous dites à un homme, bon, je suis pas trop dans cette structure de pensée, mais il y a des gens qui sont en couple, est-ce que tu préfères savoir que ta compagne ou ton compagnon te trompe ou est-ce que tu préfères l'ignorer? Beaucoup de gens diront je préfère le savoir même si ça me fait mal. Donc tout le monde spontanément cherche la vérité, c'est-à-dire cherche à savoir ce qui existe, ce qui est le réel. Je pense que c'est une aspiration profonde de l'être humain de chercher ce qui est réel, pas seulement ce qui nous conforte, ce qui nous est agréable, et cette recherche du réel qu'on appelle la vérité, qui est finalement la conformité entre ce qu'on pense et ce qui est, c'est tout. Vérité, c'est un grand mot pour dire que ce que je pense, que je me représente dans la tête, le plan que je me fais de la vie est la même chose que ce qui est. C'est ça, vérité. C'est tout ce que ça s'appelle vérité de correspondance en philosophie. C'est que les choses correspondent à ce que je pense.
0: La société est composée d'une infinité d'alvéoles étanches. Il n'y a plus de monde commun. Chacun ses canaux d'information, ses sites, ses quartiers, ses expériences. C'est le vertige, la divergence absolue. L'humanité éclate en mille morceaux qui se dispersent. C'est la grande confusion et une sourde angoisse. Trop de choix, trop d'opinions conduisent au repli sur ses racines et son identité.
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2: Mais si on cherche une certaine vérité, enfin d'ouvrir son esprit pour trouver d'autres vérités, faut-il déjà lâcher soi-même quelque chose pour pouvoir s'ouvrir?
1: Ah oui, mais ça, je pense que c'est facile d'en prendre conscience. Je vais donner un exemple qui m'a toujours marqué. Quand j'étais petit, il y a eu les premières grandes FNAC qui ont ouvert. Et quand je suis rentré, j'ai vu tous ces livres, et j'ai compris que derrière beaucoup de ces livres, c'était pas seulement un auteur, mais parfois c'est un mouvement. Si on va, au rayon sociologie, au rayon sociologie de la FNAC, il n'y a pas sociologie, il y a sociologie des organisations, il y a même des types de sociologie que je ne connais même pas, et c'est déjà un rayon de livres. Quand on prend conscience de cette profusion-là de tout ce qui existe, on se dit, mais qu'est-ce que je fais dans cet océan? Après, c'est très tentant de dire, oui, j'ai trouvé la vérité, mon opinion, elle est fondée, mais il y a tellement de milliers d'opinions. Je me souviens, j'avais visité à Toulouse une bibliothèque de maths, simplement de maths. Rien que la bibliothèque de maths, c'était un hall de 100 mètres de long. Et il y avait des rayons de livres, il y avait, je sais pas, 3 ou 4 étagères, c'était des trucs, théorie des modèles, je savais même pas à quoi ça pouvait correspondre. C'était pas algèbre et géométrie, ça aurait été facile. C'était des trucs, c'était des dizaines et des dizaines, voire des centaines d'auteurs et de mecs qui travaillent sur des trucs. On connaît même pas le nom de la discipline sur laquelle ils travaillent, quoi. C'est donc quand on voit ça, on se dit comment je peux réorganiser moi tout mon effort, c'est comment dans cette profusion réorganiser le savoir, le restructurer, le hiérarchiser. À mon avis, le problème, c'est une phase. D'avoir plein d'infos, c'est une phase. Cette phase-là, elle nous détruit, elle démolit nos certitudes. C'est l'œuvre noire en alchimie. C'est-à-dire, on prend plein d'infos, on prend plein de certitudes, on s'aperçoit que les gens, qu'il y a toutes sortes de gens qui ont des systèmes de pensée complètement différents les uns des autres et complètement qui apparaissent sûrs de leur point de vue. Et on peut se mettre dans leur esprit et comprendre le monde dans leur esprit. On dit, ils ont raison. Et après, on rencontre quelqu'un d'autre et on se dit, il a raison. Et on rencontre encore quelqu'un d'autre, il a raison. Et là, on est déstructuré. Et après, il faut reconstruire. Et comment reconstruire ? C'est là que j'ai créé un projet qui s'appelle Wiki Débat. L'idée, c'est en gros de recréer les débats comme Socrate faisait. En fait, je pense qu'on a eu, on a dans notre tradition la figure de Socrate. On a la figure de Jésus. D'ailleurs, tous les deux sont morts assassinés. Socrate, pour moi, c'est la figure du sage parce que il est très ouvert à la raison, une discussion rationnelle. Il discute avec tout le monde. Il se met pas d'a priori. Il se balade sur le marché. Il discute avec le pêcheur du coin, la marchande de légumes, les gens. Il est extrêmement disponible. Il se dit pas, je discute pas avec machin parce que c'est un méchant. Il discute avec les sophistes, avec, entre guillemets, ses pires ennemis. Il discute avec eux parce que, au fond, il a rien à perdre. Il cherche pas à défendre quelque chose. Il cherche la vérité. Dire qu'on cherche la vérité, c'est dire j'ai rien à perdre, en quelque sorte. Ce qui m'intéresse, c'est quelque chose qui me dépasse, qui pourra aller contre tout ce que je crois. C'est pas grave, ce sera au-dessus de moi et ce sera quand même intéressant.
4: Comment ça commence l'enregistrement?

0: tombé, jeté par terre avec le vin. Là. Je suis dans un café à réfugier avec le copain. Là. Donc moi, je rentrerai quand ce sera un peu baissé. Voilà. C'est qui enregistre ça? D'accord. Nous enregistrons. Bon, bah écoute, à tout à l'heure. Reste bien dans le métro, protégé, sous le. Oui, oui, ouais. Après, même si tu vois, sors pas trop. Ouais. Et s'il y a trop de vent, tu rentres dans un café. Oui, oui. Donc, sur Socrate, en fait. Cette figure, je l'ai lu jeune et des dialogues de Platon, et ce qui m'a fasciné, des fois je trouvais qu'il n'était pas très honnête, je trouvais qu'il manipulait un peu son monde, je trouvais que c'était un peu un filou ce Socrate, des fois il jouait un peu sur les mots, il sortait des choses, mais justement il était assez amusant, il ne paraissait pas la figure un peu tutélaire, évangélique, il me paraissait quelqu'un d'assez familier, d'assez marrant, d'assez facétieux, et en même temps avec une exigence quand même très profonde, je ne peux pas le réduire à mais surtout avec beaucoup d'humour et surtout cette idée de discuter avec des gens pas fréquentables. C'est-à-dire, c'est pas du tout l'époque actuelle. L'époque actuelle, on dit, vous ne discuterez pas avec un tel, un tel, un tel. Moi, c'est le contraire, Socrate. Moi, quand j'étais adolescent, j'ai été rencontrer les sectes. On disait, oh là là, les sectes, c'est très mal, il ne faut pas les voir, ils sont très dangereux. C'est vrai qu'ils peuvent être dangereux, je ne nie pas. Mais j'allais voir des gens, je vous dis, de l'extrême gauche à l'extrême droite, un peu tous les partis, enfin tout, plein de gens qui sont. Aujourd'hui, j'ai l'impression qu'on nous dit d'avance, n'allez pas voir un tel, n'allez pas voir un tel, n'allez pas écouter telle info. Je comprends même pas pourquoi. Quel est le problème? Si quelqu'un a tort, s'il se trompe, bah on discute avec lui et puis on voit au bout d'un moment qu'il a tort. S'il est manipulateur, effectivement, peut-être qu'on ne verra pas qu'il a tort. Mais on va discuter avec quelqu'un d'autre qui, lui, va nous dire pourquoi un tel a tort. Donc, voilà la démarche. Je comprends pas cette sorte de. Pour moi, il faut pas se mettre de limites. C'est bête de se mettre des limites. Je vois pas pourquoi on se mettrait des limites.
1: Et pourtant, Socrate, avant qu'il soit condamné, puisqu'il a été condamné à mort, ne prenait que des choses du bon sens.
0: Oh, de bon sens, il dit des trucs curieux. Par exemple, il dit qu'il vaut mieux subir une injustice que de la commettre. Que l'homme qui subit une injustice est moins malheureux que celui qui en commet une. C'est comme si on disait que la victime innocente, elle est moins malheureuse que le bourreau. C'est pas évident, c'est quand même contre-intuitif comme idée. Mais moi, ce qui m'a. Bon, il n'y a pas eu que Socrate. En fait, j'ai créé une association dans les années. Il y a longtemps, qui s'appelait le Réseau des Possibles. Et l'idée, c'était de réunir des gens que j'appelais ouverts d'esprit. C'est-à-dire des gens qui ont envie de voir plein de choses, de se remettre en question, d'aller faire plein d'expériences ensemble. Donc en fait, on se réunissait chez les uns et chez les autres, parce qu'on n'avait pas beaucoup d'argent, donc on n'avait pas de local. Les réunions se passaient chez les uns. Et on avait un petit bulletin, on l'envoyait à tout le monde, et chacun proposait les activités qu'il voulait. Alors par exemple, il y avait quelqu'un qui était préoccupé par la question du suicide. Donc il a proposé une réunion chez lui pour discuter du suicide. Lui, c'était une question qu'il taraudait, donc il a fait ça. Moi, j'ai proposé une réunion, vos insatisfactions dans la vie, qu'est-ce qui vous satisfait, qu'est-ce qui vous insatisfait. On s'est réunis chez moi, dans ma chambre de bonne, pour discuter de ça. Quelqu'un a proposé d'aller visiter des catacombes, il avait une clé spéciale, il était catophile, on a été visiter des catacombes. Une autre personne a proposé d'aller à la fête de lutte ouvrière, donc le parti de l'Arlette Lally à l'époque, lutte ouvrière, faisait une fête en banlieue, il y avait des chanteurs, il y avait des trucs, on y a été, on a aussi été à la fête du Front National de l'époque, en plus un Front National ardent, savez, à l'époque du Le Pen père, c'était un Front National beaucoup moins, beaucoup plus sulfureux qu'aujourd'hui, donc on y a été, mais à plusieurs, pour pouvoir justement s'entraider, se donner des références critiques, après la rencontre, on discutait, qu'est-ce que t'as ressenti, qu'est-ce que t'en as pensé, est-ce que ça t'a déplu, qu'est-ce qui t'a plu, qu'est-ce qui t'a amusé, qu'est-ce qui t'a étonné, on allait sans, c'était le but, c'était la réunion des esprits ouverts, voilà.
2: Nous continuons notre route avec Emmanuel Juste.
3: Ça tourne, c'est complètement délire. Hein.
0: À un moment, quand j'avais 15-16 ans, je me sentais mal à l'école, mal au lycée. J'ai été voir à Paris, c'est faisable, il y avait pas mal de types d'écoles différentes. École nouvelle, école parallèle. J'ai été voir plein de formes d'écoles différentes. c'est toujours la même démarche, en fait. C'est une démarche très simple, c'est prendre un truc qui m'intéresse et d'aller voir plusieurs trucs différents.
1: Est-ce que tu es influençable? Est-ce que tu arrives à garder la distance et rester curieux?
0: Alors, je suis influençable, c'est-à-dire que chaque fois que je rencontre quelqu'un, je trouve qu'il a de bons arguments, je trouve qu'il a raison, donc je suis très influençable. Mais après, je vais voir quelqu'un qui dit l'inverse, donc je suis influencé dans le sens inverse. Et à la fin, je me dis, mais alors tous ces gens disent des trucs vrais, et moi, j'arrive pas à me faire vraiment une opinion. D'où l'idée de Vicky Débat. C'est-à-dire, au lieu de moi me faire une opinion, mettre ensemble tous ces gens qui m'ont l'air cohérents, qui disent des choses qui m'ont l'air vraies, et de voir qu'est-ce qui se passe quand ils discutent entre eux. Puisque moi, je suis influençable. Moi, quand je discute entre eux, je ne trouve pas forcément les bonnes objections, les bonnes critiques. Parfois, je les trouve, parfois, je ne les trouve pas. Je me dis, oui, bah, ça tient la route, ce qu'ils racontent. J'ai été voir, je te dis, 20 sectes différentes. Et parfois, quand tu vois les cadres, pas forcément l'adhérent de base de la secte ou du parti politique, mais quand tu vois le cadre, en général, il est cohérent. L'adhérent de base de la secte ou du parti politique, mais quand tu vois le cadre,

0: je sais pas, des incroyants, des croyants, des bouddhistes, des kantiens, des gens qui ont des racontes, etc. La seule chose que j'ai à proposer, c'est rencontrez-vous, confrontez vos opinions et de là sortira peut-être une vérité. C'est exactement ce que faisait Socrate qui disait « moi je ne sais rien » qui simplement se contentait de lui poser des questions. Et en posant des questions, en allant de plus en plus loin dans le processus de pensée d'une personne, il arrivait un moment où la personne elle-même, la personne se contredisait elle-même en fait. C'est-à-dire que si on va assez loin dans le questionnement avec quelqu'un, au bout d'un moment, si cette personne, on arrive à des zones d'ombre. On arrive à des zones où la personne se contredit. Moi, je n'ai pas forcément ce talent-là qu'avait Socrate. Donc, ce que je dis, c'est on va mettre les différents représentants de vérité ensemble. Alors, par contre, il faut une méthode. Il ne suffit pas juste de dire, voilà, vous pensez que la philosophie d'Hegel, c'est la meilleure. Vous pensez que c'est celle de Kant. Vous pensez que c'est les témoins de Jéhovah. Ça, c'est la confusion totale. Il faut organiser ces rencontres. D'où l'idée de faire des débats méthodiques. C'est ça à quoi je suis arrivé.
1: Inspiré par le travail d'Emmanuel Juste, philosophe engagé et cofondateur de la plateforme wikidebat.org. C'est un lieu rare où l'on ne cherche pas à avoir raison mais à comprendre toutes les raisons. Wikidebat est une encyclopédie collaborative unique en son genre, dédiée non pas aux faits mais au débat d'idées. Dans un monde saturé de polémiques d'opinions tranchées et de fake news, Wikidebat propose un espace rare, organiser les grands débats publics de manière claire, structurée et rigoureuse. Si tu veux bien nous en parler, Emmanuel.
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3: Alors cette méthode de Wikidebat, dis-nous-en un peu plus.
0: Donc, l'idée qui m'a semblé importante, quand j'ai vu l'outil Internet, je me suis dit, c'est un super outil. On peut faire des choses. Pourquoi ? Parce que quand les gens se rencontrent et discutent, c'est vrai qu'il y a un aspect vivant, il y a la vie qui passe. Mais il y a un problème, c'est que il y a des gens qui sont plus charismatiques que d'autres, qui sont plus vifs que d'autres, qui ont l'air d'avoir raison. Il n'est pas dit qu'ils aient raison. Donc, comment faire pour mettre à plat les philosophies, les visions du monde, sans être pris sous l'effet star, l'effet grande gueule, l'effet des gens qui prennent le dessus sur les autres. Comment faire qu'il n'y ait pas des gourous de toutes sortes, philosophes, politiques et autres, qui séduisent. Or, l'Internet, il est très froid, il est très plat comme média. Donc, Wikidebat, c'est en fait une façon de réduire des discussions complexes d'une manière lisible et sans effet de charisme, sans effet d'individu charismatique qui attire la lumière sur eux et qui écrase les autres.
3: Alors, comment tu fais pour garder cette neutralité ?
0: Alors, comment on fait ? C'est par exemple, on pose une question. Ça peut être faut-il instaurer un revenu de base sur un problème politique, sur un problème philosophique, Dieu existe-t-il, sur un problème, la liberté d'expression doit-elle être limitée, donc une question comme ça. Et puis tout le monde peut intervenir, mais par contre pas n'importe comment, c'est-à-dire qu'il y a une certaine structure. C'est-à-dire, c'est pas chacun donne son opinion, non, parce que là, ça va être le chaos, ça va être ce qu'on trouve sur les forums habituellement, c'est-à-dire des logorées, des longs messages où chacun donne son opinion, on ne comprend plus rien. En fait, ou peut-être ce qui se passe sur les réseaux sociaux, là, c'est très court, où les gens se répondent et ça fait des longs fils de discussion, en fait, ils s'en dégagent rien. C'est du bruit ambiant. Là, l'idée, c'est comment structurer l'information et structurer le débat. Si on prend le débat sur la liberté d'expression, faut-il limiter la liberté d'expression ? Il y a des bons arguments pour limiter la liberté d'expression. Par exemple, certains films, certains livres pourraient pousser des gens, réveiller des pulsions malsaines de violence. Il faut limiter les films violents, par exemple, ou les films porno, etc. Donc, on va prendre cet argument. C'est pas moi qui vais le prendre. On va dire à quelqu'un qui défend cet argument de l'exprimer. Mais de l'exprimer d'une manière la plus clair possible et avec les sous-arguments. Il y a l'argument « il ne faut pas voir des films violents parce que ça peut rendre violent » avec « il y a des études psychologiques qui ont montré que les enfants qui voient des films violents deviennent plus violents ». Et on va décomposer l'argument en plusieurs sous-arguments. Donc la personne, elle va faire une arborescence. Argument 1, certains films, certains livres peuvent influencer les gens dans un mauvais sens. Décomposer entre sous-argument 1, c'est très méthodique. Et après, les gens peuvent objecter soit à l'argument général, soit au sous-argument. Après, on va voir

0: assez rapidement qu'il y a un nombre qui n'est pas infini d'arguments dans un débat. C'est pas comme on croit un truc qui va s'étendre, on s'en sort pas. On va avoir, par exemple, pour la liberté d'expression, il y a, disons, 5 ou 6 grands arguments pour la liberté d'expression. Il y a 5 ou 6 grands arguments contre la liberté d'expression. Donc on va avoir une liste, les grands arguments pour, les grands arguments contre, avec les sous-arguments. Et à chaque fois, il va y avoir des objections. Et comme ça, avec une structure aussi bête que ça, en fait, c'est pas très compliqué, on peut avoir une idée éclairée sur la question de la liberté d'expression. Pourquoi ? Parce qu'on va trouver ce qui est dispersé d'habitude. D'habitude, l'info, elle est éclatée. C'est-à-dire qu'un tel va vous donner un petit argument contre la liberté d'expression, un autre un argument pour, un livre, un autre argument. Et c'est comme ça pour toutes les questions. L'info, elle est complètement dispersée entre des tas de gens, des tas de chapelles, des tas de livres. Là, l'info, elle est rassemblée et structurée. Vous allez avoir sur le débat, ça pourrait être sur le débat pour ou contre les OGM, pour ou contre le revenu gratuit, pour ou contre la légalisation du cannabis, pour ou contre l'écologie, pour ou contre, etc. Vous allez avoir l'ensemble des arguments, la liste des pour, des contre, un peu développée avec les sous-arguments, avec les objections principales. Et surtout, là où c'est libre, c'est que chacun, s'y pense qu'il y a un argument important qui a été oublié, peut l'ajouter. C'est-à-dire que c'est pas un grand chef qui dit ça c'est un mauvais argument, on l'enlève. Non, si c'est un mauvais argument, on le met et il y aura des objections qui montreront que c'est un mauvais argument. Si c'est un argument, donc l'idée c'est d'avoir une sorte de structure devant, en un regard, d'avoir l'ensemble d'un débat sur une question.
1: Il faut quand même un arbitrage parce que tu connais bien le système. Une fois qu'il y a un mauvais argument ou un bon argument, on va dans le sens du bon argument ou on va dans le sens du mauvais argument et on continue et c'est le cercle vicieux.
0: Non, justement, je pense qu'on peut sortir de ça. C'est vrai ce que tu dis. L'idée, toi, tu me dis, ça peut faire un cercle vicieux. Mais en fait, si quelqu'un dispose de tous les arguments essentiels, voire de certains arguments pas essentiels, sur un débat, par exemple, pour ou contre la légalisation du cannabis, il va pouvoir se faire une opinion. Où est le cercle vicieux ? Parce que toi, tu dis oui, mais on va tourner en rond. Non, justement, on tourne en rond. Là, l'idée, c'est qu'à terme, on va essayer d'évaluer les arguments. Mais pas par des votes, pas en disant aux gens de voter quel est selon vous le meilleur argument ou pas. L'idée, ce serait d'après Wikidébat, après la structure Internet, réunir des ateliers. C'est-à-dire que Wikidébat permet de mettre en place certains arguments. Après, on réunirait des ateliers de bénévoles ou d'associations ou d'étudiants, de gens qui se réunissent et qui approfondissent autour d'un argument pour voir si cet argument est faux. Donc on peut finalement montrer qu'il est faux au bout d'un moment, avec pas mal d'échanges autour de l'argument, qu'il est indécidable. Il y a des arguments, on ne peut pas décider. En état actuel des recherches, des connaissances, et on ne peut pas savoir trop. Ou alors il est vrai, c'est-à-dire qu'il résiste aux critiques, qu'il est appuyé par un certain nombre d'études, de recherches, d'expériences, et qu'il est vrai. Donc, à mon avis, ce qu'il faudrait faire, c'est des débats sur des questions. Wikidébat, il donne, c'est un portail, en fait, c'est une sorte de sommaire, il donne une liste des arguments pour, des arguments contre, il montre les objections à chaque argument, et après, des ateliers de gens qui se réuniraient, qui sont passionnés d'une question, qui veulent vraiment savoir ce qu'il en est de cette question, qui se réunissent sans a priori, qui ont différents points de vue, et qui décortiquent vraiment profondément un argument pour arriver à dire vrai, faux, indécidable.

0: Eh bien, j'aimerais dire, mais après cet orage, que je pense qu'il faut être, comment dire, que la vie est très intéressante, qu'il faut rétablir une sorte de caractéristique qui est toute bête, c'est la curiosité, que les gens tous sont intéressants, que tout est une occasion d'invitation, qu'en fait on est dans un monde où parfois au coin d'une rue on a un local qu'on connaît même pas, qui est à 20 mètres de chez nous, des gens se réunissent, ils parlent de leurs problèmes de santé, on peut se réunir avec eux, découvrir des choses, que moi je sais que j'ai été interpellé dans la rue quand quelqu'un vient nous parler dans la rue parce qu'il a un truc, il a une religion, il a une croyance, ça peut être intéressant de discuter avec lui, que la flânerie, la promenade, le fait de perdre son temps d'une certaine façon, en se perdant un peu dans des quartiers, dans les méandres de la pensée humaine, c'est intéressant, qu'on est perdu un peu tous sur Terre, on est un peu tous dans la même situation, et donc il n'y a pas tellement de raison de se taper dessus, parce qu'en fait on est aussi ignorants, désemparés, perdus les uns que les autres, et on peut un peu céder. Il n'y a pas tellement de raison. Je pense que l'être humain a une propension à se rendre malheureux et à créer des conflits, c'est sûr. Mais c'est pas forcément une obligation. Il faut se demander, par exemple, quand on est indigné par ce que dit quelqu'un, au lieu de s'indigner, on se dit bah, peut-être qu'à sa place, si j'avais eu sa vie, je dirais aujourd'hui les mêmes choses que lui. Je penserais pareil que lui. Donc comment il en est arrivé là? Si quelqu'un dit quelque chose avec lequel on n'est pas d'accord, toujours se demander comment il en est arrivé là. Que moi, j'aime pas l'indignation, justement. L'indignation, ça me paraît un sentiment curieux. C'est l'idée qu'on aurait mieux fait que l'autre si on était à sa place. Mais c'est pas sûr. Et donc, vaut mieux ne pas trop s'indigner. Et quand quelqu'un nous indigne, au contraire, on nous choque. Au contraire, se dire, mais pourquoi et comment il est arrivé à ça? Qu'est-ce qu'il a vécu? Qu'est-ce qu'il a vécu qui lui a donné envie de penser ça, de dire ça, d'avoir ces idées qui me choquent? Et moi, toujours se dire, bah, toujours que c'est finalement intéressant d'aller vers ce qui nous gêne plutôt que d'aller vers ce qui nous plaît. J'avais rencontré un Allemand qui m'avait dit ça, quand quelque chose te fait peur, va vers cette chose-là, c'est comme ça que tu
1: progresseras. C'était Emmanuel Just, notre invité dans Le Voyage Intérieur, la série d'émissions de messages de vie, MES plus loin sage. Emmanuel a écrit « Doper son esprit critique, penser et agir dans un monde complexe » aux éditions Brochet. Et pour intervenir sur Wikidébat, chacun peut écrire, ajouter un argument, une objection et même créer un débat. L'inscription est gratuite. Je vous salue, bye.

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Dit l'adage, le mensonge prend l'ascenseur et la vérité prend les escaliers. Prendre le temps de monter les escaliers, c'est d'accepter d'examiner chaque détail, d'écouter toutes les versions avant d'établir une vérité. Comment peut-on accepter de représenter une personne dont les actes choquent et révoltent la société? C'est ce que je vous propose d'entendre dans le voyage intérieur. Aujourd'hui, dans le voyage intérieur, je vous invite à porter la robe d'un avocat qui doit non seulement

0: procès est d'Aix-en-Provence est celui de trois violeurs et non celui du viol en général. Le président Fourgeot a tenu à faire cette mise au point préliminaire devant l'inflation de témoins de moralité cités par la partie civile, c'est-à-dire par maître Gisèle Halimi, au nom des deux jeunes filles violées. En un mot, le président souhaite que l'on ne transforme pas le tribunal en tribune d'une cause, fût-elle celle des femmes.
1: La première chose, c'est l'accompagnement de quelqu'un qui est tout seul. Puisque tu parles d'un accusé du... On va dire qu'on est en matière criminelle. D'ailleurs, petite précision, on parle d'accusé uniquement en matière criminelle. Quand tu es mis en cause pour un délit, on parle de prévenu. Accusé, c'est devant une cour d'assises ou une cour criminelle. Donc les affaires les plus graves, généralement, on est accusé d'avoir commis un crime. Ça, c'est un petit peu de terminologie, j'en ferai sans doute à d'autres moments. Donc comment je perçois le rôle de l'avocat lorsque je suis en défense de quelqu'un qui est accusé du plus grave? Premièrement, c'est un rôle d'accompagnement de quelqu'un qui est tout seul. Il est tout seul parce que, avant d'être jugé, le criminel est généralement détenu, dans l'attente de son procès. Et donc lorsque je le rencontre, c'est en prison, dans un parloir, c'est-à-dire une pièce qui fait 3-4 mètres carrés, qui est une pièce qui est nue, dans laquelle il y a une table et deux chaises en plastoc. Dans la plupart des cas, le type n'a pas eu de visite de ses proches depuis des mois, voire des années, voire jamais depuis son incarcération. Et les seuls interlocuteurs qu'il a eu, c'est les experts qui sont venus l'examiner, éventuellement des visiteurs de prison, qui sont des gens incroyables, et son avocat.
2: Pourquoi des gens incroyables ?
1: Parce que c'est des gens qui, bénévolement, vont rendre visite en prison à des gens qui, précisément, n'ont personne qui vient les voir. Donc c'est un rôle associatif qui est, je trouve, d'abord lourd à porter, parce que c'est désagréable d'aller en prison, hein. Personne n'aime y aller. Et d'ailleurs, quand on y rentre, on sent qu'on est sorti de la société. On sent qu'on est dedans. Et quand on sort, d'ailleurs, de prison, après le parloir, on respire, on sent qu'on est retourné, qu'on sent qu'on est sorti, on sent qu'on est dehors. Et les visiteurs de prison, eux, alors qu'ils n'en sont pas obligés, ils n'y sont pas obligés, pardon, ils y vont régulièrement rencontrer des gens parfois accusés du pire pour discuter avec eux, pour qu'ils se sentent moins seuls. Et ce faisant, ils accomplissent une mission qui est aussi une de nos missions, c'est-à-dire d'aller les voir en prison, de manière intéressée, puisque c'est de manière professionnelle qu'on y va, pour parler de leur dossier, pour établir une ligne de défense qu'on espère commune, pour les amener parfois à une vérité plus vraisemblable. Et donc ça, c'est le premier rôle. C'est que j'ai pas en face de moi un criminel. Il n'y a pas écrit sur sa tronche qu'il est violeur, qu'il a tué, qu'il a violenté, qu'il a un casier judiciaire long comme le bras, selon l'expression consacrée. Je rencontre pas un salaud. Je rencontre un type, je dis un homme parce que 95% des gens qui sont condamnés au pénal sont des hommes, même si je défends des femmes parfois de ce côté-là, mais on va dire un homme. Je rencontre des hommes qui sont donc seuls et qui, en face de moi, sont des hommes. Ils n'ont pas l'étiquette de violeur, de meurtrier, de pédophile, etc. Et comme ils sont tout seuls, on est dans un rapport qui est très particulier, parce qu'ils sont assez contents de voir leur avocat qui s'est déplacé exprès, qui a pris, généralement c'est une demi-journée, le temps d'aller en prison, de donner les papiers, d'attendre, d'y rentrer, de passer une à une les portes, avec le bruit de cliquetis de clé, les « quand la porte est ouverte, et pour en sortir c'est pareil. Donc ils savent qu'on a pris le temps de venir les voir. Et c'est un temps qui généralement n'est pas facturé par ailleurs. On ne facture pas à chaque minute qu'on passe en prison avec eux. Surtout quand c'est l'aide juridictionnelle, c'est-à-dire l'État qui nous paye.
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1: Donc premièrement, le rôle, c'est qu'ils ne soient pas tout seuls. C'est qu'ils sentent que quelqu'un est avec eux, qu'ils ont un allié dans cette procédure lourde qu'ils subissent. Enfin, ils ont quelqu'un qui est de leur côté.
2: Tu dis « enfin, ils ont quelqu'un de leur côté ». Pourquoi ? Parce que dès qu'on fait de la prison, on est isolé ?
1: Oui.
2: Plus personne vient te voir ?
1: C'est pas systématique, mais il est très, très fréquent que quelqu'un qui est incarcéré, d'abord, il n'a plus vraiment d'amis, parce que, tu sais, il est en prison parce qu'il paraît qu'il a fait ça, il paraît qu'il a tripoté, il paraît qu'il a tué, qu'il a fait couler le sang, qu'il a tapé sa femme. Bon, les amis prennent leur distance. Les enfants, quand ils sont relativement grands, ils prennent leur distance aussi. L'épouse, souvent, il y a un divorce qui a lieu pendant que la personne est incarcérée, en particulier si les faits ont un retentissement familial ou ont été commis au sein de la famille, ce qui arrive souvent. Et puis s'ils sont en détention, c'est que jusque-là, la procédure s'est pas très bien passée pour eux. C'est qu'il y a eu un débat sur leur détention, on a estimé qu'il était nécessaire de les y mettre. Donc ils ont déjà perdu une partie de leur procédure, de leur point de vue à eux.
2: Et qu'est-ce que ça te fait, toi, de rentrer dans un établissement pénitentiaire au moment où tu franchis la porte ?
0: Un procès qui les dépasse, comme d'ailleurs il semble dépasser les deux jeunes filles violées en août 1974 dans une calandre près de Marseille. Assez curieusement, on n'a pas encore abordé...
1: Il y a plusieurs étapes. Il y a le moment où on voit la prison de loin. Généralement, c'est assez grand, hein, c'est assez volumineux. Et on la voit, on voit sa silhouette qui se découpe de loin, et c'est une silhouette qui est assez inamicale. Il y a des miradors, il y a des barbelés, c'est moche, c'est gris, il n'y a pas de couleur. Donc premièrement, il y a un truc un peu imposant, auquel on ne s'habitue pas vraiment. Et puis ensuite, il y a un petit peu d'attente, le temps qu'il y ait quelqu'un au guichet, ou bien que les personnes qui soient devant toi soient passées en première, parce qu'on ne rentre pas par grappe, on rentre plutôt un par un. Donc d'abord, on s'ennuie un peu après avoir été impressionné, après avoir attendu. Et puis quand on y est, on cherche, dès qu'on y est allé deux, trois fois, on sait exactement par quel couloir on va réussir à passer outre le labyrinthe carcéral. Et puis ensuite, on arrive dans la petite pièce toute pourrie, on va parler avec l'homme qu'on défend pendant une heure, deux heures, trois heures. Et quand la personne arrive, on est content de la voir. Elle est très contente de nous remettre aussi, ou de nous rencontrer, quand on vient d'être désigné. Et ensuite, il y a un échange qui commence. Et pour finir, quand on repart, on est soulagé. On est soulagé de sortir soi, parce que lui, on le voit repartir par une autre porte que la nôtre. Et quand on ressort et qu'on refait le chemin à l'envers pour faire le retour, et qu'on sort enfin de la dernière porte, au total, on en franchit une dizaine presque à chaque fois, quoi. Une dizaine de portes ultra sécurisées où on attend devant chaque porte que le voyant passe au vert et qu'il y ait le tudut pour qu'on puisse passer. Donc quand enfin on franchit la dernière porte et qu'on ressort, moi je suis toujours un petit peu soulagé.
2: Parce que c'est une épreuve. Tu es un avocat, donc tu es là pour avoir des arguments et tenir un dossier. Mm-hmm. Pourquoi on est soulagé ? Parce que c'est difficile d'entendre ce que dit ton client ?
1: Non, c'est pas soulagé par rapport à ça. C'est soulagé de sortir soi de prison.
2: De sortir soi de prison.
1: Oui.
2: Ouais.
1: De se sortir soi, si tu préfères.
2: Oui, oui, oui.
1: Ça fait du bien de retrouver l'air frais de la liberté, en fin de compte. Nous, on sait qu'on repart. Ensuite, sur le retour, tu vas aller acheter du pain, du fromage, faire des petites courses parce qu'il manquait des yaourts et du lait, du papier toilette, et rentrer à la maison, embrasser ta femme, tes enfants, regarder un peu ton téléphone, regarder un film. Tu vas retrouver ta liberté.
2: Et des fois, à force d'y aller et de connaître ton client, est-ce qu'il se lie une amitié, enfin, tu commences à le connaître, enfin, tu commences à connaître sa vie. Et comment tu réagis, comment tu te positionnes par rapport à ça quand d'un coup tu trouves ton client qu'il a des faiblesses et des qualités humaines comme tout le monde.
1: Je ne parlerai pas d'amitié, ça ne m'est pas encore arrivé, hein. Ça m'arrivera peut-être.
2: Et j'ai connu une avocate qui est, je ne sais pas si elle s'est mariée, mais elle a vécu avec un détenu.
1: Ah, j'en connais une ou deux aussi, hein, qui ont fini en couple avec leurs clients.
2: Oui.
1: Parfois, ça a commencé en prison, ces histoires d'amour.
2: Oui.
1: Ça ne m'étonne pas parce que, d'abord, même si je ne parle pas d'amitié, il y a un lien, en ce qui me concerne, il y a un lien d'affect qui se crée. Pas systématiquement, parce qu'il y a des clients pour lesquels j'ai pas d'affect, pas parce qu'ils ont fait des choses graves. Ça, pour le coup, vraiment, c'est complètement déconnecté du regard que moi je pose sur eux.
2: Comment tu fais ?
1: C'est-à-dire ?
2: Comment tu arrives à te déconnecter de ce qu'ils ont fait ?
1: Parce que je rencontre des hommes. Je rencontre pas des criminels, des délinquants, des pédophiles. Je rencontre un type, comme là on se rencontre. Mmh. D'abord, avant de parler des faits, je ne vais pas arriver lui dire « Alors comme ça, monsieur, vous avez violé, alors comme ça, vous avez tué quelqu'un et vous niez. » D'abord, je vais me présenter, je vais parler de la procédure, je vais lui demander comment se passe la détention. Je vais me renseigner pour savoir à quoi ressemble son quotidien. Est-ce qu'il travaille en prison ? Est-ce qu'il a des responsabilités un peu plus importantes que le détenu lambda ? Est-ce qu'on lui confie plus de choses, plus de marge de manœuvre ? Et puis, quand on a un petit peu parlé de ça, je lui demande un peu à quoi ressemblait sa vie. Est-ce que il était heureux avant d'être incarcéré ? Est-ce qu'il travaillait ? Est-ce qu'il avait un logement ? Est-ce qu'il mangeait à sa faim ? Est-ce qu'il avait une vie de famille ? Est-ce qu'il voit encore ses enfants ? Je parlais tout à l'heure peu de visites que les gens ont, pour beaucoup d'entre eux en prison, est-ce qu'on vient le voir? Ça fait combien de temps qu'il n'a pas vu sa femme ou ses enfants ou son ami qui venait le voir au début, mais maintenant les visites s'espacent?
4: Bien souvent, l'accusé se trouve écrasé par la pression sociale, médiatique et par ses propres démons intérieurs. Son image est réduite à celle d'un criminel et il est rejeté de manière violente. C'est là que l'avocat entre en jeu, avec pour mission d'aider son client à sortir de cette posture de soumission et de vulnérabilité. L'accusé n'est pas seulement un acteur du crime présumé, mais aussi un être humain qui, comme chacun de nous, possède des failles et des blessures. Nous avons tous des failles narcissiques, de la jalousie, des carences personnelles qui influencent nos comportements. Ces failles ne justifient pas des actes répréhensibles, mais elles expliquent parfois les gestes qui nous font sombrer.
1: Et une fois qu'on a parlé de tout ça, on n'a pas parlé de quoi que ce soit d'horrible, de glauque, d'inhumain. On a juste échangé. Je sais que j'ai quelqu'un en position de vulnérabilité. Je sais que j'ai quelqu'un, encore une fois, d'isolé, de relativement seul. De toute façon, dans la procédure, et souvent, en général, dans son existence, ne serait-ce que ça, déjà, ça crée un lien d'affect, et un lien de respect aussi.
2: Et ils ont séjourné combien de temps en prison, en général?
1: Ça dépend, je peux les rencontrer avant qu'ils y aillent, et je commence à les défendre, et ils y vont tout de suite, au bout de quelques heures. Je peux aussi rencontrer quelqu'un, ça m'est arrivé il y a 2-3 mois, quand j'ai pris mon dernier dossier d'assises, là, qui est passé la semaine dernière. Quand je rencontre cet homme que j'ai défendu, ça fait 3 ans et demi qu'il est en prison. Et je suis son 6e avocat.
2: Donc tu fais la différence entre celui qui est en prison depuis 3 mois et 6 ans? Tu vois, ces états sont différents?
1: Oui. Souvent, quand on y est depuis un moment, il y a une forme d'accoutumance. Parce qu'on est très cadré en prison. Le quotidien est très rythmé. On sait à quoi va ressembler la journée généralement. On s'est fait parfois des connaissances, voire des amis, parce que le lien qui se tisse entre les gens qui vivent une même épreuve, il est toujours très fort. Et quand on est en prison avec quelqu'un et qu'on s'entend bien avec lui, camarade de chambrée, qu'on appelle le co-détenu, on est dans la même cellule, parfois ça se passe très mal et il y a des violences qui sont commises, et parfois ça se passe très bien et les gens créent du lien. Ils se parlent de leur affaire, ils se donnent des conseils, ils se recommandent l'avocat, ils se partagent leur réseau, ils se partagent parfois les téléphones qu'ils n'ont pas le droit d'avoir ou les bouts de shit qu'ils arrivent à faire rentrer en prison, et ils deviennent très proches, et puis pour le coup, ce sont de vraies amitiés qui se poursuivent lorsqu'ils sortent de prison.
2: Penses-tu que tout accusé mérite d'être défendu indépendamment des faits qui lui sont reprochés?
1: Certainement, absolument, sans la moindre nuance, oui.
2: Pourquoi?
1: Alors je vais te donner une seule raison, il y en a d'autres, mais il y en a une, moi, qui me touche particulièrement. Lorsqu'une personne est jugée parce qu'elle a commis des faits pénaux, parce qu'on lui reproche quelque chose, au moment du procès, sa voix n'existe jamais. Je donne un exemple. Quelqu'un qui veut s'amender, quelqu'un qui présente des excuses. S'il pleure pas, on va dire que bon, il ressent pas grand-chose, c'est des excuses d'opportunité. Et puis c'est trop tard pour s'excuser, monsieur, maintenant, le jour du procès, comme par hasard, au moment où on va vous mettre une peine. S'il pleure, si c'est le torrent de larmes, si c'est les fontaines Wallace, on va dire quelle comédie, quelle cinoche, vraiment des larmes de crocodile. S'il s'excuse pas, du coup, on va dire, même le jour de son procès, il s'est pas excusé. Il a toujours tort, en fait. L'avocat, il arrive parfois à redonner de la place au type qui défend, parce que il sait ce que les juges attendent de lui, parce que il a des armes, pas seulement rhétoriques, mais même pas du tout principalement rhétoriques, mais des armes, des outils humains pour parler à autrui, parce que c'est difficile pour le mis en cause que ces mots arrivent jusqu'à l'estrade. Parce que c'est en hauteur, donc les mots ils descendent plus facilement, tu sais, c'est comme dans Cyrano. De cette gymnastique, ils ont pris l'habitude. Grâce à l'avocat, la personne qui est réprouvée par ses actes, elle retrouve une voix pendant le procès. Et quand cette voix-là n'est pas trouvée, ça arrive parfois quand il y a un avocat, hein. Quand la personne autour de laquelle gravitent tous ces acteurs tout est en orbite autour de la transgression qu'il a commise. Quand elle n'a pas de voix, systématiquement, le procès devient une humiliation. C'est-à-dire quelque chose d'indigne. Il y a la machine d'État qui s'est mise en route. Il y a des gens qui sont, pour l'immense majorité d'entre eux, extrêmement qualifiés, qui ont monté le dossier, qui l'ont soutenu à l'audience et qui le jugent ensuite. Et lui, il est tout seul, sa voix, elle arrive nulle part, on n'écoute pas ce qu'il dit, même quand il s'agit de ses excuses, comme je le disais il y a 5 minutes. Et en plus, il comparait pas libre, il comparait souvent dans un box, c'est-à-dire dans une cage en verre. En verre parce que la justice est transparente, hein, on va pas mettre des barreaux. Et quand ça se passe comme ça, il y a quelque chose d'indigne. Même quand c'est pour un crime horrible, même quand c'est abominable ce qu'on lui reproche, il y a quelque chose d'indigne de voir un type écrasé comme ça. Qui arrive même pas à s'expliquer, et quand il arrive à s'expliquer, on n'en tient pas compte. Il y a quelque chose d'indigne. Et l'accompagnement dont je parlais tout à l'heure de l'avocat, il se poursuit évidemment à l'audience, et il rééquilibre un petit peu les débats. Il permet au type d'être potentiellement entendu.
5: Mais je vous ai rien demandé, non, je ne sais pas qui vous êtes. Alors vous la bouclez.
6: Ah, vous la bouclez vous d'abord. Bouclez-vous d'abord. Maître.
5: Vous êtes qui, vous la bande de voyous là qui vient
7: Derrière eux, maître Parrain et maître Hayat, les deux avocats commis d'office pour assurer la défense du tueur récidiviste. Ils n'ont pas le beau rôle et la pression populaire est immense.
8: Je crois que Claude D, si demain on ouvrait la porte de sa cellule, très franchement, il serait lynché sur la place publique. Il serait infiniment lynché. Donc on sent cette agressivité, cette hostilité inouïe. Moi, je comprends la colère. Je la comprends, je la ressens. Et en même temps, elle n'a pas sa place dans l'enceinte judiciaire.
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2: As-tu déjà refusé de défendre un client pour des raisons éthiques ou personnelles ?
4: Maître Ouriel Lipsic.
1: C'est arrivé une fois, il n'y a pas longtemps. C'était pas pour des faits si graves que ça, mais c'était des faits à caractère antisémite. Et en tant que juif, ça m'avait pas l'air d'être possible pour moi, vu mon judaïsme à moi et vu comment je le vis, ça m'avait pas l'air possible d'être capable de proposer à cet homme-là une vraie défense, c'est-à-dire une défense complète. Parce qu'il y avait un affect trop négatif initialement, dont j'aurais eu du mal à me départir. Parce que c'est quelqu'un qui avait une telle haine de ce qu'est le juif dans sa représentation à lui, que savoir que je représente ce que lui aborde le plus, ça me semblait être une étape insurmontable pour le défendre et pour créer un lien de confiance avec lui, et pour échanger, pour l'accompagner, pour le défendre aussi intégralement que je ne le fais d'habitude. Donc là, j'ai refusé. C'est pas lui qui m'a requis d'ailleurs, hein. C'est pas lui qui m'a désigné, c'est un confrère, une amie qui m'a appelé pour me proposer le dossier, donc j'ai refusé.
2: Ça aurait pu peut-être être une occasion de connaître son antisémitisme, la racine.
1: Tout à fait, ça aurait pu. J'ai préféré dire non d'office pour pas lui faire perdre de temps et pour pas en perdre moi non plus. Mais t'as raison, ça aurait pu être intéressant, et puis si ça se trouve en le rencontrant, j'aurais changé d'avis. Peut-être même lui, hein, mais j'aurais peut-être changé d'avis en le rencontrant.
2: Ah, c'est intéressant, oui.
1: Je vais peut-être passer à côté de quelque chose. Hein.
2: C'est intéressant d'essayer de convaincre, de discuter d'idées reçues, les raisons qui nous. Comme on a des raisons de tuer ou de violer, il y a toujours une raison qui vient de quelque part, une racine.
1: Oui.
2: Parce que tu vas chercher les racines.
1: Oui, t'as raison. Ça, c'est très intéressant.
2: Pourquoi tes racines, toi, tu les puises où ? Parce qu'il faut avoir des racines solides pour pouvoir se confronter à un monde carcéral, non ? Ou bien ? Est-ce que c'est important ?
1: Je suis pas sûr de comprendre la question.
2: D'avoir des valeurs, c'est des valeurs profondes pour pouvoir... comment dire ça ? Des valeurs profondes qui permettent de faire fi du personnage que la personne est, parce que quand tu parles d'antisémitisme, tu aurais pu peut-être comprendre son mécanisme, qu'est-ce qui lui fait devenir ainsi, et comment on peut devenir un assassin ou un voleur ou un escroc, qu'est-ce qui... La racine, est-ce que tu vas chercher des fois la racine du problème, d'où elle provient ? Des fois, on va chercher loin, on va chercher l'enfance, on va
1: Absolument.
2: Chercher la situation qui l'a rendu comme ça. L'acte, puisque on est responsable de quoi finalement ? De son acte, mais est-ce qu'on est responsable de ce qu'on a hérité ? De l'héritage, c'est compliqué.
1: T'as 8 heures devant toi C'est une très bonne question, mais on peut parler du libre-arbitre pendant des heures et des heures, et on n'aura d'ailleurs pas d'aboutissement, hein. On va réfléchir et ce sera formidable, mais on n'aura pas de réponse. Par contre, sur la racine du mal, c'est très intéressant ce que tu dis, parce que c'est une des choses que j'essaye de faire à chaque fois que je défends quelqu'un, c'est-à-dire de me révéler à moi pour le révéler ensuite au juge, qu'est-ce qui a amené à la transgression.
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1: L'idée, c'est que... Mais ça, c'est quelque chose d'encore plus général. Je veux que la personne soit jugée non pas seulement pour ce qu'elle a fait, mais aussi pour qui elle est profondément. Pourquoi ? Parce que si on juge un meurtrier à raison uniquement du meurtre qu'il a commis, on juge quelque chose qu'on réprouve tous. Évidemment que personne n'est pour le meurtre et qu'aucun avocat ne plaide qu'on a bien fait de tuer. Sauf dans un cas de légitime défense, mais ça c'est très niche, hein. Ça c'est pas tous les dossiers où on peut plaider ça. Bon. Quand on comprend le motif profond, le motif intime qui a poussé la personne à passer à l'acte, là tout à coup on bascule de quelque chose de juridique, de quelque chose de judiciaire à quelque chose d'humain. On peut tous comprendre ce que ça implique, une jalousie, on peut tous comprendre ce que ça implique, une carence personnelle, on peut tous comprendre ce que c'est une faille narcissique béante, profonde. Et quand on arrive à faire le lien entre des choses qui sont intimement mal digérées chez quelqu'un et une transgression extraordinaire, parfois on arrive à donner de l'humanité au crime. Pas de la beauté. Je crois que c'est Duras qui a écrit sur la beauté du crime. C'est plus contestable, ça. C'est plus discutable. Mais on arrive à trouver quelque chose d'humain dans ce qui s'est passé, même quand c'est le pire. Et là, on passe dans une autre dimension, parce que tout à coup, le procès n'est plus le procès du meurtrier, mais de l'homme qui a commis un meurtre. C'est-à-dire de la personne avec qui j'ai échangé au parloir, par exemple. Et tout à coup, cette personne-là est visible. Elle est d'ailleurs nue pendant son procès. On la voit sans artifice. Mais ce basculement-là, souvent, pour moi, c'est une des clés du dossier. J'envisage souvent mes dossiers un peu comme des énigmes. C'est-à-dire, je me demande comment je vais pouvoir défendre cette personne-là qui a commis ces faits-là. Et en parlant avec elle, en épluchant le dossier, en prenant beaucoup de temps, j'essaie de rassembler les pièces dans le bon ordre. Vergès, immense avocat du XXe siècle, surtout dans son approche à l'opinion publique, il disait que l'avocat est un monteur. Il monte les rushs et il doit en faire une œuvre originale, unique, singulière. Il ajoutait que le procureur, lui, il fait un roman de gare, il fait quelque chose de convenu. Je ne suis pas forcément d'accord. Mais par contre, sur le rôle de l'avocat de faire de son dossier quelque chose de singulier, pour qu'il soit jugé singulièrement, je ne peux pas être plus d'accord que ça. Et quand, dans ce montage-là personnel, on arrive à recréer un puzzle humain, c'est-à-dire quelque chose que tout le monde peut comprendre, on a déjà fait la moitié du chemin de la défense. Et ça peut donner des moments magnifiques à l'audience.
4: C'est en cela qu'un avocat doit faire preuve d'empathie. Il doit être capable de se mettre à la place de son client, de comprendre ses motivations sans pour autant cautionner ses actions. Il doit savoir que l'accusé n'est pas qu'un monstre, mais un être humain avec ses fragilités et ses errances. Le but de l'avocat est de changer de point de vue, de faire sauter les préjugés et de remettre en question les catégorisations hâtives. En faisant preuve d'empathie, l'avocat permet à son client d'exprimer sa vérité, de se défendre de manière plus humaine, loin des jugements simplistes. Quelqu'un disait, il est plus facile de briser un atome qu'un préjugé.
1: Quand on...
4: Maître Uriel Lipsic.
1: Quand par exemple on est en train de plaider la vie d'un homme, c'est les derniers instants du procès. L'avocat de la défense a la parole, il plaide depuis 30 minutes, et tout à coup il dit quelque chose sur le rapport qu'il avait avec sa maman quand il était petit et qu'il a poursuivi. Alors quand on est un peu cynique, on dit oui, bon, l'avocat plaide l'enfance malheureuse, on s'en fiche, de toute façon ce type a tué, donc peu importe que sa mère était comme ça. Sauf que quand on assiste au procès, et que tout à coup on voit cet homme avec son étiquette de meurtrier et ses habits de meurtrier s'effondrer en larmes juste parce qu'on a mentionné sa maman et un épisode ou deux de sa vie, il se passe quelque chose de spécial. Ça arrive pas à chaque fois, ça n'a pas, quand ça arrive, de l'influence à chaque fois sur la décision. En revanche, ça permet de proposer au juge une défense beaucoup plus humaine et donc de leur proposer un jugement plus humain. Et là, le meurtrier s'efface au profit de l'homme. Et quand ça arrive, je trouve que c'est beau.
2: Pareil, on revient sur l'affaire de viol. Hein. Mm-hmm. Qu'est-ce qui t'a poussé à accepter ce dossier en particulier ?
1: Pour le coup, c'est les faits les plus crades que j'ai eu à défendre. D'ailleurs, je dis les faits, tu vois, je parle un peu vite. C'est l'homme qui a commis les faits les plus crades que j'ai été amené à défendre. Puisque les faits en eux-mêmes, évidemment, ne sont pas défendables. C'était des faits de viol pendant plusieurs années d'un homme commis sur une fille sur laquelle il avait autorité, une jeune fille, une adolescente. Et ça a duré longtemps. Et puis il a par ailleurs commis des violences sur l'ensemble de la famille. Et sans rentrer dans les détails sordides du dossier, il y avait des composantes, quand on déroulait le dossier, particulièrement glauques. Et je me suis dit que, d'un point de vue professionnel, il y avait quelque chose d'infiniment stimulant à essayer de le défendre. Parce que lui, pour le coup, il avait pris une peine très lourde en première instance, où je n'étais pas encore intervenu, et là il avait fait appel. Et je savais qu'en appel, le principe, me semblait-il, après avoir lu le dossier et en avoir parlé avec lui, j'avais l'impression que le principe, c'était qu'on lui mette la peine maximale, c'est-à-dire 20 ans. Parce qu'en première instance, c'était des juges professionnels qui avaient statué, c'est ce qu'on appelle la Cour criminelle départementale, la CCD pour aller plus vite. C'est en train de remplacer la Cour d'assises. Et pour les faits de viol maintenant, faits de viol en particulier, c'est plus des jurés, mais 5 magistrats professionnels qui statuent. Et quand on fait appel d'une décision de la CCD, on se retrouve devant une cour d'assises d'appel avec 3 magistrats et 9 jurés. Et les faits étaient tellement sales que je me suis dit que des citoyens ordinaires tirés au sort qui avaient à statuer sur ça, il fallait énormément pour qu'ils acceptent de ne serait-ce que de considérer de ne pas lui mettre le max. Juste considérer, même pas le décider, juste entendre qu'une autre sanction que le maximum est possible pour ces faits qui, pour ces citoyens ordinaires encore une fois, représentent le pire, le plus abominable qu'ils aient jamais vu dans leur vie. Et je me suis dit que essayer de le défendre, c'était un défi humain et intellectuel de ce point de vue-là qui était riche, qui était passionnant. J'ajoute que lui, pour le coup, c'est quelqu'un qui était en prison depuis plusieurs années, il a plus un copec, donc lui, c'est vraiment pas un dossier que j'ai pris pour l'argent. Hein. Là, j'ai été payé par l'État. Pour les dizaines d'heures que j'ai travaillé, je peux te garantir que c'est pas un dossier où je m'y retrouve financièrement. Hein. Là, c'était vraiment une idée de défi. Je me suis dit, mais comment je peux trouver des mots qui arrivent jusqu'aux oreilles de ces gens ordinaires, et aussi des 3 juges, bien sûr, qui étaient là pour statuer, qui peuvent les faire réfléchir, et qui peuvent le considérer pour autre chose que pour le violeur tyrannique qu'il a été pendant des années. Et donc j'ai accepté. Et évidemment, j'ai accepté aussi parce que je l'ai rencontré en prison, parce que j'ai discuté avec lui du dossier, et parce que on a établi une, ce qu'on appelle une ligne de défense, mais j'aime pas trop l'expression, parce qu'une ligne, c'est un segment, c'est très linéaire. Or, les choses de la vie, et en particulier de la défense, elles sont sinusoïdales. C'est pas un trait. Il y a des hauts, des bas, je m'engueule avec mes clients, je les bouscule, on se réconcilie, c'est une relation humaine, quoi. C'est rarement un long fleuve tranquille. C'est beaucoup plus agité que ça. Et puis ensuite, il y a la mère instable qui est le procès, où on ne sait pas comment les choses vont se passer, comment il va réagir, est-ce qu'il va tenir ce qu'il est censé tenir. Lui, par exemple, il me semblait indispensable, vu ce qu'il y avait d'établi dans le dossier, qu'il reconnaisse sa responsabilité. Il était hors de question que je mette en cause la gamine qu'il avait accusée en mettant en exergue des contradictions dans ses déclarations successives, en cherchant un petit peu la petite bête, en pinaillant sur des détails pour finalement dire que tout était de sa faute à elle et que c'était une mythomane et qu'elle avait tout inventé et qu'en fait ils avaient une relation de couple et que c'était pas une relation d'ascendance et de viol. Il était hors de question que je plaide un truc pareil. Et s'il avait refusé, pas de problème, j'aurais refusé le dossier. Une nuance aurait pu être, là ça aurait été aussi intéressant, c'est qu'il me dit vous plaidez ce que vous voulez, mais moi je dirais pas ça. Ça m'est déjà arrivé, de plaider autre chose que ce que dit la personne que je défends. Des fois il faut le faire. Comme le médecin administre un traitement qui fait mal à son patient pour le guérir. J'estime que je suis plus à même que la personne que je défends. Tu remarques que j'évite le mot client, que j'aime pas du tout. Je suis plus à même que les gens que je défends de savoir quelle est la défense qui est la plus bénéfique, la plus audible, la meilleure pour eux. S'ils sont pas d'accord avec moi, je les préviens à l'avance, mais c'est moi qui aurai le dernier mot sur ce que je plaide. En substance, et c'est quelque chose que j'ai déjà plaidé, vous dites ce que vous voulez et je plaide ce que je veux.
2: Donc quand le... Tu n'appelles pas ça le client, mais le...
1: J'ai pas encore trouvé le bon mot, Je dis l'homme que je défends.
2: L'homme que tu défends...
1: T'as le droit de dire le client, toi, hein. Et c'est ce qu'il est, par ailleurs, mais ce que j'aime pas dans ce mot, c'est qu'il souligne la dimension économique qu'il y a. Comme si j'étais un commerçant et que lui était mon client, et que il y avait presque exclusivement ou principalement une relation de transaction entre nous. Je trouve que ça réduit la mission de l'avocat de façon injuste.
2: Bon, je reviens sur la ligne de défense. Lorsque c'est les conclusions, l'audience, est-ce que le patient, j'allais être
1: le client... Le patient, c'est pas mal, hein.
2: Ben, c'est
1: le truc, c'est que personne comprend quand je dis le patient. Ouais. Mais le patient, ce serait un mot beaucoup plus juste. Ouais. Parce que c'est long, la justice. C'est lent. C'est normal, d'ailleurs. Il faut du temps pour aller au fond des choses. Parce qu'on a des délais, parce que les juges, évidemment, travaillent beaucoup, parce qu'il y a énormément de délinquance, énormément d'audiences qui sont surchargées, qui terminent tard. Eux aussi bossent beaucoup, hein, les magistrats, qu'ils soient procureurs ou juges du siège. Les greffiers travaillent beaucoup aussi. La justice est assez surchargée. Donc, pour les gens qui attendent, en particulier en prison, c'est lent une procédure. Donc, les appeler des patients, ça me semblerait pas du tout inadapté.
2: Eh ben, au moment où tu fais la ligne de défense pour ton patient, on va dire, et que les conclusions sont faites et qu'à l'audience, il peut prendre la parole, est-ce que cette parole est libre ou elle est en cohérence avec votre travail en commun?
1: Elle est libre parce que je peux pas intervenir quand lui il parle. Donc c'est dans ses mains, lui. Moi, je le conseille, je peux être assez directif, hein, mais je l'oriente avant le procès, juste avant qu'il prenne la parole aussi, quand j'ai le temps, le matin même, par exemple. Je l'oriente vers ce que j'estime être la version la plus audible de ce qu'il a raconté. Ensuite, c'est lui qui a le dernier mot. Est-ce qu'il va trahir notre pacte de défense ou est-ce qu'il va le respecter? Jusqu'au dernier instant de sa prise de parole, jusqu'au dernier mot après ma plaidoirie, je l'ignore. En fonction, je dois m'adapter.
2: Mais c'est lui qui a le dernier mot.
1: Ben oui, puisque c'est lui qui parle.
2: Donc c'est lui qui termine. Qui conclut.
1: Si jamais, admettons que ce qui n'est pas le cas, on est orienté cet entretien à l'avance. Et tu me dis, ce serait bien que tu dises ça sur le métier d'avocat. Et je te dis, pas de problème Richard, je vais parler de ça, t'as raison, c'est intéressant. Et tu me poses la question en me faisant un petit clin d'œil que nos éditeurs entendront pas, ne verront pas. Mm-hmm. En fin de compte, c'est moi qui décide si j'en parle ou pas. Même si tu me reposes la question 8 fois, je peux te répondre complètement à côté. Et à la fin de l'entretien, bah, j'aurais pas respecté notre pacte d'entretien par hypothèse. Donc j'ai le dernier mot sur ce que je dis. De la même façon, lui a le dernier mot sur ce qu'il va dire en fin de compte. Même si pendant des semaines, parfois des mois, je lui ai martelé que c'était une connerie de dire ça, que c'était inaudible, que c'était indigne, que c'était crade, que c'était infernal et que surtout ça lui était pas bénéfique, que ça allait se retourner contre lui. S'il a envie de le dire en fin de compte, et surtout s'il n'est pas capable de se retenir avec la pression que c'est de prendre la parole devant des dizaines de gens qui t'écoutent et qui ont ta vie entre leurs mains. S'il craque sous la pression ou qu'il change d'avis au dernier moment, tant pis pour lui. Et au fond, tant mieux pour moi, puisqu'il va falloir que je rebondisse tout de suite et que j'adapte ce que j'ai à faire. Et ça, c'est toujours intéressant de devoir improviser dans l'urgence, d'être poussé dans ses retranchements. Ça permet de se découvrir aussi comme plaideur.
2: C'est ça la grande qualité d'un avocat, c'est de plaider. Ben oui, de bien plaider.
1: C'est pas la grande qualité. Au pénal, c'est une des grandes qualités. Mais pour moi, la plus grande qualité de l'avocat, c'est l'empathie. C'est lié d'ailleurs à ce que tu dis, parce que l'empathie, c'est se mettre à la place des autres. C'est pas bien compliqué, hein. Quand je réfléchis à ce que je vais plaider, c'est-à-dire généralement la veille, tard, ça en tout cas c'est quand je plaide devant une cour d'assises, je prépare jamais avant la veille au soir, je réfléchis le dossier, je le mûris, je le digère pendant des semaines ou des mois, mais ce que je vais vraiment dire, c'est la veille, tard, que ça se décide. Je sais que maintenant je me connais un petit peu, que vers 22-23 heures je vais pouvoir m'y mettre avant... Faut que je me débarrasse du reste.
7: De son côté, Maître Hayat, qui fait une profession de foi d'assister les causes perdues, a été nommé d'office il y a juste 3 semaines pour seconder in extremis son confrère.
8: Comment vous vous sentez? C'est comment?
9: Ouais, franchement, non, je ne peux pas vous répondre. Pour l'instant, l'énergie doit être engagée dans le procès. Je ne peux pas l'engager ailleurs, sauf à ne pas disposer de toutes les forces qu'il faut pour cette audience. Mais je vous remercie de votre compréhension.
8: Et c'est compliqué?
9: Je retourne.
8: L'avocat n'est pas là pour plaire. L'inspiration est ailleurs. Elle est dans un rôle qui consiste à défendre envers et contre tout, et c'est le rôle de l'avocat de la défense. C'est là d'ailleurs où ce rôle se révèle. Quand tout semble perdu, d'essayer d'insuffler autre chose. Sinon, il n'y aurait même plus de procès, au fond. C'est ça. Sinon, on aurait le sentiment qu'au fond, une fois le crime commis, il n'y aurait rien à dire, rien à faire entendre. Moi, c'est une personne que j'ai vraiment l'honneur de défendre. C'est un honneur, parce que je sais que dans cette défense, il y a une nécessité d'aller au-delà de ce que l'on veut, de ce que le peuple dit, et de dire au juge, au fond, lorsque vous revêtez cette robe de magistrat, lorsque vous avez prêté ce serment de juger sans haine ni faveur, d'arriver à être détaché de cette haine, détaché de cette hostilité, et j'ai confiance, et j'ai confiance.
1: Une des choses, des obsessions que j'ai pendant ce travail de réflexion, c'est que peut entendre le juge? Qu'est-ce qui est audible à leurs oreilles? Là, on parlait du dossier de la semaine dernière. Il me semblait impossible de le plaider sans dire au juré, et d'ailleurs au magistrat qui était là aussi, hein, dans la composition, il me semblait impossible de m'adresser à eux sans une introduction tout à fait singulière, sans une accroche tout à fait différente de d'habitude. Parce que je savais qu'ils étaient écœurés par les faits. Et je savais, puisque ces faits étaient écœurants et particulièrement crades, que parmi les jurés, il y en avait, sur les 9, au moins 3, 4, 5, peut-être plus, qui, dès le premier jour, s'étaient mis en tête de lui mettre la peine maximale. Et était sans doute pressé de le faire d'ailleurs. Pourquoi 3 jours de débat, c'est tellement dégueulasse? On va lui mettre le max, quoi. C'est pour qu'on réfléchisse, pour qu'on entende son avocat nous parler de lui. On s'en fout, non? Même le procureur, qu'on appelle l'avocat général aux assises, on n'a pas besoin de lui, on sait très bien qu'on va lui mettre 20 ans. Bon, pourquoi on prend tout ce temps-là? Je ne peux pas m'adresser à eux comme je m'adresse à un juge correctionnel quand je défends quelqu'un qui a roulé bourré pour la deuxième fois en un an. Et donc, c'est parce que j'ai de l'empathie pour eux, parce que je me suis mis à leur place, que j'ai cherché une introduction qui permettait, je l'espérais, d'ouvrir leurs oreilles. Juste d'avoir leur attention. Et qui sait ensuite leur curiosité et surtout leur considération. C'est-à-dire tenir compte de ce que j'avais à dire.
2: Parce que qu'est-ce qui touche la partie adverse, je peux l'appeler comme ça, les cinq magistrats dont tu parles.
1: Alors les cinq magistrats, c'est en cour criminelle, c'était en première instance. Là, c'était en appel, donc on revient à la cour d'assises. Il y a trois magistrats et neuf jurés. Les jurés étant toi qui es tiré au sort demain pour aller juger un homme qui a commis un crime. Ça peut être moi d'ailleurs aussi. Les avocats peuvent être jurés.
2: Comment tu arrives à changer leur point de vue, à réfléchir autrement? Qu'est-ce qui touche? C'est ton empathie? Tu touches leur empathie, leur humanité? Qu'est-ce que tu, comment
1: leur
2: tu
1: préjugés.
2: Touches leurs préjugés? Préjugés. Ah, c'est bien ça, préjugés, oui.
1: C'est ton point de vue, leurs préjugés. Il y a plusieurs facteurs. Le premier qui me vient, c'est l'honnêteté. C'est-à-dire de ne pas les prendre pour des cons, de ne pas leur mentir, de leur dire les choses telles qu'elles sont, et telles qu'ils les pensent, et telles qu'ils les vivent. Le corollaire de ça, c'est la sincérité dans la plaidoirie. Moi, c'est fait aussi, il me bouleverse. La jeune fille que j'ai vue à l'audience, là, qui est une jeune femme maintenant, que j'ai vue à l'audience, elle m'a bouleversé aussi. À certains moments, quand elle raconte certains détails, j'ai aussi eu la gorge qui se nouait. Comme les jurés, comme son avocate, comme sans doute l'avocat général, comme les magistrats. C'est des moments humainement bouleversants de voir à l'œuvre autant de souffrances des années après. Et je ne pouvais pas faire l'économie de cette sincérité-là. C'est-à-dire que il fallait leur faire comprendre qu'on n'est pas dans des bateaux différents. On a tous dû écoper pendant ces trois jours. On a tous repensé aux faits quand on sortait du tribunal, dans la voiture, dans le bus, avant de dormir. Et c'est une des choses que j'ai plaidé au début, c'est que je sais que ce dossier poisseux les poursuivait. Comme il nous poursuit nous, c'est pas parce qu'on a des robes qu'on est imperméable. Je sais que vous êtes poursuivi par ces faits, je sais que vous êtes poursuivi et que vous y pensez à des moments tout à fait désagréables, comme avant de dormir, comme en vous réveillant, comme en arrivant devant le tribunal, comme en préparant le cartable de votre fils ce matin, ou en changeant les couches de votre fille. Et donc je sais que vous êtes dégoûté. C'est comme ça que j'ai commencé à leur parler. Parce que ça, c'est quelque chose qu'on partage tous. Et ce faisant, je ne dégrade pas la victime. Je ne manque pas d'intégrité à l'endroit du dossier qui est ce qu'il est. Je ne prends pas les gens pour lesquels je plaide pour des abrutis ou pour des insensibles. Je leur parle comme un homme parle à des hommes et des femmes. C'est-à-dire simplement, pas avec des mots compliqués et de l'imparfait du subjonctif. Je leur parle vraiment, sincèrement et honnêtement. Et c'était le préalable indispensable pour espérer qu'ils entendent les arguments que j'avais pour que cet homme ne prenne pas le maximum. Voire qu'il prenne un petit peu moins que la peine de première instance. Mais sans ça, sans cette... sans ce partage-là, pour moi, il n'y avait pas de défense possible. Parce qu'il n'y avait pas de défense audible.
2: Mais l'enjeu, c'était de gagner. Il aurait pris la peine maximum en première instance de 20 ans. Mm-hmm. Toi, c'était de lui faire gagner 3 ans. C'est énorme, 3 ans.
1: Dans ce dossier-là, oui.
2: Ah oui.
1: Dans ce dossier-là, je trouve que c'est énorme.
2: De réduire de 3 ans la peine.
1: J'aurais trouvé ça énorme qu'il prenne 3 ans de moins. C'est ce que j'ai demandé d'ailleurs par rapport à la peine qu'il avait eu en première instance. Je m'imaginais bien qu'il ne mettrait pas 3 ans de moins, mais pour moi, le seuil de peine nécessaire commençait à 3 ans de moins que ce qu'il avait pris. Et s'il avait pris 2 ans de moins, c'était déjà incroyable, et même 1 an de moins, franchement, on m'aurait dit il prend la même peine avant le procès, je crois que j'aurais signé, parce que moi je craignais que sa peine soit aggravée, puisqu'il n'avait pas pris le max. Et finalement, il a pris 1 an de moins. C'est pas grand-chose, 1 an de moins. Avec les remises de peine, etc., c'est symbolique. Qui sortent remises de peine, etc., c'est symbolique. Qui sortent

0: C'est dur, où il racontait n'importe quoi, voire des salouperies, hein, jusqu'au moment de ce deuxième procès qui se tenait en appel. Ça veut dire qu'on a tenu compte des efforts qu'il a fait sur lui-même, de tout ce qu'il a entrepris pour commencer son amendement, pour commencer à comprendre pourquoi il a commis des faits pareils. Ça veut dire qu'on a tenu compte de ça, et qu'on a tenu compte de ce qui a été dit, pas uniquement de ce qu'il a fait, mais aussi, et c'était vraiment ça que j'espérais, de l'homme qu'on commençait à voir derrière ce violeur terrible. Et pour qu'il mette une peine qui est même ne serait-ce que d'un an inférieure, on ne peut pas mettre d'ailleurs 6 mois de moins, hein, ces peines-là, c'est en année, c'est tout de suite 1 an de moins. Donc on ne pouvait pas mettre une peine moindre qui était inférieure à 1 an. Donc c'est symbolique. Mais qu'ils aient baissé cette peine-là, symboliquement, ça veut dire qu'on lui reconnaît quelque chose. Et pour reconnaître quelque chose à cet homme-là, ça veut dire qu'il y a un travail qui a été fait sur eux pendant le délibéré, quand ils ont secrètement décidé de la peine qu'ils lui mettaient. Heureusement que c'est secret d'ailleurs, hein, les délibérés. Comme ça, c'est libre. Ça veut dire qu'ils ont réfléchi. Ça veut dire qu'ils n'ont pas eu de réflexe que je craignais qu'ils aient, qui était à 20 ans, attends, le max. Ça veut dire qu'ils ont eu la capacité, après un procès qui s'est très bien tenu, hein, qui a été bien présidé, où tout le monde a été correct, où il n'y a pas eu un écart de voix, où tout le monde s'est comporté dignement, y compris lui, ça veut dire que le processus judiciaire les a amenés à réfléchir et pas à rendre une justice, je les ai mis en garde d'ailleurs là-dessus, une justice de ventre, une justice de tripes. Ils ont pris une décision. Ils l'ont rendue, cette décision. Ils n'ont pas décidé, le terme aurait d'ailleurs été impropre, uniquement avec leurs préjugés, leurs réflexes et leur dégoût et leur écœurement. Ils ont réussi à aller au-delà de cette composante-là pour considérer que tous les efforts qu'il a mis en œuvre pendant ce procès et sa nouvelle version, qui était une version d'amendement et de reconnaissance et d'aveu total de ce qui s'est passé, à sa charge exclusive, ils l'ont considéré suffisamment pour dire ce type, non seulement il ne mérite pas le maximum, mais même par rapport à la peine qu'il a prise il y a 1 an, on peut quand même baisser. Voilà ce qu'elle vaut cette année-là, voilà ce qu'elle veut dire. Je traduis pour moi avocat, ça veut dire qu'il y a une belle justice qui a été rendue.
1: Le métier d'avocat pénaliste est souvent critiqué, surtout lorsqu'il défend des accusés de crimes graves comme le viol. Pourtant, le rôle d'un avocat n'est pas de juger, mais de garantir un procès équitable. La justice repose sur un principe fondamental. Chaque individu a droit à une défense, quelle que soit la gravité des faits qui lui sont reprochés. 2 émissions seront consacrées dans le voyage intérieur à ce sujet. Je vous invite à revenir pour la 2e partie de cette émission, si vous l'avez appréciée, avec Maître Ouriel Lipsic. En attendant, je vous souhaite que du bon. Portez-vous bien.

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0: Bonjour, chers auditeurs de la radio Méga FM. Vous êtes sur les fréquences ou la fréquence du Nord. Nous sommes contents de vous retrouver car dans l'émission Si bon dit y bon, nous sommes présents chaque premier jeudi et troisième jeudi du mois. De 9h à 11h, nous sommes donc connectés avec vous pour échanger et voir quelles sont les recettes, les plats, les traditions du terroir en Guadeloupe. À ce moment, et en ce moment même, nous sommes ravis de vous avoir. Nous aurons donc des intervenants qui vont pouvoir vous donner des informations concernant la thématique du jour que nous allons vous révéler dans un instant. Et nous avons une invitée surprise, nous gardons ça bien dans la petite boîte surprise pour que vous puissiez découvrir des plats et aussi une manière de voir, une approche et des connaissances sur la thématique. Sans plus tarder, la thématique du jour va faire certains sourciller et se poser la question du comment préparer l'aubergine. Et oui, vous l'avez deviné, c'est l'aubergine qui sera à l'ordre du jour au menu aujourd'hui. Et nous avons des recettes en partage avec vous. Nous avons donc Patricia qui est avec nous, Madame Recette, et qui échangera avec nous sur tout ce qu'il y a à faire. Elle secoue la tête déjà, mais elle a des recettes quand même sous la manche. Bonjour Patricia.
1: Bonjour Gilles, bonjour notre invité surprise, bonjour tout le monde. Madame Recette, je suis à sa place, je suis à la place de Madame Recette, mais Madame Recette a un impondérable familial, donc elle ne sera pas là, même. Vous ne serez pas privé des recettes que nous avons l'habitude de vous donner, n'est-ce pas?
0: C'est Madame Propriété, Madame Recette aujourd'hui, hein, c'est ça.
1: Propriété, bien fait. Ouais. D'accord? Alors, l'aubergine est un fruit.
0: Oui.
1: L'aubergine est un fruit qui peut être de différentes couleurs. On peut retrouver la couleur blanche, noire, violacée. Apparemment, il y en a une verte aussi que je n'ai pas encore vue. D'accord? Donc, c'est un fruit qui peut être de différentes couleurs et peut être aussi rouge.
0: Donc, rappelle les couleurs. Quels sont les différents types?
1: Les différentes couleurs, ça peut être du blanc, du rouge, du vert et du mauve et du noir. D'accord? Oui. Chez nous, habituellement, c'est un peu le blanc à bande violette et blanche qu'on a eu dans notre enfance. Maintenant, nous avons, avec les ouvertures des frontières, nous avons les autres couleurs. Je n'ai pas encore vu la blanche. La verte, on va en discuter probablement tout à l'heure.
0: Donc, ça viendra dans un instant, c'est cela?
1: On en discutera probablement tout à l'heure. Voilà. Alors, là... décidément.
0: Eh bien, il y a une bataille avec...
1: Décidément, hein? Le micro et moi, on ne fait pas bon ménage. J'aurais aimé qu'on soit à Miami, mais bon, je n'en ai pas peur, mais pas évident. La consommation de l'aubergine, on a parlé. Comment l'utiliser, comment la faire

0: cuir, ben la consommation, l'aubergine nous rapporte beaucoup, beaucoup, beaucoup de bienfaits. On a un bienfait pour le système cardiovasculaire, pour la tension, contre l'hypertension. C'est un puissant antioxydant. On trouve l'antioxydant surtout dans la peau. Et c'est très bon pour le cœur.
1: Alors, c'est quoi un antioxydant?
0: L'antioxydant permet de ralentir le vieillissement de nos cellules. Donc, depuis qu'on a commencé, en effet, on vous a parlé que des produits qui ont un impact antioxydant.
1: Oui.
0: Ça nous montre que on n'a pas besoin de consommer beaucoup. Il suffit de consommer régulièrement et de varier. Tout ce que nous avons ici peut nous apporter les besoins dont notre corps, que notre corps nécessite pour pouvoir être en bonne santé. Donc, la consommer de l'aubergine diminue le risque les risques de maladies chroniques. C'est quoi une maladie chronique? C'est une maladie qu'on a commencé et qui se prolonge, qui ne s'arrête pas, qui n'est pas guérissable, comme le diabète, l'hypertension, la maladie cardiovasculaire, le cholestérol et le cancer entre aussi dans ce groupe de maladies dites de civilisation. Parce que c'est par rapport à notre consommation alimentaire que nous nous retrouvons avec ces maladies chroniques. D'accord? Donc, c'est très bon pour le cœur et les artères. Il contrôle la glycémie pour les personnes qui seraient diabétiques. L'aubergine contrôle la glycémie, diminue la tension artérielle en régulant la pression artérielle. D'accord? Prévient la formation de caillots sanguins en fluidifiant le sang. L'aubergine seule peut nous mettre en santé. C'est une excellente source d'antioxydants, on a dit, principalement dans la peau. C'est un anti-inflammatoire qui renforce les défenses naturelles.
1: Il faudra vraiment expliquer pour la peau, parce que il y a certains qui ne la supportent pas et disent que ça gratte.
0: Je vous donnerai une recette tout à l'heure de comment
1: une bonne formule sur comment utiliser
0: la peau.
1: Parce que ça rebute pas mal de personnes, effectivement.
0: C'est vrai. L'aubergine peut facilement remplacer la viande. On a le caviar d'aubergine.
1: Ah,
0: ça peut facilement remplacer la viande. Il y a plusieurs façons de consommer et de cuire l'aubergine. On a l'aubergine gratin d'aubergine. On a aubergine, comment on appelle ça? Aubergine farcie, caviar d'aubergine, aubergine rôtie. D'accord? On a aussi la chair ratatouille. C'est une grande partie l'usage de l'aubergine qu'on fait. D'accord? Il est riche en fer, le fer qui transporte l'oxygène dans le sang et dans le cerveau, n'est-ce pas? Soutient l'immunité et c'est une source d'énergie. D'accord? Alors, on peut aussi trouver des fibres, les fibres.
1: Oui.
0: Qui favorisent le transit en évitant la constipation. Et donc, transporte les résidus alimentaires en douceur et nous aide à évacuer les résidus d'aliments. Qu'est-ce que je peux encore vous dire? Le potassium,
1: contient aussi
0: le potassium. Assez de potassium qui stimule le drainage des reins. Et favorisant ainsi la fonction du foie et de la vésicule biliaire.
1: Mais c'est une pharmacie complète,
0: l'aubergine. Je l'ai découvert et j'ai encore découvert parce que plus on cherche, plus on trouve. Alors, est-ce que on peut découvrir notre surprise de ce matin.
1: Oui, oui, je crois que les auditeurs ont hâte de pouvoir découvrir notre invité surprise. Alors, de son prénom Lynn et puis Lynn Frédéric, elle est intéressée par tout ce qui est agro-transformation aussi. Hein. Elle a développé un certain nombre de produits et une manière d'exprimer, puisque je l'ai entendu, une passion, une manière d'exprimer ce qu'elle fait, qui peut vous donner envie de véritablement découvrir ce qu'elle a en réserve. Bonjour Lynn.
2: Bonjour chers auditeurs. Donc, comme Monsieur Angerville disait, je me présente, Lynn Frédéric. Donc, je suis la fondatrice de Kinascence. Donc, Kinascence est une entreprise guadeloupéenne qui imagine, mais surtout qui valorise et qui transforme les richesses de notre territoire local. Alors, dans la structure Kinascence, nous avons en fait une conviction qui est simple en soi, c'est de mettre en avant les plus belles ressources qui sont déjà autour de nous. Donc, bien évidemment, nos fruits et nos légumes. Donc, il suffit des fois, tout simplement, de les regarder autrement pour pouvoir les valoriser. Donc, nous avons une mission qui nous tient fortement à cœur, qui ne tient pas en soi uniquement à fabriquer des produits alimentaires. Nous voulons avant tout faire découvrir une autre manière de cuisiner, puisqu'on a, nous avons souvent tendance à cuisiner de la même façon nos produits, de les consommer, surtout de porter un nouveau regard sur les fruits et les légumes que nous côtoyons en fait chaque jour au quotidien dans notre cuisine. Alors, pour moi, le monde végétal nous permet d'avoir une ressource qui est incroyable, puisque nous pouvons, en termes de créativité, pouvoir les transformer de multiples façons. Et derrière chaque fruit et légume, il se cache en vérité des saveurs différentes, des textures, une histoire et un véritable savoir-faire qui mérite d'être mis en avant. Donc c'est ce que j'ai décidé de faire à travers la gamme de mes produits, donc notamment par rapport au caviar d'aubergine. Donc je précise, ce n'est pas du tout du caviar, c'est une manière de travailler l'aubergine pour pouvoir lui donner donc une texture particulière, puisqu'en fait c'est délicatement rôti, mis en avant en fait par rapport à notre culture créole, donc des épices que nous avons autour de chez nous. Que je propose, qui peut être dégusté de diverses manières. Mais évidemment, je ne propose pas uniquement ce type de produit. J'ai décidé aussi de surprendre les consommateurs, comme je disais tout à l'heure, à travers d'autres produits transformés différemment, donc comme les tagliatelles de papaye verte ou de Christophine, donc qui ne sont pas du tout des pâtes, nous sommes toujours sur du végétal. C'est une façon de transformer que j'ai décidé d'utiliser pour garder le croquant, les nutriments, donc les bienfaits de ce que nous consommons. Donc nous sommes un peu sur des versions alicaments des produits que j'ai décidé de mettre en avant. Et pour terminer la gamme, donc des crème de vinaigre à base de fruits, donc l'ananas, le maracuja. Et pour rester donc sur le côté saisonnalité, j'ai décidé aussi de mettre en avant d'autres produits, toujours à travers les crèmes de vinaigre. Vous avez la groseille pour la fin d'année, la mangue en ce moment. Il y a la possibilité d'avoir aussi la pomme malaka et tous les légumes, tous les fruits et légumes finalement qui sont disponibles sur le territoire.
1: Kinascence, où se trouve Kinascence?
2: Alors, Kinascence est basé à Gourbert, donc dans la fraîcheur, madame ouvre ses yeux, oui. Donc, il se passe de très belles choses dans le sud Bastia, donc c'est où j'ai décidé de déplanter Kinascence.
1: Très bien, c'est un bel endroit. J'ai grandi un peu sur la Bastia quand j'étais petit, et j'aime beaucoup cette zone de la Guadeloupe, puisque elle est complètement différente.
2: En effet.
1: Complètement différente. Est-ce que vous cultivez vous-même?
2: Alors, je voudrais bien. Je dirais malheureusement, mais non, c'est pas malheureusement, ça permet de découvrir de belles choses. Je travaille avec des agriculteurs, donc des agriculteurs qui sont basés un peu partout en Guadeloupe. Évidemment, donc ces agriculteurs sont choisis sur grâce à une liste bien précise, puisqu'en fait j'ai déterminé les caractéristiques que devaient regrouper les agriculteurs pour pouvoir travailler avec eux. Donc la priorité, c'est qu'ils soient en agriculture biologique ou en tout cas qu'ils pratiquent une agriculture dite raisonnée. Alors, de mon point de vue, maintenant que j'ai beaucoup discuté et que ça fait quelque temps que j'ai démarré mon activité, je dirais sensiblement les agriculteurs qu'il fallait les féliciter puisqu'ils sont très nombreux à avoir cette sensibilité de pouvoir cultiver nos fruits et légumes du terroir de manière consciente, c'est le bon mot, pour pouvoir nous proposer les meilleures vertus que possible par rapport à ce qu'ils produisent.
1: Mmh. Donc, il y a une sélection qui est réalisée pour pouvoir donner des meilleurs produits sur cette vision. Et qu'est-ce qui... J'aime bien retracer un peu le parcours. Qu'est-ce qui vous a poussé à créer Equinascence? Quelle est votre analyse du territoire? Qu'est-ce qui vous a donné peut-être cette envie depuis ce que vous avez observé?
2: Alors, l'histoire d'Equinascence, je dirais, date depuis déjà quelques moments, même avant d'avoir officiellement créé l'activité. L'idée réellement, c'est de pouvoir transmettre. Après avoir vraiment retravaillé à l'intérieur de moi, mes motivations, c'est vraiment ça. Cette volonté d'observer, d'apprendre, d'utiliser en fait ce qu'il y a autour de chez nous, qu'on pourrait banaliser souvent, et de leur donner finalement de nouvelles lettres de noblesse pour permettre en fait à ces fruits et légumes de pouvoir être vus sous un nouveau jour, de pouvoir être dégustés avec de nouvelles saveurs, de nouvelles textures. L'objectif, c'est vraiment de montrer, non pas d'imposer, mais d'accompagner en fait la population à se réapproprier ce qui existe déjà, ce qu'ils ont l'habitude de consommer, mais de façon différente, surtout de manière innovante. Et de leur donner envie, en fait, d'introduire beaucoup plus, je ne dis pas que ça n'est pas fait, mais beaucoup plus au quotidien, mais ces fruits et légumes qui sont parfois écartés parce qu'on a un manque d'idées pour savoir comment les utiliser, comment les travailler en cuisine. Mm-hmm. Donc, l'objectif, c'est de vraiment, avec une simple ristophine, on peut la travailler en salé, donc acidulée croquante, on peut la travailler vapeur, donc avec un goût finalement assez neutre. On peut l'utiliser aussi en sucré. On oublie qu'on peut utiliser la cristophine en sucré dans des desserts. Oui, on peut l'utiliser en sucré. Bon, donc, petites idées peuvent être données en sens. Donc, en fait, finalement, nos fruits et nos légumes, comme je le dis en cuisine, il n'y a de limite que de notre imagination. C'est ça. Donc, si on se limite pas à se dire « Ah non, ça ne va pas le faire », on aura cette possibilité, en fait, de vraiment surprendre les convives qu'on aura à la maison. Donc, Equinascence, c'est vraiment là pour sublimer et surtout partager. C'est vraiment ça l'essentiel, partager et transmettre.
1: Donc, partager et transmettre, c'est cela. Partager et transmettre ce que le terroir a en réserve. Nous sommes donc sur cette belle lancée. Je dis aux auditeurs qui nous rejoignent en cours d'émission que nous sommes sur l'émission Si bon dit bon sur Mega FM 88.9. Vous pouvez nous appeler aussi au 05 90 23 17 11. Au 05 90 23 17 11. Nous traitons de la belle thématique de l'aubergine. L'aubergine que nous avons en réserve là-dessus. Patricia, as-tu d'autres choses en réserve pour nous? Puisque je suis impatient de savoir où le caviar d'aubergine, et ça me trotte depuis quelque temps dans la tête, et je voudrais en savoir plus.
0: Alors, je vous ai promis de vous donner l'utilisation de la peau. Comment faire pour consommer la peau? Est-ce que vous êtes prêts? Vous avez pris de quoi écrire?
1: Eh bien, chers auditeurs, prenez de quoi écrire et prenez aussi des questions.
0: Pour cela.
1: Préparez vos questions.
0: Alors, c'est une purée de peau d'aubergine. Mixez la peau des aubergines cuites avec de l'ail, de l'huile d'olive, du jus de citron et des épices selon votre goût pour obtenir une purée savoureuse. C'est tout. Cette purée donc pourrait être utilisée comme tartinade ou garniture pour vos wraps ou vos tartes, vos fonds de tarte. Voilà. Très simple. Et ça devient digeste.
1: Donc ça devient digeste. Simple et efficace.
0: Efficace
1: là-dessus.
0: Puisque n'oubliez pas que la peau contient, qu'est-ce qu'on a dit que la peau contient? De l'antioxydant. Mm-hmm. D'accord? Donc, ne pas trop travailler juste mixer la peau et ajouter de l'ail et des épices à votre goût.
1: C'est intéressant tout cela. Notez cela.
0: Rien ne se perd.
1: Tout se transforme, hein, c'est
0: tout
1: ça.
0: Se transforme.
1: C'est un peu la théorie de Lavoisier, comme on dit. Donc, notez ces éléments. Le caviar d'aubergine. Voici une thématique qui précise autour de l'aubergine ce que nous pourrions apporter. Alors, je me tourne vers Lynn, qui a cette recette en réserve. Comment est-ce que tu prépares et c'est quoi le caviar d'aubergine?
2: Alors, toutes les recettes commencent par un ingrédient de base qui est beaucoup d'amour. C'est peut-être simple, mais c'est vraiment la base de toutes nos recettes ici, je dirais. Mais l'idée, en fait, pour le caviar d'aubergine, c'est de d'abord rôtir mes aubergines.
1: Oui.
2: Donc, avec une température douce. C'est assez long pour pouvoir attendrir la chair. Et ensuite, une fois que c'est fait, je ne conserve pas, moi, la peau. Je peux l'utiliser autrement. Donc je vais expliquer tout à l'heure, mais je récupère la chair et ensuite je l'agrémente d'épices. Donc pour en citer quelques-uns, déjà l'emblématique, c'est le piment végétarien. Et ensuite je fais un mélange d'autres épices pour avoir un petit peu ce côté chaud, peu chaleur, tropique, sans pour autant que ce soit piquant. Et c'est tout cela est conservé donc toujours avec des matières premières de qualité, donc de l'huile d'olive, et c'est tout. Vous n'avez aucun autre conservateur.
0: Du sel?
2: Avec du sel, évidemment. Alors là aussi, le sel, ce n'est pas du sel fin, mais un sel.

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2: Eh bien, soyez les bienvenus à bord de votre émission Faut qu'on en parle. Dans cette émission, on va parler d'argent, pas celui qu'on gagne à la fin du mois, celui que certains possèdent en millions, parfois même en milliards. Dans un pays où l'on demande des efforts à presque tout le monde, où l'on parle d'économie, de restrictions, de déficit, une question revient comme un refrain. Qui doit payer? Faut-il aller chercher l'argent là où il est? Ou risque-t-on, à force de vouloir taxer davantage, de fragiliser ceux qui créent la richesse? Car derrière ce débat, il y a deux visions du monde. Une vision où la solidarité prime, où l'impôt corrige les inégalités, et une autre où la réussite ne doit pas être pénalisée, où l'on craint que trop taxer ne fasse fuir les talents, les investisseurs, les entrepreneurs. Justice fiscale ou chasse aux riches? Avec vous, on va dépasser les slogans, confronter les arguments, on pose les chiffres, les principes, les limites. Nos invités sont avec nous et vous aussi, vous participez au débat. Réagissez sur le hashtag FQEP sur les réseaux sociaux ou sur notre répondeur 07 839 839 75. Et pour co-animer cette émission avec moi, elle est fidèle au poste. Bonsoir Mylène.
3: Bonsoir, bonsoir à tous.
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3: La question de la fiscalité des plus riches revient régulièrement au cœur du débat public, notamment en période de crise économique, sociale ou budgétaire. Inflation, déficit public, services publics sous tension, faut-il demander davantage d'efforts à ceux qui possèdent le plus? Pour certains, la réponse ne fait aucun doute.
2: Les plus fortunés disposent de moyens considérables et doivent, au nom de la solidarité nationale, contribuer à davantage à l'effort collectif. Une fiscalité plus élevée permettrait de réduire les inégalités, de financer les services publics et de soutenir les populations les plus fragiles. Mais pour d'autres, cette logique atteint ses limites.
3: Surtaxer les riches serait une fausse bonne idée, cela découragerait l'investissement, freinerait l'innovation et pousserait certaines fortunes à l'exil fiscal. Le véritable enjeu ne serait pas tant de savoir combien taxer, mais comment mieux utiliser l'argent public déjà récolté.
2: Faut-il privilégier l'équité et la redistribution ou encourager la réussite individuelle et la création de richesses? L'impôt est l'outil le plus juste pour corriger les inégalités ou devient-il une entrave à la croissance et la compétitivité du pays? Nos spécialistes en plateau répondront à vos questions.
3: Les riches doivent-ils payer beaucoup plus d'impôts? C'est tout de suite dans Faut qu'on en parle.
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2: Et nous recevons François Dubet, professeur émérite à l'Université de Bordeaux, directeur d'études à l'EHESS. Bonsoir François.
4: Bonsoir.
3: Gaël Giraud, directeur de recherche au CNRS. Bonsoir.
5: Bonsoir.
2: Nous avons Marc de Basca qui est ingénieur et docteur en économie, président du think tank AIRE, inventeur de l'impôt négatif français. Bonsoir Marc.
6: Bonsoir.
3: Et enfin Benoît Boritz, entrepreneur et initiateur de la sécurité économique et sociale. Bonsoir.
7: Bonsoir.
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3: La question de la fiscalité des riches revient régulièrement au cœur du débat public, notamment en période de crise économique, sociale ou budgétaire. Inflation, déficit public, services publics sous tension, pour beaucoup, il est légitime de demander davantage d'efforts à ceux qui possèdent le plus. Mais est-ce réellement une solution efficace et juste? C'est la première partie de notre débat.
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3: Luc, peux-tu nous parler des impôts, justement?
2: En France, la contribution des ménages les plus aisés à l'impôt sur le revenu est déjà très concentrée. Les chiffres sont sans appel. Les 10% des foyers les plus riches acquittent à eux seuls environ 70% de l'impôt sur le revenu. Plus marquant encore, les 1% des ménages les plus fortunés contribuent à près de 25% de cet impôt. Cette donnée traduit un système fiscal fortement progressif dans lequel l'effort demandé augmente avec le niveau de revenu. Pour les défenseurs de ce modèle, cette concentration est la preuve que les plus riches participent déjà largement au financement de l'État. Pour d'autres, elle illustre au contraire une dépendance croissante des finances publiques à une minorité de contribuables, rendant le système plus fragile et politiquement explosif.
3: La fiscalité est-elle suffisante pour réduire les inégalités?
2: Avant toute redistribution, la France présente un niveau d'inégalité comparable à celui des grandes économies développées. Mais la situation change radicalement une fois les impôts et les prestations sociales prises en compte. Selon les indicateurs économiques de référence, le système fiscal, social et français permet donc de réduire les inégalités d'environ 40%. Autrement dit, sans impôts, pas d'aide sociale et les écarts de niveau de vie seraient nettement plus marqués. Les prestations sociales, financées donc par l'impôt, jouent un rôle central dans la lutte contre la pauvreté. solidarité et la cohésion sociale. Pour les partisans d'une fiscalité plus forte sur les revenus, ce chiffre prouve que l'impôt est un outil efficace de correction des inégalités. À l'inverse, certains estiment que malgré cet effort massif, le sentiment d'injustice demeure, preuve que la redistribution ne suffit pas à elle seule à apaiser les fractures sociales.
3: On passe tout de suite aux réactions de nos auditeurs.
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2: Anthony qui nous dit « Quand on voit l'état des hôpitaux et des écoles, je trouve normal que ceux qui gagnent beaucoup contribuent davantage. »
3: Muriel, ce n'est pas choquant de demander un effort supplémentaire à ceux qui n'ont aucun problème pour finir le mois. Et avant de commencer le débat, posons peut-être les bases. Quand on parle de fiscalité, de quoi parle-t-on exactement ? Qu'est-ce que c'est que l'impôt au sens strict du terme ? Et à quoi ça sert dans notre quotidien ?
2: Allez, Gaël.
4: Bon, écoutez, c'est un prélèvement qui est assumé par la puissance publique. On pourrait même dire que l'impôt, d'une certaine manière, c'est la prérogative de l'État. Et l'acceptabilité sociale de l'impôt est très liée à la légitimité de l'État. Il n'y a pas d'État sans impôt, il n'y a pas d'impôt sans État, voilà. Alors ensuite, il y a une particularité qui est souvent méconnue, qui est que il y a, disons, une redistribution de la recette fiscale qui n'est pas liée directement au point de prélèvement de la recette elle-même. C'est-à-dire que toutes les recettes fiscales sont mises dans un même pot, le grand budget de l'État, et ensuite on décide, ou le Parlement décide, ou le gouvernement décide, de l'usage qui sera fait de ces recettes. Et donc il y a une non-affectation de la recette, ça c'est fondamental. Donc quand on parle par exemple dans le débat public de « on fait tel impôt pour financer je ne sais quoi, par exemple les hôpitaux », c'est pas tout à fait exact, même si les chiffres peuvent éventuellement correspondre, c'est-à-dire qu'on va augmenter l'impôt de X, et puis on va augmenter les dépenses pour les hôpitaux de X, mais en réalité, la non-affectation des recettes fiscales fait que l'impôt qu'on a prélevé, et éventuellement l'impôt supplémentaire, n'est pas intrinsèquement fléché vers les hôpitaux.
2: Très très clair. Quelqu'un d'autre souhaite ajouter quelque chose sur ce point, peut-être ? Non ? Parfait, très clair Gaël, visiblement. Le terme de riche, lui, il est souvent utilisé, mais il recouvre des réalités quand même très différentes. De qui parle-t-on réellement lorsqu'on évoque les plus riches en France aujourd'hui, Boris ?
3: Il n'y a pas de Boris. Benoît.
2: Benoît.
5: Il y a un Benoît. Bonsoir. Oui, ben quand on parle de riche en France, je pense qu'on parle de deux réalités concomitantes. On parle parfois de ceux qui sont riches en termes de revenus annuels, et puis on parle aussi de ceux qui sont riches en termes de patrimoine accumulé au fil des ans. Voilà, ça recouvre ces deux réalités. Ce ne sont pas toujours la même chose. On peut avoir des gens qui sont riches en termes de revenus à un moment donné parce qu'ils ont fait une année exceptionnelle, et puis qui sont peut-être des paniers percés, incapables d'accumuler un patrimoine, et au contraire, peut-être des gens qui auront un patrimoine au fil des années constitué et dont les revenus auront été, je dirais, pas modestes. Évidemment, on ne peut pas aujourd'hui se constituer un patrimoine avec des revenus modestes, c'est impossible dans cette société, mais des revenus quand même consistants, et ils auront un gros patrimoine. Et puis, on a bien entendu, un certain cœur de style qu'on pourrait peut-être appeler les super-riches, ceux qui ont et à la fois de gros revenus, qui s'appuie généralement sur un gros patrimoine. D'ailleurs, c'est un point qui est très intéressant. Quand on remonte le nombre, les centiles, les millimes des plus riches en termes de revenus, on s'aperçoit que plus on avance là-dedans, plus la part des revenus financiers, donc des revenus du patrimoine, est conséquente par rapport aux revenus du travail. Voilà, je pense, un panorama qu'on peut faire des riches en France et puis dans le monde. C'est une remarque générale.
2: Marc ? Des précisions peut-être encore ?
7: Oui, j'aurais bien. Merci beaucoup à Benoît. Donc, peut-être quelques chiffres à avoir en tête quand même. En fait, la question est toujours posée entre la pauvreté, la richesse et les inégalités. On mélange un peu ces trois notions quelque part. Et je crois que c'est un peu dommage. Je pense qu'il y a peut-être une notion qu'il faut qu'on ait, c'est que en France, globalement, les salaires, les revenus sont quand même assez bas, globalement. Quand quelqu'un est au niveau d'un SMIC, il est déjà dans les 20-25% des plus bas, mais c'est pas ridicule qu'on est à un SMIC. Quand on est à deux SMIC, on est déjà dans les 30% des plus hauts salaires de la France, quand on est à deux SMIC.
2: Toujours dans un mouchoir de poche, finalement, la majorité des gens.
7: C'est impressionnant. Et quand on est à trois SMIC, on tape dans les 10% des plus hauts salaires de France. À trois SMIC. Les salaires sont bas en France. Voilà. Donc, je pense que, personnellement, je pense que je m'intéresse un petit peu plus au fait que les personnes ont des revenus globalement bas, que quelques-uns qui ont le très très haut, c'est une autre question, je pense que c'est ça qu'on va parler, mais je pense que déjà, j'irai en préalable, déjà, qu'on va peut-être pas oublier que globalement, on a un problème français, hein, qui est les salaires qui stagnent. Ça, je vais rajouter.
8: Donc, clairement, en gros, ce que Marc, tu es en train de dire, c'est que finalement, cet impôt des plus riches concerne une très petite minorité de la population française. François, un avis peut-être sur le sujet ?
9: Non, je ne suis pas du tout économiste, mais ce qui me frappe, c'est l'écart entre la mesure des inégalités et la façon dont elles sont perçues. Bon, je pourrais évoquer les enquêtes qui, au cœur des années 60, montrent que les inégalités se réduisent, que les pauvres sont moins pauvres, et les sondages d'opinion montrent que les Français ont le sentiment de s'appauvrir considérablement, ce qui est quand même un peu étrange quand on regarde l'explosion de la consommation des voitures, des vacances, etc. Aujourd'hui, elles ne creusent pas. Si on les mesure aux 10% les plus riches et les 10% les plus pauvres, ça a été dit, grosso modo, l'écart est de 7. Après impôt, l'écart est à 4, ce qui nous met dans les pays les moins inégalitaires des pays comparables, etc. Donc le problème que l'on a, c'est celui de l'expertise qui est bien représentée autour de cette, dans ce débat de la mesure des inégalités et l'expérience des inégalités. Je veux dire que Piketty dénonce à juste titre les 1 pour 10 000, mais les 1 pour 10 000, personne ne les croise le matin en allant au travail. Les inégalités insupportables, c'est celle de Tocqueville. C'est les petites inégalités. Je vais prendre un exemple. Je me suis intéressé, par exemple, aux revenus des enseignants. Les enseignants ont le sentiment d'être de plus en plus pauvres. Si on mesure les revenus enseignants par rapport aux revenus moyens médians, ça ne bouge pas. Mais l'écart entre le SMIC et le revenu moyen des enseignants s'est considérablement réduit, parce que le SMIC a beaucoup augmenté. Donc les gens sont plus pauvres. Se sentent plus pauvres alors qu'ils ne sont pas... On pourrait multiplier ce genre d'exemple, ce qui fait qu'un débat sur la réduction des inégalités est à la fois un débat de trois niveaux de la mesure des inégalités. Bon, moi je suis pas vraiment un expert, mais je lis un peu les choses. Le second, c'est l'impact des inégalités sur les politiques économiques. Je veux dire que le fait que quelques hommes possèdent la moitié de la richesse de la planète, c'est quand même pas seulement un problème moral, c'est un problème de stratégie économique. Et la troisième question, c'est une question sociale, c'est-à-dire quelle est la l'espace politique dans lequel on peut agir pour réduire les inégalités. Et je me méfie beaucoup des slogans du style « faire payer les riches », parce que dit comme ça, ça ne veut pas dire grand-chose. Et bien en face, vous avez des gens qui disent que les pauvres sont trop bien payés. Les uns votent pour LFI, les autres votent pour le Rassemblement National. Et je crois qu'il faut que l'on réfléchisse sur la perception des inégalités. Et je vais terminer cette longue présentation. Je crois qu'un des problèmes que nous avons, c'est que le système de prélèvement et de redistribution étant illisible, pour un citoyen normal, au moins, il n'est vraiment pas lisible. Je ne sais pas exactement combien je paye et combien je reçois. Donc, vous avez une suspicion généralisée qui se met en place et qui ne nourrit pas les passions les plus démocratiques. Voilà. Donc, le problème des inégalités, c'est un problème de relations sociales et d'expérience sociale, pas simplement de mesures.
3: Les impôts, eux, jouent un rôle central dans le fonctionnement de l'État et de la société. Doit-il avant tout, du coup, servir à financer les services publics ou justement à réduire ces fameuses inégalités sociales ?
8: Gaël, peut-être ?
9: Ou les deux à la fois.
4: Oui, les deux à la fois, oui, c'est ce que vient de dire François. Hein. Je voudrais juste rebondir sur ce qu'a dit François avant de revenir sur cette question, pour abonder dans le même sens, qui est l'illisibilité contemporaine de l'impôt en France, qui est très largement responsable, à mon avis, de la désaffection pour l'impôt.
8: Ah oui, mais c'est certain, on n'y comprend rien. Le quidam comprend vraiment rien aujourd'hui. On a l'impression de payer de plus en plus de taxes, riches, pauvres d'ailleurs, enfin pauvres entre guillemets, les classes moyennes ont toujours l'impression de se faire taper dessus. Voilà, c'est pas que les riches.
4: Non, tout à fait, c'est tout le monde. Et donc, par exemple, l'impôt sur le revenu comporte différentes tranches. Il y a des injustices liées au seuil de tranche quand vous passez d'une tranche à une autre. Mais personne ne sait vraiment dans quelle tranche il est, à part ceux qui ont vraiment étudié le sujet. Si je demande demain matin à Bercy, que se passerait-il si on fusionnait la troisième et la quatrième tranche, il en mettrait seulement une semaine à me répondre. Vous voyez. Et donc, tout ça, sans compter toutes les niches fiscales, les exemptions, etc., qui ont créé une véritable usine à gaz fiscale qui fait que plus personne ne s'y retrouve. Et cette non-transparence a une conséquence antidémocratique fondamentale, parce que si nous ne sommes plus prêts à payer l'impôt, ça veut dire que nous ne faisons plus confiance à l'État. Et ça, c'est une véritable difficulté pour la démocratie. Maintenant, je reviens à la question que vous m'avez posée. Moi, je crois que l'impôt sert aux deux. C'est-à-dire qu'il faut évidemment, d'une part, financer un certain nombre de services publics, c'est évident. Et de ce point de vue-là, la perception, je crois que c'était Marc qui nous rappelait, qui est que les gens se disent « mais les services publics qui m'entourent sont complètement dégradés ». Dans la Creuse, il n'y a plus d'hôpitaux, le premier médecin généraliste est à 30 km, etc. Donc la couverture, par exemple, médicale du désert français devient désastreuse. Et dans le même temps, je paye toujours autant d'impôts, comment se fait-il? Bon, le train s'arrête plus chez moi. Donc là, il y a une perception assez nette d'une partie des Français d'une dégradation des services publics. Ça, c'est assez clair. Et de l'autre côté, des impôts qui donnent l'impression de continuer d'augmenter et qui sont illisibles. Et donc, je crois que il faut viser les deux objectifs. Alors évidemment, il y a, comme on pourrait dire, un arbitrage, un trade-off en anglais. Hein. C'est-à-dire, si vous visez beaucoup de progressivité de l'impôt, en général, vos recettes sont plus faibles. Hein. Parce que les riches sont certes très riches, mais peu nombreux. Mmh. Et donc, si vous avez un impôt extrêmement progressif, vous aurez des recettes plus faibles. Si vous voulez des recettes plus élevées pour financer davantage de services publics, j'allais presque dire, malheureusement, il vous faut un impôt moins progressif, et qui surtout va faire payer les classes moyennes, parce que les classes moyennes ne sont pas très riches, et on l'a rappelé, les salaires français sont bas, mais elles sont très nombreuses.
8: Donc clairement, la France aujourd'hui figure parmi les pays les plus taxés d'Europe. Alors on a tout un tas de divers avantages dans notre pays, hein. On le voit que quand on part finalement à l'étranger. Mais le problème vient-il finalement d'un manque tout simplement de recettes fiscales, ou plutôt d'une mauvaise gestion de l'argent public? Pourquoi on met de plus en plus de taxes tout le temps en France? Marc, peut-être? Je vois que Benoît aussi veut... Benoît, vas-y, peut parler. Les deux.
7: Ok, alors sur les taxes, il y en a beaucoup plus. Il est certain qu'on est quand même globalement sur une progression fiscale. Hein, quand la France a un record mondial du pourcentage de prélèvements obligatoires, c'est quand même pas rien. Hein, la France fait partie des trois pays les plus taxés au monde.
8: Oui, mais on est dans les pays les plus taxés au monde et on en rajoute encore. Et malgré ça, on entend qu'on a un déficit qui se creuse. Enfin, c'est paradoxal.
7: Ouais, c'est un petit côté masochiste, effectivement. Oui. C'est curieux. Voilà, donc en fait, on sent bien qu'on est quand même sur une trajectoire qui est un petit peu sans issue. De vouloir corriger en rajoutant toujours des prélèvements supplémentaires, on sent bien que c'est une espèce de course à échalote qui ne mène nulle part. Et donc, il faut bien se poser des questions sur le fond. On l'a pas encore dit sur ce plateau, mais on va forcément en parler. C'est quel est l'usage fait de toute ces pourcentages, de ces 60% de PIB qui passent dans le sphère public? Est-ce que c'est raisonnable? Il y a bien des pays hein, qui n'ont pas les prélèvements à ce niveau-là et qui néanmoins fonctionnent pas mal. Donc bon, voilà, je pense qu'il y a quand même un sujet, quoi. Est-ce que forcément toute action collective doit être faite et gérée et financée par l'impôt et menée par des fonctionnaires? Ou s'il y a plein de choses qui pourraient être menées absolument par des entreprises privées et qui se font concurrence et qui travaillent, quoi. Donc là, je pense que c'est comme là, l'exemple qui est sous-jacente. Hein. Est-ce que c'est tout public ou tout privé? C'est quoi le modèle? Est-ce qu'on est plutôt dans une économie administré à visée socialiste, ou est-ce que dans un pays plutôt libéral? C'est ça la question. La France, on sait plus où on est en réalité.
8: Benoît.
5: Oui, je crois que la question qui nous est posée aujourd'hui, c'est est-ce que les riches doivent payer plus d'impôts encore de façon à réduire les inégalités? Il y a deux questions qui sont posées. Ça permet d'une part de faire fonctionner les services publics. Alors là, on vient d'aborder une question, c'est est-ce qu'on en a pour notre argent ou pas actuellement, etc. Ça, c'est une première question. Et est-ce que ça réduit les inégalités? Et la réponse, elle est évidente, c'est les deux à la fois. À partir du moment où on leur demande de plus contribuer pour les services publics que les autres, on réduit forcément les inégalités. Maintenant, je pense qu'on aborde la question des inégalités dans ce pays par le seul biais de l'impôt, je pense qu'on fait erreur, qu'on est dans une impasse totale. Et on le voit aujourd'hui, on a des propositions en permanence d'impôt sur les riches, on a une taxe Zuckman, etc., etc. Et puis finalement, on n'avance pas sur ce débat. Je crois qu'aujourd'hui, l'erreur fondamentale de cette méthodologie, c'est de laisser le marché générer des inégalités. Et une fois que le marché a généré ces inégalités, ben on va essayer de les corriger dans une deuxième mi-temps par les impôts, en demandant aux riches de contribuer un petit peu plus. Et puis on rentre dans toute une série de débats que certainement que nous verrons. Alors, au niveau, nous, de la sécurité économique et sociale, la proposition que nous faisons cette proposition. Il est urgent qu'une partie des revenus du travail soit détachée de la valeur marchande de ce travail. Il est indispensable que, dès maintenant, une partie du revenu du travail soit forfaitaire et égale pour tous. Et la façon dont nous implémentons ce système, c'est par l'intermédiaire d'une caisse interentreprise, un régime obligatoire, exactement comme l'est aujourd'hui notre sécurité sociale, dans laquelle les entreprises contribuent un pourcentage de leur richesse, qu'on peut évaluer comme étant la différence entre leurs ventes et leurs achats, un peu comme une TVA, mais ça n'est pas une TVA, puisque c'est redistribué immédiatement, et c'est redistribué immédiatement aux entreprises sur le terrain d'une allocation par emploi en équivalent temps plein. Qu'est-ce qu'on vient de faire avec ça? On vient de faire quelque chose de très simple. On vient d'extraire une part de la production globale réalisée dans une économie pour la repartager au nombre d'individus qui ont participé à cette économie. Et ça, ça a deux effets qui sont fondamentaux. Le premier, c'est un accès plus simple au travail grâce à ce système. Aujourd'hui, lorsque on dit toujours qu'est-ce que c'est qu'un emploi ? Un emploi, c'est très simple, c'est une activité qui rémunère correctement la personne qui l'exerce. Si cette activité, en tant qu'indépendant, lui permet pas de gagner correctement de l'argent, elle ne s'engagera pas là-dedans. Mais dans l'emploi salarié, c'est normé. Et c'est normé par quelque chose de très simple qui est le salaire minimum. Donc, si l'activité est capable de générer le salaire minimum, eh bien, ça devient un emploi. Or, ce que l'on a fait pendant des années sur cette question-là, c'est tout simplement de réduire les cotisations patronales sur les bas salaires et notamment le SMIC. Dans les années 90, il y avait 45% de cotisations sociales sur un salaire au SMIC. Aujourd'hui, nous sommes à 4,1%. Ce que nous proposons à la part, c'est d'aller... Et aujourd'hui, on ne peut plus aller plus loin. Or, l'intérêt de la sécurité économique et sociale, c'est justement de baisser le seuil d'entrée dans l'emploi. De faire que des activités qui ne sont pas éligibles au paiement d'un SMIC ou plus puissent le devenir. Et la deuxième qui est importante, et ça c'est du point de vue de l'employeur, et je suis un ancien employeur, je suis un ancien créateur d'entreprise, je le sais bien, je travaillais, je fondais mon entreprise dans les années 80, années où on demandait aux entrepreneurs de créer des emplois, ben, je remarquais une chose, c'est que l'entrepreneur il est seul vis-à-vis de son emploi. On a embauché et on est censé assurer un salaire tout le temps, quels que soient les aléas de l'entreprise. Ce système, il permet quoi? Une mutualisation du coût de l'emploi. L'employeur n'est plus seul. Une partie du coût salarial est assumée par l'ensemble de l'économie, l'ensemble des entreprises, et l'employeur n'en a plus qu'une partie. Donc, un système beaucoup plus dynamique qui, à la fois, va créer de l'emploi, parce que je crois que les inégalités, c'est d'abord une inégalité vis-à-vis de l'emploi, et ensuite une homogénéisation des revenus.
8: Gaël peut réagir.
10: Oui, je voudrais réagir d'abord pour dire que je trouve la proposition vraiment intéressante et je ne sais pas ce que Benoît en dirait, mais d'une certaine manière, c'est une façon de faire de l'entreprise un commun, me semble-t-il. Mais ça m'intéresserait de vous entendre réagir là-dessus. Et je souscris au diagnostic sous-jacent qui est, c'est vrai que une certaine tradition du débat français a tendance à se focaliser sur la redistribution secondaire et pas sur la distribution primaire, la distribution primaire des revenus, parce que c'est elle aussi qui a déformé considérablement la répartition des revenus en France depuis une quarantaine d'années, hein, c'est-à-dire pour dire les choses de manière très très simple, hein, vous avez dans la distribution primaire des revenus du travail, des revenus disons du patrimoine, et la part des revenus du travail qui autrefois tournait autour de 70%, un peu plus, a fondu et tourne autour plutôt aujourd'hui de 60%. Donc là, il y a eu un déplacement, des sources, des revenus de la part de chez les Français, qu'on observe d'ailleurs dans tous les pays de l'OCDE, c'est pas propre à la France, et il y a assez peu de réflexion sur comment fait-on pour corriger ce déplacement-là en amont et non pas en aval via l'impôt. Donc je souscris entièrement à ce que disait Maurice. Avant de vous redonner la parole, Benoît, pardon, sur l'entreprise comme comment, je voudrais juste réagir un tout petit peu à ce que disait Marc sur la France administrée, parce qu'après je vais oublier, donc je le dis tout de suite. À la fois, bien sûr, je suis pas du tout favorable à ce que Paris ressemble à Pyongyang. Je voudrais juste, et ça n'est pas ce qu'a dit Marc, mais c'est souvent ce qu'on entend dans le débat public, hein. On entend qu'il y aurait 56, 55, ça dépend de l'orateur, hein, % du PIB en dépenses publiques et que donc Paris ressemblerait à Pyongyang. Alors, ce chiffre-là est à la fois vrai et faux. Alors, il est vrai matériellement, mais il est faux parce que la part des dépenses privées, c'est pas le complémentaire à 100% de ces 56, ce qui ferait 44. Hein, c'est 200% du PIB. Et donc, alors vous allez me dire, mais comment est-ce possible que quand on fait la somme, on a 250, 256, mais la raison en est que le PIB, c'est pas la somme des dépenses. Hein, pas du tout. Le PIB, c'est la somme des valeurs ajoutées, ce qui est beaucoup plus petit que la dépense. Et donc, dans le chiffre qui circule un peu partout depuis des années, qui a été repris aussi par un certain nombre de nos gouvernants, qui est la France vraiment, c'est l'Union soviétique, parce qu'on est à 56% du PIB de dépenses publiques. Au fond, en réalité, même s'il est matériellement correct, ce chiffre est faux. Alors, quand on regarde en vérité la contribution de la dépense publique à la valeur ajoutée, c'est ça en fait qu'on veut regarder, en France, on est à 21%. L'Allemagne est à 19%, un peu en dessous, et on est à 21%. On était à 20% depuis les années 80. Ça a légèrement augmenté après 2008, et c'est extrêmement stable. Donc, il n'y a pas d'explosion de la part de la dépense publique rapportée véritablement au PIB, c'est-à-dire en tant que contributrice à la valeur ajoutée. C'est juste pour clarifier ce point-là. Mais encore une fois, ce n'est pas ce que vous avez dit, Marc, hein. Mais simplement, comme ce chiffre-là circule partout, je voulais juste clarifier cette question.
9: Il n'empêche.
8: Oui. Oui, François?
9: Non, il n'empêche que dans ces histoires de redistribution, ce qu'a dit Marc est quand même sociologiquement fondé. Je veux dire que il y a un sentiment d'inefficacité qui se manifeste. Je prends un domaine que je connais assez bien. Par tête, l'école française dépense à peu près ce que dépensent les autres. Les résultats sont inférieurs. Donc, il y a bien quelque chose qui va pas, ou qui prend mal, d'une certaine manière. Nos inégalités scolaires sont plus fortes que celles des autres, alors que, formellement, on est plutôt plus égalitaire. Donc, il y a quand même, j'ai le sentiment qu'il y a, quand même, on vit aujourd'hui l'épuisement de modèles. Je veux dire que, si on regarde l'évolution des inégalités, à partir des années 1910, donc la création de l'impôt sur le revenu indexé sur les revenus, justement, grosso modo, pendant 80 ans, il y a une réduction mécanique des inégalités associée à l'image d'un contrat. Il y a quand même l'idée que on va rendre aux travailleurs une partie de la richesse qu'ils ont produite. Aujourd'hui, vous avez le sentiment que cette espèce de contrat n'existe plus. Je ne sais pas si je me fais bien comprendre. Je vais donner un exemple anecdotique et un peu pur. Bon. Une année, on avait demandé à nos étudiants d'avoir un bon goût de venir en cours régulièrement. Et on leur avait expliqué que leurs études étaient payées par la collectivité. Mais ils étaient en train de découvrir. Ils pensaient qu'elles étaient gratuites. Je sais pas si l'idée on me donne et le doit rendre avait disparu. Ces étudiants sont adorables par ailleurs, mais c'est un peu troublant. Il y a quand même quelque chose qui aujourd'hui s'est mis à dysfonctionner, c'est qu'on ne voit plus tellement quelle est la nature du contrat qu'il y a derrière. Quand on dit faire payer les riches, on comprend bien qu'il faut faire payer les Ferrari et les yachts, si je peux me permettre.
8: C'est un peu l'esprit, oui, dans la tête des gens.
9: Le capital de l'entreprise, c'est quand même plutôt un problème, évidemment, puisque ça sera le capital qui sera pas réinvesti. Or, on s'aperçoit quand on écoute le débat politique que des formules aussi simples n'arrivent même pas à y émerger. Vous êtes dans une sorte de démagogie réciproque. Bon, j'ai l'impression que derrière ces débats qui sont très très importants, il y a une crise du débat politique, c'est-à-dire que ce débat ne se construit plus ou pas politiquement, ce qui rend les choses extrêmement difficiles. Ce qu'a dit Benoît peut paraître très raisonnable. Je peux dire comment réagira toute une partie de l'électorat. Ça consistera à dire on va payer les pauvres à rien faire. C'est clair. Parce que plus personne ne comprend à peu près comment s'organise ce système d'échange. Donc je crois qu'on est devant un problème économique, technique, etc., mais qu'il y a derrière, au-delà quand même, une capacité politique de poser le problème qui s'est fortement réduite. Je vais vous donner un exemple. Oui. Aujourd'hui, le sentiment dominant est que les campagnes sont abandonnées par les riches. Bon, tous les travaux qui ont été faits là-dessus montrent que les flux vont encore plus fortement vers les riches vers les pauvres, vers les campagnes. Mais le sentiment est le contraire. L'impression est le contraire. Donc on est quand même devant une forme d'incapacité politique de construire les problèmes dont nous parlons, qui restent enfermés dans des sphères un peu technocratiques, si je peux me permettre.
8: Benoît veut réagir.
5: Oui, moi je crois que ça fait quand même quelque temps que maintenant on se concentre sur les riches. On regarde les riches, et puis ça crée, je dirais, d'une part des fantasmes, et d'autre part un gros problème de frustration, parce que finalement les riches, on n'arrive pas à les atteindre, on ne sait pas qui ils sont, on l'a vu avec le débat sur la taxe Zuckman, où on n'a tout simplement pas les données au niveau de l'INSEE qui nous permettent de dire quel va être le produit de cette taxe Zuckman. Et on tourne en rond là-dessus. Et je pense que la situation est beaucoup plus simple à partir du moment où on regarde ce dont on a besoin, ce dont les personnes qui travaillent ou qui sont sans emploi ont besoin. C'est là-dessus qu'il faut se concentrer aujourd'hui. Et c'est peut-être ce qui explique en grande partie la désaffection des classes populaires, des couches moyennes et autres, vis-à-vis d'une gauche qui aujourd'hui se centre sur la question des riches. Aujourd'hui, ce qui est posé, c'est de dire toute personne qui veut travailler souhaite avoir un revenu digne. C'est le cas, par exemple, des agriculteurs. C'est quand même quelque chose d'absolument aberrant de voir que le taux de pauvreté chez les agriculteurs est supérieur au taux de pauvreté d'une population dont une partie ne travaille pas. Et lorsque vous avez les deux conjoints d'un ménage d'agriculteurs qui travaillent, le taux de pauvreté est encore plus fort. Donc aujourd'hui, ce qu'apporterait la sécurité économique et sociale, c'est une base forfaitaire pour tout travail, y compris travail indépendant, qui permet de garantir les revenus. Or là, je vois que François était dubitatif vis-à-vis de la réaction des Français vis-à-vis de la sécurité économique et sociale. Non! Il s'agit de quelque chose qui porte sur des personnes qui, par définition, travaillent. Il ne s'agit pas d'un revenu universel. Il s'agit d'une allocation qui est fournie pour chaque emploi en équivalent temps plein. Et c'est ça qui est significatif là-dedans. On a parlé aussi, à un moment donné, j'ai vu, de smicardisation de la société. On en a reparlé avec notamment ces baisses de cotisations sur les... Bon, on touche là à la fois le déficit et autres. Il faut savoir que les exonérations de cotisations c'est un total aujourd'hui de 85 milliards d'euros. 85 milliards d'euros, c'est considérable. Et il faut savoir que la majorité d'entre elles est compensée par le budget de l'État. Notamment, vous avez un quart des produits de TVA qui filent directement à la sécurité sociale. La sécurité économique et sociale est un mécanisme qui permettrait, par exemple, de remonter les cotisations sociales, de cesser de les faire reposer, par exemple, sur la TVA, de façon à réalimenter ces caisses et réduire le déficit public. Et en faisant ça avec des cotisations plus uniformes, eh bien, vous commencez à avoir un phénomène de désmicardisation de la société. C'est-à-dire que le grand problème auquel l'employeur est confronté aujourd'hui, lorsqu'il emploie quelqu'un au SMIC, plus il va vouloir augmenter le salaire net, plus il va se retrouver à payer proportionnellement plus que ce que la personne qui travaille touche. Donc, voilà un petit peu les effets de ce que l'on voit en termes, j'irais, d'organisation d'une société beaucoup plus égalitaire. Je crois que c'est plus là-dessus qu'il faut se concentrer plutôt que d'être sur le terrain d'une deuxième mi-temps, en quelque sorte, fiscale.
8: Alors, avant que Marc peut répondre à la limite dessus, puis après on aura une question pour avancer le débat. Marc ?
7: Oui, alors, tout à l'heure, Gaël a évoqué donc, un 21% de la valeur ajoutée par le public par rapport à l'ensemble. Bon, ce la première fois que j'entends ce chiffre-là. Honnêtement, effectivement, on n'entend jamais ça. Moi, je mettrai à côté de ça le fait que l'ensemble des salaires du privé, hein, en France, c'est le genre de 800 milliards. Bon, c'est pas très gros. C'est pas très gros. Donc, on voit bien que la sphère du public, elle est colossale en coût. Hein, je parle pas en production, on doit le rajouter, hein, en coût. Contrairement à la masse des salaires du privé. Hein, bon. Donc quand même, il y a quand même un gros décalage entre ce que les gens vivent quand ils sont dans le monde privé, hein, et que c'est là qui stagne fortement, et est-ce que les gens perçoivent le service public qui sont pas au rendez-vous. On l'évoquait en début d'émission. Donc là, il y a quand même un vrai décalage. Alors la question qui se pose, c'est est-ce que il faut renforcer les moyens d'action financiers du public pour que ça aille mieux. Bon, ou est-ce qu'il faut dire, ok, non, on va peut-être laisser un peu l'espace au privé pour développer des solutions qui aillent bien. Peut-être des cliniques plutôt que des hôpitaux. Hein, je me souviens tout à fait l'école privée plutôt que l'école publique, j'en sais rien. Voilà. Et je crois qu'il y a là le débat en réalité. Est-ce qu'on veut des écoles privées ou des écoles publiques?
8: Dans ce cas-là, ça veut dire qu'on aurait peut-être besoin de moins taxer, finalement, effectivement.
9: En France, l'école privée est financée majoritairement par le public.
8: Oui.
9: Donc c'est plutôt un cadeau qu'on fait aux riches, si je peux me permettre,
8: Avant de dériver effectivement sur les riches, puisque notre seconde partie de l'émission sera vraiment sur la surtaxe des risques et des riches, est-ce que c'est vraiment une fausse bonne idée, ça on en parlera dans notre seconde partie d'émission. On va revenir dans quelques instants sur votre radio et on va être focus sur la réduction des inégalités justement.
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8: Alors justement, la lutte contre les inégalités, c'est un objectif finalement à la base un peu affiché aussi de la fiscalité. Mais est-elle réellement au cœur du système fiscal français? C'est une très bonne question ça. Je vois que Marc veut réagir. Peut-être
7: en... Réagir à ça, en fait... C'est relativement récent qu'on ait mis la lutte contre les inégalités au-dessus de la lutte contre la pauvreté. Il me semble que la charité privée, hein, si on prend les quelques siècles en arrière, c'était un aspect important, c'était lutter contre la pauvreté. Et puis, il a été mis en place des différents systèmes plus élaborés, fiscalité et autres, de manière à lutter contre la pauvreté, pour qu'il n'y ait plus de personnes pauvres. Bon, il y en a toujours. Hein.
8: Parce que c'est un peu beaucoup, ça l'esprit hein. À la base, il y a des impôts pour justement éventuellement redistribuer, on l'a dit un petit peu en intro d'émission.
7: Tout à fait. Voilà. Et donc, si c'est pour financer des solutions contre la pauvreté au sens le plus large, hein, c'est pauvreté des logements, pauvreté sociale, pauvreté dans tous les sens, hein. Ça, je dis super.
8: Oui, parce que ça, c'est des choses qu'on a en France. On a un taux d'imposition qui est très élevé, mais en contrepartie, on est dans un système ultra finalement protégé. Il y a plein de pays où on n'a pas ce genre de choses. Voilà. On n'a pas toutes ces aides. Donc, on paye quelque part. Les riches le payent aussi. Oui.
7: Voilà. Donc, lutte contre la pauvreté, c'est hyper légitime. Ça fait des siècles que l'être humain, pas qu'en France, partout, a travaillé pour justement réduire la pauvreté, avec un succès qui est indéniable. Ensuite, la lutte contre les inégalités, c'est un combat qui est beaucoup plus récent. Et en fait, c'est un combat qui, de facto, est un peu sans issue. Parce qu'il y aura toujours des gens plus riches que l'autre, sauf à imaginer une solution soviétique, voilà, parce que là, tout le monde a le même salaire, et puis on n'en parle plus, quoi. Mmh. Voilà. Mais si on est dans un monde avec un peu de liberté tout de même, forcément, il y en a qui seront plus malins, plus débrouillards, qui ont plus de chances, qui auront des revenus plus élevés que les autres. Il y aura toujours ça. Donc voilà. Donc, la question, c'est un peu ça. Plus de chances, qui auront des revenus plus élevés que les autres. Il y aura toujours ça. Donc voilà. Donc,